0: Le début de la deuxième journée des phases de groupe de la Coupe du Monde de football avec un match qui vient de se terminer à l'instant. Le pays hôte, le Canada, a étrié le Qatar 6-0. À 3h, un autre pays hôte, le Mexique, affronte la Corée du Sud. Hier soir, match nul un partout entre la Tchéquie et l'Afrique du Sud. La Suisse a, elle, battu la Bosnie-Herzégovine 4-1. Il est 2h02, c'est la fin de ce flash. L'info revient dans une heure. On fait un point sur vos conditions de trafic juste après la météo.
1: Merci beaucoup Raphaël, à tout à l'heure. Et côté ciel, en ce vendredi 19 juin, un grand soleil au menu pour bien finir la semaine dans le sud-est, avec d'ailleurs une alerte orange canicule qui vous concerne dans le Puy-de-Dôme, la Loire, le Rhône et l'Isère. À noter également du vent dans la vallée du Rhône avec des rafales à 50 km/h d'après Météo France. Quant aux températures, dans la matinée, comptez 25 degrés à Perpignan, 26 de Marseille à Nice. Pour l'après-midi, 31 à Gap, 33 à Montélimar et 34 pour les maximales à Lyon.
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1: Il est 2h, bientôt passé de 3 minutes. Retour à vos conditions de circulation en détail dans le sud-est du pays sur le 177. Dans l'ensemble, ça roule bien. Un accident qui vous concerne dans le Gard et pas mal de travaux. Pour débuter, je vous retrouve en Auvergne-Rhône-Alpes où l'autoroute A89 est fermée en direction de Clermont-Ferrand à la hauteur de la bifurcation avec l'A72. Vous pouvez sortir avant Balbigny 33, suivre l'itinéraire S14 et reprendre la 89 à Saint-Germain-Laval 32. Dans le même temps, la bifurcation qui vous permet de passer de l'A72 à l'A89 en direction de Lyon est fermée elle aussi. Vous pouvez sortir à Feur numéro 6, suivre l'itinéraire S15 et rejoindre l'A89 à Balbigny. L'A47 est fermée en direction de Lyon entre Chasse-sur-Rhône et la bifurcation avec l'autoroute A7, mais aussi en direction de Saint-Étienne entre Rive-de-Gier numéro 11 et Lorette numéro 12. À Lyon, l'A7 est fermée en direction de Paris entre la bifurcation A46 à 47 et Fézin. Toujours à Lyon, la sortie Vénitieux 14 de l'autoroute A46 est fermée dans les deux sens. Vous pouvez sortir à Mions numéro 13 ou Saint-Symphorien-d'Ozon numéro 15. Et au sud de Lyon, sur l'autoroute A7 Nord, la sortie Chasse-sur-Rhône numéro 8 est fermée en direction de Paris. Vous pouvez continuer plus loin, prendre l'autoroute A47 direction Saint-Étienne et emprunter la sortie Chasse-sur-Rhône de cette autoroute. Je vous rejoins dans le Gard. Vous êtes entre Nîmes et Montpellier en direction de Barcelone sur la 9. Un accident s'est produit plutôt dans la nuit. Il y a beaucoup d'intervenants encore présents sur place. Voie de gauche et voie du milieu, les deux voies les plus à gauche en soi, sont neutralisées. 8 km après la sortie 27, Lunel au kilomètre 86. Il y a également du monde sur la bande d'arrêt d'urgence. C'est pourquoi à l'approche de ce kilomètre 86, surtout, vous levez le pied et vous serrez bien sur les deux voies de droite. Toujours la 9 dans l'Aude, la sortie Narbonne-Sud de 38 est fermée dans les deux sens. Vous pouvez sortir à Narbonne-Est 37 ou Sigean 39 en provenance de la 61 au volant d'un poids lourd. Vous pouvez sortir à Carcassonne-Est 24 ou bien à Lézignan au volant d'une voiture. Dans les Bouches-du-Rhône, c'est la 51 qui est fermée sur le secteur géré par la direction des routes méditerranéennes entre les 1000 numéro 5 et Marseille. Dans les Alpes de Haute-Provence, la sortie Péru numéro 20 de la 51 est fermée aussi dans les deux sens. Vous pouvez sortir à Aubignosque 21 ou Fort-Calquier 19. La 51 qui est fermée également entre Sisteron-Centre-Vallée du Jabron 22 et Sisteron-Nord 23 en direction de Gap. Entre Aix-en-Provence et Aubagne, c'est la 52 qui est fermée dans les deux sens entre la Destrousse 33 points et la bifurcation avec l'autoroute A8. Je bascule côté Var. Sur la 50, la sortie Saint-Cyr-sur-Mer numéro 10 est fermée dans les deux sens. Vous pouvez sortir à la Cadière d'Azur numéro 11 ou la Ciotat numéro 9. La 50 est fermée aussi en direction de Toulon entre Bandol numéro 12 et Sifour-les-Plages numéro 13. Et sur la 50, le tunnel de Toulon est fermé dans les deux sens de circulation, ainsi que la bifurcation qui vous permet de passer de la 57 direction Nice à la 570 direction Hyères. Et pour terminer, je vous retrouve sur la Côte d'Azur où la sortie Monaco 56 de la 8 est fermée en direction de l'Italie. Vous pouvez sortir après à la Turbie numéro 57. Et vous savez enfin tout.
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À cette heure-ci, ça se passe bien dans le sud-est. Je vous rappelle simplement cet accident qui vous concerne entre Nîmes et Montpellier, direction Barcelone sur la 9, 8 km après la sortie Lunel 27. Je vous en reparle dans le détail après l'hymne de la Coupe du Monde 2026 signé Shakira et Burna Boy avec Die Die.

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1: À 2h15, retour à vos conditions de circulation en détail dans le sud-est du pays. Ça se passe bien sur la route, un accident d'actualité et des zones de travaux. Voilà ce qui vous attend à cette heure-ci. Pour débuter, je vous retrouve dans le Gard. Vous êtes entre Nîmes et Montpellier en direction de Barcelone sur l'autoroute A9. 8 km après avoir passé la sortie 27 Lunel, kilomètre 86. Les deux voies les plus à gauche sont neutralisées. Il y a une voiture accidentée en cours d'évacuation et vous passez donc uniquement et très prudemment sur les deux voies les plus à droite. Je vous retrouve à présent dans les Alpes de Haute-Provence où l'autoroute A51 est fermée en direction de Gap entre Sisteron-Centre-Vallée du Jabron 22 et Sisteron Nord 23. Entre Aix-en-Provence et Aubagne, c'est la 52 qui est fermée dans les deux sens entre la Destrousse 33.1 et la bifurcation avec l'autoroute A8. Vous devez ainsi quitter l'autoroute à la Destrousse 33.1, suivre le réseau secondaire et reprendre la 8 à Fuveau. Dans l'autre sens, c'est très simple, c'est tout simplement l'inverse. Du côté de l'autoroute A50, A50 qui est fermée en direction de Toulon entre Bandol numéro 12 et Sifour-les-Plages numéro 13. Et puis sur la 50 toujours, le tunnel de Toulon est fermé dans les deux sens et dans le même secteur, la bifurcation qui vous permet de passer de la 57 direction Nice à la 570 direction Hyères est fermée elle aussi. Il y a d'autres sorties fermées, je vous en reparle en détail à 2h30. Et la route se poursuit en excellente compagnie avec la musique de Teddy Bears, Cobra Style.

La musique de Baby Bird qui résonne sur Radio Vinci Autoroute. Côté trafic, tous les voyants sont au vert. Je vous en reparle dans le détail juste après la musique de Joe Cocker, You Can Leave Your Hat On, ou encore Maëlle, Tic Tac.

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1: Il est tout pile 2h30, retour à vos conditions de circulation en détail. Dans le sud-est du pays, ça roule très très bien. J'ai simplement des travaux à évoquer avec vous. Et pour débuter, je vous donne rendez-vous sur la Côte d'Azur. Sur l'autoroute A8 en direction de l'Italie, la sortie Monaco 56 est fermée. Côté Var, sur l'autoroute A50, le tunnel de Toulon est fermé dans les deux sens. Notez aussi la fermeture de la bifurcation qui vous permet de passer de l'A57 direction Nice à l'A570 direction Hyères. Dans le Var, toujours A50 qui est fermé en direction de Toulon entre Bandol numéro 12 et Sifour-les-Plages numéro 13. Et toujours sur l'A50, la sortie Saint-Cyr-sur-Mer numéro 10 est fermée dans les deux sens de circulation. Entre Aubagne et Aix-en-Provence, c'est l'A52 qui est fermée dans les deux sens entre la Destrousse 33.1 et la bifurcation avec l'autoroute A8. Je vous rejoins à présent dans les Alpes de Haute-Provence. L'A51 est fermée en direction de Gap entre Sisteron-Sainte-Vallée du Jabron 22 et Sisteron Nord 23. Toujours sur la 51, la sortie Péruy numéro 20 est fermée dans les deux sens. Je vous retrouve dans l'Aude à présent. Du côté de l'autoroute A9, la sortie Narbonne Sud 38 est fermée, elle aussi dans les deux sens de circulation. À présent, nous remontons de quelques kilomètres. Je vous retrouve au sud de Lyon, sur l'autoroute A7. Vous roulez en direction de Paris, la sortie Chasse-sur-Rhône numéro 8 est fermée. Et il en est de même sur l'A46, la sortie Vénissieux 14 est fermée dans les deux sens de circulation. Pour terminer, je vous retrouve en Auvergne-Rhône-Alpes. L'autoroute A89 est fermée en direction de Clermont-Ferrand au niveau de la bifurcation avec l'A72. Vous pouvez sortir avant Balbigny 33, suivre le réseau l'itinéraire S14 et reprendre l'A89 à Saint-Germain-Laval. Dans le même temps, la bifurcation qui vous permet de passer de l'A72 à l'A89 en direction de Lyon est fermée elle aussi. Vous pouvez sortir à Feur numéro 6, suivre l'itinéraire S15 et reprendre l'A89 à Balbigny. Et puis, à l'instant, une toute nouvelle info me parvient et nous emmène au sud d'Avignon. Vous êtes sur l'A7 en direction de Lyon, 14 km après avoir passé la sortie 25 Cavaillon. Kilomètre 199, il y a un véhicule de l'autoroute en intervention sur bande d'arrêt d'urgence. Vous respectez bien le corridor de sécurité.
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1: Pour assurer votre sécurité, des travaux sont régulièrement menés sur l'autoroute avec un objectif, limiter au maximum leur impact sur l'environnement. Et quand ça ne suffit pas, il faut compenser avec des mesures concrètes. Mode d'emploi à suivre dans votre question d'autoroute, juste après la musique de Louane Immobile.
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0: Immobile, c'était Louane sur Radio Vinci Autoroute. Et côté trafic, tous les voyants sont au vert dans le sud-est.
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0: Avant de revenir en détail à vos conditions de circulation, je vous prépare la musique de Queen, The Show Must Go On, ou encore une nouveauté signée Clan, Café Con Ron, qui arrive dans un instant. Mais tout de suite, place à votre question d'autoroute du jour et la protection de l'environnement. On est au cœur avec Quentin Lachaise.
2: Comment compenser l'impact environnemental des travaux de l'autoroute ? Pour chaque projet, tout est mis en œuvre pour réduire le plus possible les conséquences des travaux. Et cela commence bien avant les premiers coups de pelle. Sarah Corpard, de Vinci Autoroute.
3: On évalue différentes variantes. Ce travail de conception et d'analyse est fait par des bureaux d'études spécialisés. Et tout est mixé pour sélectionner la variante, donc la plus optimisée et la moins impactante pour l'environnement.
2: Si la variante choisie doit avoir un impact environnemental, il doit être compensé ailleurs.
3: On va acheter des terrains considérés comme dégradés par les écologues. On va replanter des haies, on va retirer les déchets, suivre ces terrains pendant 30 ans, 50 ans, voire 99 ans, pour vérifier si on a bien obtenu notre plus-value écologique.
2: Et les services de l'autoroute sont suivis de très près sur la question.
3: Tant qu'on n'a pas obtenu nos gains écologiques, les services de l'État nous imposent d'aller compléter les travaux, voire compléter notre surface foncière pour bien vérifier qu'on a bien compensé notre impact lié à la construction du nouveau projet.
2: Par exemple, en 2023, lors de l'élargissement de l'A10 au nord d'Orléans, ce sont près de 80 000 arbres et arbustes qui ont été plantés aux abords des autoroutes A10 et A71.
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1: À 2h45, tout pile, un nouvel état des lieux de vos conditions de circulation dans le sud-est du pays. Et ça se passe toujours aussi bien sur la route, puisque j'ai simplement des zones de travaux à évoquer avec vous. Et pour débuter, je vous retrouve en Auvergne-Rhône-Alpes pour l'autoroute A89 est fermée en direction de Clermont-Ferrand, au niveau de la bifurcation avec l'A72. Vous pouvez sortir avant à Balbigny 33, suivre l'itinéraire S14 et reprendre l'A89 à Saint-Germain-Laval. Et puis, notez dans le même temps que la bifurcation qui vous permet de passer de la 72 jusqu'à la 89 en direction de Lyon est fermée elle aussi. Vous pouvez sortir avant de nouveau, feu numéro 6, suivre l'itinéraire S15 et reprendre la 89 à Balbigny. Entre Aubagne et Aix-en-Provence, l'autoroute A52 est fermée en direction de l'Italie entre la Destrousse 33.1 et la bifurcation avec l'autoroute A8. Dans le Var, c'est l'autoroute A50 qui est fermée en direction de Toulon entre Bandol numéro 12 et Sifour-les-Plages numéro 13. Dans le même temps, toujours sur l'A50, le tunnel de Toulon est fermé dans les deux sens, ainsi que la bifurcation qui vous permet de passer de l'A57 en direction de Nice à l'A570 en direction de Hyères. Et vous savez déjà tout. Je reviens bien entendu à vos conditions de circulation en détail. Ce sera après l'actualité, la météo de 3h du matin. Et pour l'heure, je vous laisse profiter de la route en musique avec Zazie, Let It Shine ou encore Morty.

0: Let it shine, c'était Zazie pour vous accompagner sur Radio Vinci Autoroute cette nuit. Il est bientôt 3h, bientôt l'heure de retrouver l'actualité de la rédaction suivie de la météo et d'un retour complet et détaillé à vos conditions de circulation. Mais je vous rassure tout de suite, ça se passe toujours aussi bien dans le sud-est. J'ai essentiellement et uniquement pour l'heure des zones de travaux à évoquer avec vous, puisque côté trafic, c'est très très calme. 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Bonne chance et bonne route à l'écoute du 107.7. Je vous laisse profiter de cette route justement en musique avec les Tears for Fears, Change ou encore Emma, Pitié.
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0: Très belle nuit. Et très belle route, il est 3h.
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2: Bonsoir à toutes et à tous. La canicule est là et va durer en France. Météo France a annoncé hier soir le placement de 53 départements en vigilance orange canicule contre 26 mercredi. La barre des 40 degrés a été dépassée pour la première fois de l'année et des euros du bac prévus la semaine prochaine ont d'ores et déjà été reportés. Un homme de 30 ans est mort sur une piste d'athlétisme dans le Val d'Oise. Invité sur France 2, Emmanuel Macron a incité les Français à une grande vigilance, à la précaution, à prendre soin des plus âgés et des plus vulnérables comme les enfants. La petite Liana a été violée, c'est ce qu'ont révélé hier soir les résultats d'autopsie réalisés sur le corps de la collégienne de 11 ans retrouvée morte dans le Gers. Face à cette annonce, la colère des parents de l'enfant n'a d'égal que leur dégoût, a réagi l'avocat de la famille. Les causes de la mort de Liana ne sont toujours pas connues. Avant que ces résultats ne soient publiés, Emmanuel Macron a déclaré au sujet des violences sexuelles sur les mineurs n'avoir jamais été dans l'inaction. Sur France 2, il a affirmé qu'on ne doit jamais s'habituer, on doit toujours s'indigner face à ces actes. La guerre au Moyen-Orient n'est pas totalement terminée, c'est ce qu'a déclaré hier soir le président de la République dans l'émission L'Événement sur France 2. Emmanuel Macron a affiché sa prudence sur l'issue des négociations techniques qui doivent s'ouvrir entre l'Iran et les États-Unis. Selon lui, on entre dans une nouvelle phase qui est celle de la coopération et du dialogue. On passe au sport.
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2: Avec le début de la deuxième journée des phases de groupe de la Coupe du Monde de football, le Mexique affronte en ce moment la Corée du Sud pour la tête du groupe A. Le match vient de démarrer. Dans l'autre rencontre de ce groupe, hier soir, match nul un partout entre la Tchéquie et l'Afrique du Sud. Dans le groupe B, le Canada a signé la première victoire de son histoire en Coupe du Monde en battant largement le Qatar 6-0. Dans l'autre match du groupe, la Suisse s'est imposée 4-1 face à la Bosnie-Herzégovine. Il est 3h02, c'est la fin de ce flash. L'info revient dans une heure. On fait un point sur vos conditions de trafic juste après la météo.
0: Merci beaucoup Raphaël, à tout à l'heure. Et côté ciel, on se vendredi 19 juin, un grand soleil au menu pour terminer la semaine dans le sud-est avec d'ailleurs une alerte orange canicule qui vous concerne dans le Puy-de-Dôme, la Loire, le Rhône et l'Isère. À noter également du vent dans la vallée du Rhône avec des rafales à 50 km/h d'après Météo France. Côté température dans la matinée, 25 degrés attendus à Perpignan, 26 de Marseille à Nice. Pour l'après-midi, 31 à Gap, 33 à Montélimar et 34 pour les maximales. Mal à Lyon.
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0: Il est 3h, bientôt passé de 3 minutes. Retour à vos conditions de circulation en détail dans le sud-est du pays. Ça circule très très bien à cette heure-ci, pas de difficultés particulières à évoquer, si ce n'est beaucoup de zones de travaux. Et pour débuter, je vous retrouve en Auvergne-Rhône-Alpes. La 89 est fermée en direction de Clermont-Ferrand au niveau de la bifurcation avec la 72 et dans le même temps, la bifurcation qui vous permet de passer de la 72 à la 89 en direction de Lyon est fermée elle aussi. À Lyon, c'est la sortie Vénissieux 14 de l'autoroute A46 qui est fermée dans les deux sens. Vous pouvez sortir à Mions numéro 13 ou bien Saint-Symphorien d'Ozon numéro 15. Du côté de l'autoroute A7 au sud de Lyon, la sortie Chasse-sur-Rhône est fermée. La sortie numéro 8 en direction de Paris. Vous pouvez continuer plus loin, prendre la 47 direction Saint-Étienne et emprunter la sortie Chasse-sur-Rhône de cette autoroute-là. Plus au sud, je vous retrouve dans l'Aude. La sortie Narbonne-Sud 38 de la 9 est fermée dans les deux sens de circulation. Vous pouvez sortir à Narbonne-Est 37 ou Sigean 39. En provenance de la 61, vous pouvez sortir à Carcassonne-Est 24 au volant d'un poids lourd ou bien à Lézignan au volant d'une voiture. Dans les Alpes de Haute-Provence à présent, c'est la sortie Péruy numéro 20 de la 51 qui est fermée dans les deux sens.
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C'est à qui le tour, le dernier, Mylène Farmer qui vous accompagne sur Radio Vinci Autoroute. Côté trafic, ça se passe tout à fait bien pour vous sur la route. Pas de difficultés particulières à prendre en compte, simplement des zones de travaux dont je vous reparle dans le détail. Après la musique de Teddy Swims, Mr. Know It All.

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1: Il est 3h15, retour à vos conditions de circulation en détail dans le sud-est du pays. Ça roule toujours aussi bien à cette heure-ci, pas de grosses difficultés à évoquer, simplement des travaux. Et je vous retrouve pour débuter en Auvergne-Rhône-Alpes où la 89 est fermée, direction Clermont-Ferrand. Au niveau de la bifurcation avec la 72, vous pouvez sortir avant Balbigny 33, suivre l'itinéraire S14 et reprendre la 89 à Saint-Germain-Laval. Dans le même temps, la bifurcation qui vous permet de passer de la 72 à la 89 en direction de Lyon, est fermée elle aussi. Vous pouvez sortir à Feur numéro 6, suivre l'itinéraire S15 et reprendre la 89 à Balbigny. Je vous rejoins à présent du côté de l'autoroute A9 dans l'Aude, où la sortie Narbonne Sud 38 est fermée dans les deux sens de circulation. Et du côté des Alpes de Haute-Provence, c'est la sortie Péruy numéro 20 de la 51 qui est fermée également dans les deux sens. Vous pouvez sortir à Aubignosque 21 ou Fort Calquier numéro 19. Côté Var, j'apprends à l'instant que les travaux sont en train de se terminer progressivement au niveau de la sortie Saint-Cyr-sur-Mer numéro 10 de la 50 qui reste pour l'heure encore fermée en direction de Toulon. Les équipes sont sur place donc ça ne devrait pas tarder à rouvrir. Vous pouvez sortir à la Cadière d'Azur numéro 11 ou bien la Ciotat numéro 9. À 50 toujours, qui est fermée complètement cette fois-ci en direction de Toulon entre Bandol numéro 12 et Sifour-les-Plages numéro 13. Toujours sur la 50, le tunnel de Toulon est fermé dans les deux sens, ainsi que la bifurcation qui vous permet de passer de la 57 direction Nice à la 570 en direction de Hyères. Et pour terminer, je vous rejoins sur la Côte d'Azur où la sortie Monaco 56 est fermée sur la 8 en direction de l'Italie. Vous pouvez sortir après à la Turbie numéro 57 et vous savez désormais tout. Allez, la route se poursuit en très bonne compagnie avec les Césars. Check it out.

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Quoi qu'on dise, c'était Benabar sur Radio Vinci Autoroute. Côté route, justement, ça se passe toujours aussi bien dans le sud-est. Personne, pas de difficulté particulière à signaler. Je vous en reparle dans le détail après la musique de Marguerite, La Bosse ou encore Prefab Sprout, When Love Breaks Down.

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1: Il est presque 3h30, retour à vos conditions de circulation en détail. Dans le sud-est du pays, ça se passe bien sur la route à cette heure-ci, pas de grosses problématiques ou difficultés à évoquer. Principalement des travaux, une voiture en panne et des morceaux de pneus également aux portes de l'Espagne en direction de Narbonne et Lyon. Je vous en reparle dans quelques instants. Pour débuter, je vous retrouve en Auvergne-Rhône-Alpes où l'autoroute A89 est fermée. Direction Clermont-Ferrand au niveau de la bifurcation avec la 72 et dans l'autre sens direction Lyon. La bifurcation qui vous permet de passer de la 72 à la 89 est fermée elle aussi. À Lyon, sur l'autoroute A46, la sortie Vénissieux 14 est fermée dans les deux sens. Au sud de Lyon, sur l'autoroute A7 Nord, c'est la sortie Chasse-sur-Rhône numéro 8 qui est fermée en direction de Paris. Je vous retrouve à présent dans l'Aude. La sortie Narbonne Sud 38 de l'autoroute A9 est fermée dans les deux sens de circulation. Vous pouvez sortir à Narbonne Est 37 ou Sigean 39 en provenance de la 61. Vous pouvez sortir au volant d'un poids lourd avant Carcassonne Est 24 ou bien à Lézignan au volant d'une voiture. Et puis aux portes de l'Espagne, direction Narbonne et Lyon sur l'autoroute A9, 3 km après la sortie 43 Le Boulou, kilomètre 260 14. Une voiture est en panne sur voie de droite et bande d'arrêt d'urgence. Et dans ce même secteur, il y aurait également des morceaux de pneus sur les voies. Le patrouilleur est en route. Je vous retrouve à présent dans les Alpes de Haute-Provence sur l'A51 où la sortie Péruy numéro 20 est fermée dans les deux sens. Vous pouvez sortir à Aubignosque 21 ou bien Fort-Calquier numéro 19. Côté Var, l'autoroute A50 est fermée direction Toulon entre Bandol numéro 12 et Sifour-les-Plages numéro 13. Et toujours sur l'A50, à Toulon même, le tunnel est fermé dans les deux sens de circulation. Tout comme d'ailleurs la bifurcation qui vous permet de passer de l'A57 direction Nice à l'A570 en direction de Hyères. Pour terminer, rendez-vous sur la Côte d'Azur. La sortie Monaco 56 de la 8 est fermée en direction de l'Italie. Vous pouvez sortir après à la Turbie numéro 57. Partout ailleurs, si je n'ai pas parlé de vous, c'est très bon signe. Ça veut simplement dire que tout va bien. Alors j'en profite juste pour vous rappeler que même si l'on est au beau milieu de la nuit, qu'il n'y a pas forcément grand monde sur la route, pour autant, vous n'êtes pas tout seul. Et lorsqu'il n'y a personne devant vous à droite, il est impératif de vous rabattre. En France, on ne roule pas au milieu, on roule sur la voie de droite.
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1: La semaine dernière, dans votre Mobilimag, nous révisions les règles pour bien attacher les enfants en voiture. Et cette semaine, place à nos chers animaux de compagnie. Comment bien voyager avec eux, notamment en les attachant, ce que plus d'un conducteur sur deux ne fait pas, comme vous l'entendrez juste après la musique de Kenji, que Dieu me pardonne.

0: Que Dieu me pardonne, Kenji qui vous accompagne sur Radio Vinci Autoroute. Vous voyagez avec un animal, n'oubliez pas de lui donner à boire avec ses fortes chaleurs. Sinon, est-il attaché à l'arrière? C'est le sujet de votre mobile imag aujourd'hui avec Perrine Martin.
1: Harnais, cage, filet, ceinture, sac de transport, tout existe pour voyager en toute sécurité avec son animal de compagnie. Et même des sièges auto, comme ceux installés pour les enfants. Ils sont très chers, certes, mais vont jusqu'à subir des crash tests pour tester leur robustesse. C'est le cas de ceux de la marque Tavopets, dont Maud Arovigno est porte-parole.
2: On sait qu'en France, il n'y a pas vraiment de réglementation spécifique pour les animaux de compagnie en voiture. Il y a seulement l'obligation, on va dire, de ne pas gêner la conduite pour le conducteur, etc. Mais voilà, il n'y a pas vraiment de règles précises. Donc nous, on essaie d'apporter vraiment ce système de protection supplémentaire qui va faire en sorte que l'animal est vraiment protégé dans son habitacle et ne sera pas un projectile et dangereux pour les autres, mais aussi pour lui-même.
1: Un projectile, oui, vous avez bien entendu, en cas d'accident, votre chat, votre chien, non attaché, peut être projeté, telle une charge. D'ailleurs, une personne sur deux ayant vécu un accident de la route avec son animal finit par lui installer un système de retenue. Encore faut-il que l'animal l'accepte.
3: Alors là, il faudrait y aller de manière positive. Là, ça sert à rien de brusquer son chien, on est en train de lui apprendre quelque chose de nouveau.
1: Guillaume est éducateur canin, superdoggy41 sur Instagram.
3: Avant de l'attacher à la voiture, si ça n'a jamais été le cas, je suppose qu'il va falloir lui mettre un petit harnais. Donc déjà, lui apprendre qu'est-ce qu'un harnais, donc par exemple avec des friandises, lui apprendre à mettre la tête dans le harnais, etc. Ensuite, à remonter gentiment dans la voiture, surtout s'il y a eu un traumatisme, peut-être qu'il peut réassocier la voiture à quelque chose de négatif et du coup être stressé au niveau de la voiture. Dans ce cas-là, il faut faire du coup la désensibilisation et pour ce faire, il faut le prendre, le mettre dans la voiture, réassocier la voiture à quelque chose de positif. Donc par exemple avec des friandises, puis ensuite le refaire descendre pour lui montrer que t'as vu, t'es monté, c'est passé quelque chose de bien, donc maintenant tu peux repartir et il n'y a aucun moment négatif dans tout ça. Et recommencer plusieurs fois avec des durées un peu plus longues. Puis ensuite, on réintroduit gentiment, par exemple, l'attache, donc admettons, il a une ceinture. 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Ensuite pendant 10 minutes, pendant 20 minutes, ensuite on refait la même chose. Mais cette fois, on va en voiture, on va faire un petit tour en voiture quand t'es attaché et recommencer plusieurs fois avec des durées un peu plus longues.
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1: À 3h45, retour à vos conditions de circulation en détail. Dans le sud-est du pays, c'est assez calme sur la route à cette heure-ci. Pas de grosses difficultés. Pour débuter, je vous retrouve en Auvergne-Rhône-Alpes où la 89 est fermée direction Clermont-Ferrand au niveau de la bifurcation avec la 72. Vous pouvez sortir avant Balbigny 33, suivre l'itinéraire S14 et reprendre la 89 à Saint-Germain-Laval. Dans le même temps, la bifurcation qui vous permet de passer de la 72 à la 89 en direction de Lyon est fermée elle aussi. Vous pouvez sortir à Feur numéro 6, suivre l'itinéraire S15 et reprendre la 89 à Balbigny. Je vous retrouve à présent un petit peu plus au sud, du côté de Vienne sur l'autoroute A7. Vous roulez en direction de Marseille. Au niveau de la voie de décélération qui vous permet de rejoindre l'aire de Vienne-Ouest, il y aurait des morceaux de pneus. Un patrouilleur se rend bien sûr sur place. Toujours du côté de l'A7, encore plus au sud, du côté de Valence, il y a un cycliste à proximité des voies. Vous êtes concerné dans les deux sens entre la sortie 14 Bourg-lès-Valence et la sortie 13 Tain-l'Hermitage, kilomètre 65. Le patrouilleur Dylan vient tout juste d'arriver sur place. Je vous retrouve à présent dans le Var. L'autoroute A50 est fermée en direction de Toulon entre Bandol numéro 12 et Sifour-les-Plages numéro 13. Toujours dans ce même secteur, sur la 50, le tunnel de Toulon est fermé dans les deux sens de circulation et la bifurcation qui vous permet de passer de la 57 direction Nice à la 570 direction Hyères l'est aussi. Pour terminer, je vous retrouve aux portes de l'Espagne. Vous êtes sur la 9, vous roulez en direction de Narbonne et Lyon. 3 km après avoir passé la sortie 43, le Boulou, au niveau du kilomètre 274. Il y a une voiture en panne sur voie de droite et bande d'arrêt d'urgence. Et dans ce même secteur, il y aurait également des morceaux de pneus sur les voies. Le patrouilleur est en route. Partout ailleurs, si je n'ai pas parlé de vous, c'est que tout va bien. Allez, la route se poursuit en musique.

Les épines du cœur, c'est Vanessa Paradis qui nous accompagne sur la route cette nuit, sur le 107.7. Côté trafic, ça se passe bien. Je vous en reparle dans le détail après l'actuelle météo de 4 heures, après la musique de J-Lo aussi, If You Had My Love.

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1: La canicule est là et va durer en France. Météo France a annoncé hier soir le placement de 53 départements en vigilance orange contre 26 mercredi. La barre des 40 degrés a été dépassée pour la première fois de l'année dans plusieurs villes et des oraux du bac prévus la semaine prochaine ont d'ores et déjà été reportés. Un homme de 30 ans est mort sur une piste d'athlétisme dans le Val d'Oise. Invité sur France 2, Emmanuel Macron a incité les Français à une grande vigilance, à la précaution, à prendre soin des plus âgés et des plus vulnérables contre les enfants. La petite Liana a été violée, c'est ce qu'ont révélé hier soir les résultats d'autopsie réalisés sur le corps de la collégienne de 11 ans, retrouvée morte dans le Gers. Face à cette annonce, la colère des parents de l'enfant n'a d'égal que leur dégoût, a réagi l'avocat de la famille. Les causes de la mort de Liana ne sont toujours pas connues. Avant que ces résultats ne soient publiés, Emmanuel Macron a déclaré au sujet des violences sexuelles sur les mineurs n'avoir jamais été dans l'inaction. Sur France 2, il a affirmé qu'on ne doit jamais s'habituer, on doit toujours s'indigner face à ces actes. La guerre au Moyen-Orient n'est pas totalement terminée. C'est ce qu'a déclaré hier soir le président de la République dans l'émission de l'événement sur France 2. Emmanuel Macron a affiché sa prudence sur l'issue des négociations techniques qui doivent s'ouvrir entre l'Iran et les États-Unis. La Maison-Blanche a d'ailleurs annoncé que le vice-président américain J.D. Vance ne se rendra finalement pas en Suisse pour entamer les pourparlers en vue d'un accord final avec l'Iran. Elle indique que les plans pour les discussions techniques à venir avec l'Iran n'ont pas été finalisés. On passe au sport.
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1: Avec la deuxième journée des phases de groupe de la Coupe du Monde de football, dans le groupe A, le Mexique affronte en ce moment la Corée du Sud. C'est la mi-temps, le score entre les deux équipes 0-0. Dans l'autre rencontre de ce groupe, hier soir, match nul, un partout entre la Tchéquie et l'Afrique du Sud. Dans le groupe B, le Canada a signé la première victoire de son histoire en Coupe du Monde en étriant le Qatar 6-0. Dans l'autre match du groupe, la Suisse est imposée 4-1 face à la Bosnie-Herzégovine. Il est 4h02, c'est la fin de ce flash, l'info revient dans une heure. On fait un point sur vos conditions de trafic juste après la météo.
3: Merci beaucoup Raphaël, à tout à l'heure. Et côté ciel, on ce vendredi 19 juin, un grand soleil au menu pour finir la semaine dans le sud-est, avec d'ailleurs une alerte orange canicule qui vous concerne dans le Puy-de-Dôme, la Loire, le Rhône et l'Isère. À noter également du vent dans la vallée du Rhône avec des rafales à 50 km/h d'après Météo France. Quant aux températures, dans la matinée, comptez 25 degrés à Perpignan, 26 de Marseille jusqu'à Nice pour l'après-midi, 31 à Gap, 33 à Montélimar, et 34 degrés attendus pour les maximales à Lyon.
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3: Il est 4h, tout juste passé de 3 minutes. Retour à vos conditions de circulation en détail dans le sud-est du pays. Ça roule tout à fait bien à cette heure-ci. Quelques infos quand même à partager avec vous. Et pour débuter, eh bien, je vous retrouve du côté de Clermont-Ferrand en Auvergne-Rhône-Alpes où la 89 est fermée en direction de Clermont, au niveau de la bifurcation avec la 72. Vous pouvez sortir avant Balbigny 33, suivre l'itinéraire S14 et reprendre la 89 à Saint-Germain-Laval. Dans le même temps, la bifurcation qui vous permet de passer de la 72 à la 89 en direction de Lyon est fermée elle aussi. Vous pouvez sortir à Feur numéro 6, suivre l'itinéraire S15 et reprendre la 89 à Balbigny. Je vous retrouve à présent au sud de Lyon, du côté de Vienne. Vous êtes sur l'A7 en direction de Marseille. Et dans la voie de décélération qui vous permet de rejoindre l'aire de Vienne-Ouest, l'aire de stationnement, il y a des morceaux de pneus. Le patrouilleur est présent sur place pour les ramasser. Il peut être amené à traverser les voies, donc surtout, vous ouvrez l'œil et vous levez le pied. Un petit peu plus au sud encore, du côté de Valence, il y a un cycliste sur la à proximité des voies et vous êtes concerné entre les sorties 14 Bourg-les-Valence et 13 Tain-l'Hermitage à hauteur du kilomètre 62. Encore une fois, vous êtes particulièrement vigilant dans ce secteur. Le patrouilleur est sur place pour assurer sa sécurité et vous prévenir. Je vous retrouve à présent dans les Alpes de Haute-Provence sur l'A51 où la sortie Péruy numéro 20 est fermée dans les deux sens. Vous pouvez sortir à Aubignosque 21 ou bien Fort-Calquier numéro 19. Côté Var, l'A50 est fermée en direction de Toulon entre Bandol numéro 12 et Sifour-les-Plages numéro 13. Et à Toulon même, sur l'A50 toujours, c'est le tunnel qui est fermé dans les deux sens de circulation. circulation. Notez également la fermeture de la bifurcation qui vous permet de passer de l'A57 direction Nice à l'A570 direction Hyères. Avant de vous quitter, je vous rejoins aux portes de l'Espagne. Vous roulez en direction de Narbonne et Lyon sur l'autoroute A9. 3 km après la sortie 43 Le Boulou, kilomètre 274, il y a une voiture accidentée sur voie de droite et bande d'arrêt d'urgence. Il y aurait également des morceaux de pneus sur les voies dans ce même secteur. Le patrouilleur est en route et vous savez déjà tout.
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0: What is Love, la musique d'Howard Jones qui vous accompagne sur Radio Vinci Autoroute. Côté trafic, ça se passe toujours aussi bien. Je vous en reparle dans le détail après Marie-Sara Canfilet.
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1: À 4h15, retour à vos conditions de circulation en détail dans le sud-est du pays. Ça se passe dans l'ensemble plutôt bien. Quelques infos quand même qui vous concernent à cette heure-ci. Et pour débuter, je vous rejoins dans le Var sur l'A50. Le tunnel de Toulon est fermé dans les deux sens, ainsi que la bifurcation qui vous permet de passer de l'A57 direction Nice à l'A570 direction Hyères. Un petit peu plus au nord, l'A50 est fermée en direction de Toulon entre Bandol numéro 12 et Sifour-les-Plages numéro 13. Je vous retrouve à présent du côté de la frontière espagnole. Vous êtes sur l'autoroute A9 en direction de Narbonne et Lyon, 3 km après avoir passé la sortie 43 Le Boulou à hauteur du kilomètre 274. Il y a deux voitures accidentées sur bande d'arrêt d'urgence. Aucune gêne a priori côté trafic. Vous respectez quand même bien le corridor de sécurité. Je vous retrouve à présent dans le Vaucluse. Vous êtes sur l'A7 en direction de Marseille, 8 km après avoir passé la sortie 25 Cavaillon au niveau du kilomètre 219, il y aurait des morceaux de pneus sur les voies. Un petit peu plus au nord, vous êtes du côté de Vienne sur l'autoroute A7 au sud de Lyon en direction de Marseille. Une voiture est accidentée sur la voie de décélération qui vous permet de rejoindre l'aire de stationnement de Vienne-Ouest. Le patrouilleur est présent sur place. Il peut y avoir de la gêne. Vous adaptez bien votre conduite. Et puis dans la région de Valence sur l'A7 entre la sortie 14 Bourg-lès-Valence et 13 Tain-l'Hermitage, kilomètre 62, il y a un cycliste à proximité des voies. Le patrouilleur Dylan est présent sur place pour vous signaler sa présence. Vous ouvrez l'œil, vous levez le pied. Avant de vous quitter, je vous retrouve en région Auvergne-Rhône-Alpes où l'autoroute A89 est fermée direction Clermont-Ferrand au niveau de la bifurcation avec l'A72 et dans le même temps, la bifurcation qui vous permet de passer de l'A72 à l'A89 en direction de Lyon est fermée elle aussi. Et vous savez déjà tout. Nous poursuivons notre route en musique avec Angèle et Justice. What You Want, ça arrive juste après Molly Johnson, Mélodie.

What you want, Angèle et Justice sur Radio Vinci Autoroute. Retour à vos conditions de circulation en détail après Vernis Rouge, La Fille ou encore Bob Marley, Iron Lion Zion.

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1: À tout pile 4h30, un nouvel état des lieux complet de vos conditions de circulation dans le sud-est du pays. Je vous rassure tout de suite, ça roule bien. Pas de grosses difficultés à évoquer. Encore quelques zones de travaux d'actualité, d'autres qui sont en train de se terminer, notamment dans le Var, à Toulon, sur l'A50. Au niveau du tunnel, c'est en train de rouvrir progressivement. Vous suivez les déviations sur place. Notez par contre que la bifurcation qui vous permet de passer de l'A57 direction Nice à l'A570 direction hier est toujours fermée à cette heure-ci. Dans les Alpes de Haute-Provence, sur l'autoroute A51, la sortie Péruy numéro 20 est fermée dans les deux sens. Vous pouvez sortir à Aubignosque 21 ou bien Forcalquier 19. Je vous retrouve à présent du côté de la frontière espagnole. Vous avez passé le Blou, la sortie 43, depuis à peu près 3 km. Vous êtes au niveau du repère kilométrique 274, direction Narbonne et Lyon sur la 9. Une voiture accidentée se trouve sur la bande d'arrêt d'urgence, aucune gêne côté trafic. Vous observez bien le corridor de sécurité toutefois. Je vous retrouve quelques kilomètres plus au nord, dans l'Aude. La sortie Narbonne Sud 38 de la 9 est fermée dans les deux sens. Vous pouvez sortir à Narbonne Est numéro 37 ou Sigean 39. En provenance de la 61 en volant d'un poids lourd, vous pouvez sortir avant Carcassonne Est 24. Et en voiture, vous pouvez sortir à Lézignan. Je vous retrouve à présent dans le Vaucluse. Vous êtes sur l'A7 en direction de Marseille, 8 km après avoir passé la sortie 25 Cavaillon à hauteur du kilomètre 219. Il y aurait des morceaux de pneus sur les voies. Le patrouilleur arrive sur place. Et pour terminer, je vous retrouve en Auvergne-Rhône-Alpes où l'autoroute A89 est fermée en direction de Clermont-Ferrand au niveau de la bifurcation avec l'A72. Vous pouvez sortir avant Balbigny 33, suivre l'itinéraire S14 et reprendre la 89 à Saint-Germain-Laval. Dans le même temps, la bifurcation qui vous permet de passer de la 72 à la 89 en direction de Lyon est fermée elle aussi. Vous pouvez sortir à Feur numéro 6, suivre l'itinéraire S15 et reprendre la 89 à Balbigny. Et vous savez désormais tout.
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1: Dans un instant, votre rendez-vous Play Replay, coup de projecteur sur House of the Dragon, la série événement du début de l'été. L'univers de Game of Thrones fait son retour avec une saison 3 très attendue des fans. Tous les détails sont à retrouver après Bruxelles de Boulevard Désert.

0: Bruxelles, c'était Boulevard Désert pour vous accompagner sur Radio Vinci Autoroute. Très belle route. Et voici comme promis Play Replay, coup de projecteur sur la nouvelle saison de House of the Dragon avec vous Mathilde Ferrière.
1: House of the Dragon raconte l'histoire de la maison Targaryen, une grande famille qui règne sur le royaume de Westeros et dont les rivalités internes vont peu à peu fragiliser le pouvoir.
2: Rhaenyra approche. Tu n'es plus en sécurité ici.
3: Tu détiens désormais un pouvoir qu'aucun homme n'a jamais possédé. Tu seras souveraine d'un empire imprenable, Rhaenyra. Et nos enfants y régneront pour les siècles des siècles.
1: Dans cette saison 3, les tensions atteignent un nouveau seuil. La guerre de succession, connue sous le nom de Danse des Dragons, s'intensifie. Les alliances se font et se défont, les choix se durcissent et chaque décision entraîne des conséquences durables.
4: Il ne tient qu'à vous de décider ce que vous voulez tirer de cette guerre.
2: Leur défaite est inévitable. Nous reprendrons la ville sans verser plus de sang.
1: Cette nouvelle saison adapte toujours le roman Feu et Sang de George R.R. Martin et met en scène l'un des affrontements les plus sanglants de l'histoire de Westeros, opposant les Targaryens à la Triarchie, alliance des cités libres.
5: Les Targaryens sont une lignée sauvage.
6: Nous agissons dans un dessein sacré pour rétablir le roi légitime.
7: N'avez-vous pas aussi trahi votre reine ? Faites venir Aegon, l'usurpateur, devant moi !
1: Préquel de Game of Thrones, House of the Dragon saison 3, c'est à découvrir dès le 22 juin sur HBO Max.
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1: Il est 4h45, retour à vos conditions de circulation en détail dans le sud-est du pays. C'est calme sur la route, pas de grosses difficultés à évoquer. Quelques infos, encore quelques zones de travaux d'actualité. Pour débuter, je vous retrouve en région Auvergne-Rhône-Alpes où la 89 est fermée, direction Clermont-Ferrand au niveau de la bifurcation avec la 72. Et dans l'autre sens, c'est fermé aussi en direction de Lyon, la bifurcation qui vous permet de passer de la 72 à la 89. Au sud de Lyon, vous êtes sur la 7 Nord en direction de Marseille, 4 km après avoir passé la jonction à 7 Nord à 46 à 47. Il y aurait des obstacles sur les voies, un patrouilleur est en route. Dans le reste de la vallée du Rhône, ça se passe tout à fait bien, pas de difficultés particulières à évoquer. Une info à vous rappeler qui vous concerne, si vous m'écoutez depuis les portes de l'Espagne en direction de Narbonne et Lyon sur l'autoroute A9, 3 km après avoir passé la sortie 43, le Boulou, kilomètre 274. Une voiture accidentée est en cours de dépannage sur la bande d'arrêt d'urgence. Vous observez bien le corridor de sécurité. Quelques kilomètres plus au nord, à Narbonne, sur la 9 toujours, la sortie Narbonne-Sud 38 est fermée dans les deux sens. Et pour terminer, je vous rejoins du côté des Alpes de Haute-Provence sur la 51 où la sortie Péruy numéro 20 est fermée dans les deux sens. Et enfin, à Nice, sur la 8 en direction d'Aix et Marseille, il y a un poids lourd en panne à la barrière de péage de Nice-Saint-Isidore-Sud, pouvant présenter de la gêne. Et vous savez tout puisque partout ailleurs, ça roule très bien. Et c'est Stevie Wonder qui vous accompagne pour les prochaines minutes avec Free.

love la musique de Jane qui vous accompagne sur Radio Vinci Autoroute. Il est bientôt 5h, bientôt l'heure de retrouver l'actualité de la rédaction, suivie de la météo et d'un retour complet et détaillé à vos conditions de circulation dans le sud-est. Je vous rassure tout de suite, ça se passe très bien. Allez, on en parle après Hélène Cio, Bye Bye ou encore Pascal Obispo, le chanteur idéal. Très belle route à tous.

0: c'est Hélène Sio qui vous accompagne sur le 107.7. Il est 5h, belle route.
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2: Bonjour à toutes et à tous. Une canicule installée est durable en France. 53, c'est le nombre de départements qui sont placés en vigilance orange canicule par Météo France. La barre des 40 degrés a été dépassée hier pour la première fois de l'année et les horaires ont été adaptés dans des établissements scolaires et des festivités annulées. Invité sur France 2, Emmanuel Macron a incité les Français à une grande vigilance, à la précaution, à prendre soin des plus âgés et des plus vulnérables comme les enfants. La petite Liana a été violée, c'est ce qu'ont révélé hier soir les résultats d'autopsie réalisés sur le corps de la collégienne de 11 ans, retrouvée morte dans le Gers. Face à cette annonce, la colère des parents de l'enfant n'a d'égal que leur dégoût, a réagi l'avocat de la famille. Les causes de la mort de Liana ne sont toujours pas connues. Elles sont essentielles, tout comme l'existence de traces de violence sexuelle pour la potentielle requalification des faits dont est actuellement accusé le principal suspect, Jérôme Barella. La guerre au Moyen-Orient n'est pas totalement terminée. La Maison-Blanche a annoncé cette nuit que le vice-président américain J.D. Vance ne se rendra finalement pas en Suisse pour entamer les pourparlers en vue d'un accord final avec l'Iran. Elle indique que les plans pour les discussions techniques à venir n'ont pas été finalisés. Invité hier soir de l'émission L'Événement sur France 2, Emmanuel Macron a affiché sa prudence sur l'issue de ces négociations qui doivent s'ouvrir entre l'Iran et les États-Unis. On passe au sport.
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2: Avec la deuxième journée des phases de groupe de la Coupe du Monde de football, dans le groupe A, le Mexique vient à l'instant de battre la Corée du Sud 1-0 et devient le premier qualifié pour les 16e de finale. Dans l'autre rencontre de ce groupe, hier soir, match nul 1-1 entre la Tchéquie et l'Afrique du Sud. Dans le groupe B, le Canada a signé la première victoire de son histoire en Coupe du Monde en battant largement le Qatar 6-0. Dans l'autre match du groupe, la Suisse s'est imposée 4-1 face à la Bosnie-Herzégovine. Il est 5h02, c'est la fin de ce flash. L'info revient dans une heure. On fait un point sur vos conditions de trafic juste après la météo.
0: Merci beaucoup Raphaël, à tout à l'heure. Et côté ciel, en ce vendredi 19 juin, un grand soleil au menu pour terminer la semaine dans le sud-est, avec d'ailleurs une alerte orange canicule qui vous concerne dans le Puy-de-Dôme, la Loire, le Rhône et l'Isère. À noter également du vent dans la vallée du Rhône avec des rafales à 50 km/h d'après Météo France. Côté température, dans la matinée, comptez 25 degrés à Perpignan, 26 de Marseille jusqu'à Nice. Pour l'après-midi, 31 degrés attendus à Gap, 33 à Montpellier, Limar et 34 pour les maximales à Lyon.
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0: À 5h, bientôt passé de 3 minutes, retour à vos conditions de circulation en détail dans le sud-est du pays. Ça se passe tout à fait bien pour vous sur la route à cette heure-ci. Pas de grosses difficultés à évoquer. Encore deux zones de travaux qui sont d'actualité. Et pour débuter, je vous retrouve en région Auvergne-Rhône-Alpes où l'autoroute A89 est fermée en direction de Clermont-Ferrand à hauteur de la bifurcation avec l'A72 pour effectuer des travaux d'entretien. Vous pouvez sortir avant à Balbigny 33, suivre l'itinéraire S14 et reprendre la 89 à Saint-Germain-Laval. Dans le même temps, la bifurcation qui vous permet de passer de la 72 à la 89 en direction de Lyon est également fermée. Vous pouvez sortir avant Feur numéro 6 et emprunter l'itinéraire S15 afin de retrouver la 89 à Balbigny. Je vous retrouve dans le Var du côté de Toulon. Je vous rappelle que la bifurcation qui vous permet de passer de la 57 direction de Nice à la 507 en direction de hier est toujours fermée. Et puis dans l'Aude, vous m'écoutez depuis l'autoroute A9, la sortie Narbonne Sud 38 est fermée dans les deux sens de circulation, également pour effectuer des travaux sur la chaussée. Vous pouvez sortir à Narbonne Est 37 ou bien Sigean 39 en provenance de l'autoroute A61. Vous pouvez sortir avant Carcassonne Est 24 au volant d'un camion ou bien Lézignan au volant d'une voiture. Et vous savez déjà tout puisque partout ailleurs, tous les voyants sont au vert.
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La lune, c'était Christophe Maé, une jolie ode à toutes les mamans qui nous écoutent au volant. Côté trafic, ça se passe toujours aussi bien. Je vous en reparle après Jungle Carrier.

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1: Il est presque 5h15. Retour à vos conditions de circulation en détail dans le sud-est du pays. Ça se passe tout à fait bien sur la route. Tous les voyants sont au vert. J'ai simplement deux zones de travaux qui sont toujours d'actualité. Trois qui sont toujours d'actualité à évoquer avec vous. Et pour débuter, je vous rejoins dans l'Aude. Vous êtes sur la 9, la sortie Narbonne Sud 38 est fermée dans les deux sens de circulation. Alors depuis l'autoroute A9, vous pouvez sortir à Narbonne Est 37 ou Sillon 39. Et depuis la 61, au volant d'un poids lourd, vous pouvez sortir à Carcassonne Est 24 ou bien à Lézignan en voiture. Côté Var, je vous rappelle la fermeture de la bifurcation qui vous permet de passer de la 57 direction Nice à la 570 direction hier. Et puis pour terminer, nous remontons de quelques kilomètres. Je vous rejoins en région Auvergne-Rhône-Alpes où l'autoroute A89 est fermée en direction de Clermont-Ferrand au niveau de la bifurcation avec l'A72. Vous pouvez sortir avant Balbigny 33, suivre l'itinéraire S14 et reprendre l'A89 à Saint-Germain-Laval. Dans le même temps, la bifurcation qui vous permet de passer de l'A72 à l'A89 en direction de Lyon est fermée, elle aussi. Vous pouvez sortir avant Feur numéro 6, suivre l'itinéraire S15 et rejoindre la 89 à Balbigny. Et vous savez déjà tout. Allez, la route se poursuit en musique avec Taïk, Girlfriend ou encore YouTube, Vertigo.

Girlfriend, la musique de Taïk qui vous accompagne sur Radio Vinci Autoroute. Côté trafic, ça se passe très bien. Je vous en reparle dans le détail aux alentours de 5h30 après les Destiny's Child, Survivor ou encore Huge Overkill, Girl You'll Be a Woman.

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1: Il est 5h30, retour à vos conditions de circulation en détail dans le sud-est du pays. C'est tout à fait calme sur la route, pas de grosses difficultés à évoquer. Je vous retrouve pour débuter en Provence sur la 50. Vous êtes au niveau de la barrière de péage de Bandol et il y a un piéton, deux piétons au niveau de la barrière de péage. Vous êtes concernés dans les deux sens puisqu'ils peuvent traverser les voies. Je vous retrouve à présent du côté de la vallée du Rhône. Vous êtes sur l'autoroute A7 en direction de Marseille. Un kilomètre après avoir passé la sortie 14 Bourg-les-Valences, à hauteur du kilomètre 66, il y a des obstacles sur les voies et le patrouilleur est présent sur place. Et puis, bonne nouvelle, les travaux du côté de la bifurcation A72 à 89 viennent tout juste de se terminer dans les deux sens de circulation. Donc, plus qu'une seule information à évoquer qui nous emmène dans l'Aude, où la sortie Narbonne Sud 38 de l'autoroute A9 est fermée dans les deux sens de circulation. Vous pouvez sortir à Narbonne Est 37 ou bien Sigeon 39 en provenance de la 61. Vous pouvez sortir avant Carcassonne Est 24 au volant d'un camion ou bien à Lézignan au volant d'une voiture. Et vous savez donc déjà tout.
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1: Allez, dans un instant, votre rendez-vous Décarbonons la route, consacré au Tour de France. Comment la plus grande course cycliste au monde entend réduire son empreinte environnementale? Les explications sont à retrouver juste après la musique de Louane, Nos Secrets.

0: Nos secrets, c'était Louane pour vous accompagner sur Radio Vinci Autoroute. Il est bientôt 5h45, bientôt l'heure de se retrouver pour un nouveau point complet et détaillé sur vos conditions de circulation dans le sud-est. Mais je vous rassure tout de suite, ça se passe toujours aussi bien pour vous. Avant de reparler trafic, je vous prépare de la musique, celle de Manon Lisa, Le Petit Pêcheur ou encore les excellents Rolling Stones avec Miss You. Mais comme promis, tout de suite, place à votre rendez-vous Décarbonons la route. Le 4 juillet prochain sera donné le top départ du Tour de France depuis Barcelone en Espagne. Derrière les exploits des cyclistes, l'épreuve mobilise chaque année une logistique importante et émettrice de CO2 que l'organisation cherche à réduire. Les explications avec Loïc Alsac.
1: La question de l'empreinte carbone émerge pour la première fois en 2013. À l'époque, un premier bilan révèle un chiffre marquant. La course émet directement ou indirectement près de 342 000 tonnes de CO2, soit l'équivalent de près de 2 jours de circulation de toutes les voitures en France. De ce constat naît une volonté, limiter l'impact environnemental de la course. Et depuis plus de 10 ans, ASO, la société organisatrice du Tour de France, travaille au verdissement de sa flotte. Karine Bozaki, responsable RSE au sein d'ASO.
2: Aujourd'hui, l'ensemble de la flotte de l'organisation est en hybride ou en véhicule électrique. On a travaillé aussi avec notre partenaire XPO, donc sur la partie camion, pour que tous nos camions passent sur des carburants plus propres, donc fonctionnent tous au HVO. La caravane publicitaire, par exemple, avec nos partenaires, on a une trentaine de véhicules dans la caravane qui sont des véhicules électriques, mais chaque année on a une évolution en fait du parc de véhicules en électromobilité.
1: Chaque année, 4 à 5 000 véhicules circulent sur les étapes du Tour de France, entre les véhicules d'équipe, les motos de sécurité, les camions techniques ou encore la caravane publicitaire, sans oublier le public et les partenaires institutionnels qui se rendent sur l'épreuve. ASO développe d'ailleurs des initiatives pour les sensibiliser. Karine Bozaki.
2: Un programme qui s'appelle l'Avenir à vélo. On a un certain nombre d'actions qu'on a développées à destination de différentes cibles, que ce soit les collectivités, que ce soit les enfants pour leur apprendre à faire du vélo, auprès des publics défavorisés pour leur offrir des vélos, et auprès des collectivités en fait on les encourage à développer une politique de cyclabilité sur leur territoire. Et puis à côté de cette partie de promotion du vélo, on a développé tout un programme qui s'appelle C'est mon tour, j'agis, où là on va venir regarder point par point dans l'organisation et auprès de l'ensemble de nos parties prenantes comment on peut réduire en fait l'empreinte carbone du Tour en intervenant sur un certain nombre de sujets.
1: Selon l'organisation de la Grande Boucle, en 10 ans, les émissions directes de CO2 ont baissé de près de 40%. Malgré ces avancées, le défi reste important, dû à l'ampleur même du Tour de France. En 2024, entre 10 et 12 millions de spectateurs sont venus acclamer les coureurs au bord des routes.
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1: À 5h45, retour à vos conditions de circulation en détail dans le sud-est du pays. Et ça se passe bien à cette heure-ci pour vous sur la route. Et tant mieux, encore une zone de travaux qui est en train de se terminer progressivement. Et puis deux infos qui vous concernent dans le Var pour débuter. Sur la 8, vous roulez en direction de Nice et de l'Italie. Une voiture serait arrêtée sur voie de droite et bande d'arrêt d'urgence. 6 km après la sortie 36 Le Muy à hauteur du kilomètre 123, vous serrez bien sur les deux voies les plus à gauche. Pour vous qui m'écoutez depuis l'autoroute A50, au niveau de la barrière de péage de Bandol, il y a deux piétons qui peuvent traverser les voies de péage et présenter une gêne et un danger pour vous. Donc surtout, vous ouvrez l'œil et vous levez le pied, quel que soit votre sens de circulation. Et puis pour terminer, je vous rejoins dans l'Aude, du côté de Narbonne, où la sortie Narbonne Sud, numéro 38 de l'autoroute A9, est fermée toujours en direction de Lyon. Ça a rouvert en direction de Barcelone. Les travaux sont en train de se terminer progressivement, mais pour l'heure, la sortie 38 reste fermée direction Lyon. Vous suivez bien les déviations sur place. Et partout ailleurs, tous les voyants sont au vert. Allez, notre route se poursuit en musique avec The Weeknd et Ariana Grande, Die For You, ou encore Duran Duran, Come On Down.

Grande à l'instant avec Die For You pour vous accompagner sur la route en cette fin de nuit, peut-être même début de journée pour les plus matinaux d'entre vous. Si c'est le cas, bon réveil et bonne route à l'écoute du 107.7, une route qui se passe tout à fait bien dans le sud-est. Vous en reparlerez avec de nouveaux copilotes après l'actualité, la météo de 6h du matin, après la musique aussi, la très belle voix d'Oria, soirée mondaine qui arrive juste après un classique, j'ai envie de dire, Stromae, Papa Outé.

0: la très belle voix d'Auria qui vous accompagne sur Radio Vinci Autoroute. Et il est 6h, très belle journée, très belle route.
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2: Bonjour à toutes et à tous. La canicule touche une large partie de la France. 53, c'est le nombre de départements qui sont placés en vigilance orange canicule par Météo France. La barre des 40 degrés a été dépassée hier pour la première fois de l'année et les horaires ont été adaptés dans les établissements scolaires et des festivités sont également annulées. Invité sur France 2, Emmanuel Macron a incité les Français à une grande vigilance, à la précaution, à prendre soin des plus âgés et des plus vulnérables comme les enfants. La petite Liana a été violée, c'est ce qu'ont révélé hier soir les résultats d'autopsie réalisés sur le corps de la collégienne de 11 ans retrouvée morte dans le Gers. Face à cette annonce, la colère des parents de l'enfant n'a d'égal que leur dégoût, a réagi l'avocat de la famille. Les causes de la mort de Liana ne sont toujours pas connues, elles sont essentielles, tout comme l'existence de traces de violences sexuelles pour la potentielle requalification des faits dont est actuellement accusé le principal suspect, Jérôme Barella. La guerre au Moyen-Orient n'est pas totalement terminée. La Maison Blanche a annoncé cette nuit que le vice-président américain J.D. Vance ne se rendra finalement pas en Suisse pour entamer les pourparlers en vue d'un accord final avec l'Iran. Elle indique que les plans pour les discussions techniques à venir n'ont pas été finalisés. Invité hier soir de l'émission L'Événement sur France 2, Emmanuel Macron a affiché sa prudence sur l'issue des négociations qui doivent s'ouvrir entre l'Iran et les États-Unis. On passe au sport.
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2: Avec la deuxième journée des phases de groupe de la Coupe du Monde de football dans le groupe A, après sa victoire cette nuit 1-0 face à la Corée du Sud, le Mexique est le premier qualifié pour les 16e de finale de ce mondial. Dans l'autre rencontre de ce groupe, hier soir, match nul 1 partout entre la Tchéquie et l'Afrique du Sud. Et dans le groupe B, le Canada a signé la première victoire de son histoire en Coupe du Monde en battant largement le Qatar 6-0. Dans l'autre match du groupe, la Suisse s'est imposée 4-1 face à la Bosnie-Herzégovine. Et 6h02, c'est la fin de ce flash. L'info revient dans une heure avec Corentin Nadjar-Legui. On fait un point sur vos conditions de trafic juste après la météo.
4: Exactement, la météo pour ce vendredi 19 juin. Il fait toujours très chaud, hein, avec 53 départements qui sont placés en vigilance orange canicule. Ça ne concerne pas la région PACA. En revanche, une vigilance orange. Feu de forêt est activé pour le Var. Ne jetez rien par la fenêtre de votre véhicule, hein, surtout pas vos mégots. La journée commence donc sous un soleil de plomb. Et l'après-midi, des passages nuageux circulent sur le pays, mais le soleil continue de dominer. Des coups de tonnerre sont encore possibles l'après-midi sur les Alpes. Le vent d'automne souffle modérément dans son domaine, avec des rafales à 50 km/h en journée. Le vent de sud est sensible en vallée du Rhône. Les minimales sont comprises entre 17 et 21 degrés en général. Il fait très chaud l'après-midi avec 30-35 degrés.
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4: 6h03, l'infotrafic en détail sur l'extrême quart sud-est du pays. Ben, ça se passe très très bien cette heure-ci. Trafic tout à fait fluide, mais conditions météo plus que favorables. Attention tout de même de bien faire des pauses régulièrement et de bien vous hydrater. Il fait très très chaud. Une seule info à évoquer à cette heure-ci, c'est un véhicule qui est arrêté. Ça gêne très peu votre progression. C'est sur la 8, c'est en direction de l'Italie. Vous avez passé le Muy, changeur 36, vous allez le voir. Une voiture qui est arrêtée sur bande d'arrêt d'urgence écartée. Vous bien au kilomètre 122. Absolument partout ailleurs, tout va pour le mieux.
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4: Alain Souchon pour entamer cette nouvelle heure. Bonne route.

0: Alain Souchon sur le 107.7, tout va bien, hein, cette heure-ci, absolument aucune difficulté. On fera évidemment un point bien complet dans les toutes prochaines minutes. Retour immédiat de la musique avec Amanda Bourneuve dans un très court instant, tout de suite.
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3: 6h15, tout va bien, 7h06 sur l'extrême quart sud-est du pays, en Provence, à Côte d'Azur, un peu de difficulté au nord d'Aix-en-Provence sur la 51 dans les deux sens. Une info du côté du Var, sur la 8 en direction de l'Italie, après le Mui changeur 36, une voiture arrêtée, voie de droite neutralisée, les services de secours en intervention, écartez-vous bien, respectez le corridor de sécurité au kilomètre 122, tout va bien dans les Alpes-Maritimes, rien à évoquer à 7h06. On fera évidemment un nouveau point bien complet, bien détaillé dans les prochaines minutes. Le rendez-vous est pris à 6h30. Excellente route à toutes et tous, les Fools Garden pour continuer le trajet.

0: Les Fool's Garden sur le 107.7, tout va bien, cette heure-ci la preuve. 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Voilà, je vous souhaite évidemment bonne chance et le retour de la musique, notamment avec Gaëtan Roussel dans un très court instant. À tout de suite.
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Priorité à l'infotrafic pour vous qui circulez dans les Alpes-Maritimes sur la 8. Vous êtes en direction de l'Italie, vous avez passé le péage d'Antibes, et bien 4 km après ce péage, des débris signalés au kilomètre 176. Restez vigilants.

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1: 6h30, tout va bien, 7h6, pas de difficultés, circulation qui s'écoule tout à fait normalement, avec de bonnes conditions météo, ça c'est sûr. Attention tout de même de bien faire des pauses régulièrement, hein. Il fait très très chaud. Allez, deux infos à prendre en considération, une dans le Var, c'est sur la 8 en direction de l'Italie après le Muy, changeur 36, une voiture qui est arrêtée sur la bande d'arrêt d'urgence, écartez-vous bien sur les voies les plus à gauche, il y a les secours qui sont sur place. Et puis du côté des Alpes-Maritimes, une information pour le moment signalé, c'est sur la 8, vous êtes toujours en direction de l'Italie, vous avez passé le péage d'Antibes, 4 km après il y a des débris signalés, peut-être non loin des voies de circulation, kilomètre 176, un patrouilleur se rend sur place. C'est donc les deux seules infos à prendre en compte à cette heure-ci, tout va bien.
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1: Un énième constructeur chinois débarque en France, une nouvelle marque portée à l'écran par Jean Reno dans une publicité que vous avez peut-être déjà vue. Vous saurez tout sur Géco dans le Magoto et ce sera juste après Benabar.
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0: Benabar sur le 107.7, tout va bien. Cette heure-ci, aucune difficulté. C'est l'heure de votre magoto sur le 107.7. Sébastien Date est en compagnie d'un journaliste de l'Automobile Magazine.
1: Et cette semaine, je suis en compagnie de Gaël Brianceau. Bonjour Gaël.
2: Bonjour Sébastien.
1: On s'intéresse cette semaine à un nouvel acteur du monde de l'automobile qu'on découvre petit à petit en France. On a d'ailleurs découvert la marque dans une pub à la télé emmenée par Jean Reno. Vous nous faites découvrir, Gaël Brianceau, la marque Geco.
2: Geco, alors Geco, c'est une marque du groupe chinois Geely. C'est un gros groupe en Chine. C'est vraiment une boîte importante.
1: Et là, cette Geco 5 que vous nous présentez, bah, côté look, ça ressemble à une Range Rover un peu plus petite, parce qu'on est quoi sur le segment 2008 là ?
2: Exactement, on est sur 4,38 m, hein, donc c'est 8 cm de plus qu'un 2008, donc une voiture SUV urbain. Après, effectivement, bon, on sait que les Chinois en matière de design, hein, ils n'ont pas...
1: On n'est pas sur du copier-coller, mais on s'inspire fortement.
2: Les Chinois aiment beaucoup, on va dire qu'ils aiment beaucoup honorer des styles qui ont été appréciés ailleurs, donc c'est un peu, effectivement, il y a des faux airs de Range Rover Evoque. Après, la voiture, elle a une stature.
1: Avec notamment une jolie calandre, et vous avez eu la chance de prendre le volant et d'effectuer quelques mesures.
2: Alors,
1: une hybride, hein.
2: C'est une hybride simple. Après, bah, les résultats sont assez moyens, hein, notamment en matière de consommation. D'une hybride, c'est quand même le nerf de la guerre. La voiture est sobre en ville, moins sur l'autoroute. Après, on peut pas trop lui en vouloir parce qu'elle a beaucoup d'autres points d'intérêt.
1: Oui, points d'intérêt financiers, notamment.
2: Bah, évidemment, quand on se tourne vers une voiture chinoise, c'est que le prix est très intéressant. En l'occurrence, la version de base du Geco 5 hybride, c'est 27 000 euros. Bah, c'est le prix d'un Duster hybride avec beaucoup plus de chevaux, plus d'équipement, une meilleure garantie. Donc évidemment, ça interpelle.
1: Ça interpelle, mais est-ce qu'il faut vraiment se lancer avec cette marque finalement qu'on découvre tout juste ?
2: Alors, objectivement, les prestations sont assez moyennes, mais on n'est vraiment pas volé vu le prix de la voiture. Après, effectivement, méfiance, hein, parce que Jean Reno nous présente une nouvelle marque, mais personne ne la connaissait en France il y a 2 mois. Donc le conseil qu'on vous donne à l'Automobile Magazine, si vous craquez pour une voiture chinoise, on vous déconseille de l'acheter comptant. Prenez plutôt une LOA, une LDD. Si la marque se partait d'ici 2-3 ans, vous ne pouvez plus l'entretenir. Vous l'auriez sur les bras. Donc franchement, si vous craquez,
1: la location
2: est le bon plan.
1: Des apparences et de l'appétit, c'est le titre de l'article que vous consacrez à cette Geco 5 dans le tout dernier numéro de l'Automobile Magazine. À bientôt, Gaël Brianceau.
2: Merci Sébastien.
0: Merci messieurs. Allez, nous on va se donner rendez-vous d'ici 6-7 minutes pour un nouveau point trafic. Rassurez-vous, tout va pour le mieux à cette heure-ci en Provence-Alpes-Côte d'Azur.
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1: 6h45, passé d'une poignée de secondes, tout va pour le mieux à cette heure-ci, pas de difficulté, ça circule normalement. Il n'y a pas d'événement qui vienne mettre à mal vos temps de parcours, mais vous restez attentif dans le Var, sur la 8 en direction de l'Italie, après le Muy, changeur 36, il y a une voiture en panne. Alors tout se passe sur la bande d'arrêt d'urgence, mais vous vous écartez bien au kilomètre 122. Et du côté de Cannes, sur la 8, en direction toujours de l'Italie, après Mougins, échangeur 42, il y a un obstacle signalé sur la voie la plus à gauche au kilomètre 171, avec un patrouilleur qui va se rendre sur place, à rester vigilant. Pour tout vous dire, il pourrait s'agir d'un balai. Voilà, comme ça vous savez tout. Absolument partout ailleurs, tout va bien. Dans les Bouches-du-Rhône, au nord d'Aix-en-Provence, sur la 51, dans un sens comme dans l'autre, tout va pour le mieux. Coldplay, mais aussi Avril Delmar pour continuer le trajet en musique. Bonne route.

Avril Delmar, sur le 107.7, tout va bien à cette heure-ci. Toute nouvelle info qui me parvient, je la développe immédiatement. Pour vous qui roulez dans le Var sur la 50 ans, vous êtes en direction de Toulon, et bien dans la sortie numéro 16, sortie Toulon-le-Port, il y a un camion qui est en panne, c'est confirmé. Donc évidemment, prudence au moment d'aborder cette sortie. Absolument partout ailleurs, tout va bien. On fera un point évidemment sur vos conditions de circulation dans quelques instants, après la météo, après les infos. Mais on referme cette heure d'abord avec la Mano, mais aussi Mephisto.

0: Mephisto, Forever Mine, sur le 107.7. Restez à l'écoute, on reparle du trafic après la météo. Avancez les infos, il est 7h.
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2: Bonjour à toutes et à tous. Des horaires de cours allégés dans certains établissements, des oraux du baccalauréat d'ores et déjà reportés la semaine prochaine ou encore des dizaines de trains supprimés pour ce week-end. Les mesures d'urgence s'intensifient face aux dômes de chaleur sur l'Hexagone. En témoignent ces 53 départements colorés en orange par Météo France dans le sillage de la canicule qui continue de monter en intensité. Sujet évoqué parmi d'autres par Emmanuel Macron hier soir sur le plateau de l'émission L'Événement sur France 2. Le chef de l'État a assuré que les prix à la pompe allaient progressivement baisser en réaction à la dernière chute des prix du baril de pétrole après la signature du protocole de paix entre les États-Unis et l'Iran. Une guerre qui n'est pas tout à fait terminée pour Emmanuel Macron, qui a affiché une mine prudente sur l'issue des négociations techniques. Cette nuit, la Maison-Blanche a annoncé d'ailleurs que le vice-président américain J.D. Vance n'allait finalement pas se rendre en Suisse, où il était attendu pour entamer les pourparlers en vue d'un accord final avec l'Iran. La colère des parents n'a d'égal que leur dégoût, a réagi l'avocat de la famille de Liana après la confirmation que la jeune fille a bien été victime d'un viol. Les résultats de l'autopsie de son corps sont tombés hier soir. Les causes du décès de la collégienne de 11 ans restent à ce stade inconnues. Un mot de sport.
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2: L'Iran fait état ce matin d'un recours auprès de la FIFA en raison des restrictions qui lui sont imposées, des mesures qui, d'après la fédération iranienne, empêchent l'équipe d'aborder sereinement son prochain match contre la Belgique. Pour les résultats d'hier et de cette nuit après un match nul la semaine dernière, le Canada et la Suisse se sont refait une beauté pour cette deuxième journée du groupe B. Les Canadiens ayant infligé 6-0 au Qatar avec un triplé de l'ancien avant-centre lillois Jonathan David, 4-1 en faveur de la Suisse contre la Bosnie. Et puis, côté groupe A, deuxième succès pour le Mexique, tombeur de la Corée du Sud, 1-0, et un score de parité 1-1 entre la Tchéquie et l'Afrique du Sud. Il est 7h02 à l'écoute du 107.7, retour de l'actualité dans une heure. Tout de suite, on jette un œil au ciel avec la météo.
0: Exactement, la météo pour ce vendredi 19 est toujours très chaud avec 53 départements qui sont placés en vigilance orange canicule, mais ça ne concerne pas la région PACA. En revanche, une vigilance orange feu de forêt est activée pour le Var. Ne jetez rien par la fenêtre de votre véhicule et surtout pas vos mégots. La journée commence donc sous un soleil de plomb. L'après-midi, des passages nuageux circulent sur le pays, mais le soleil continue de dominer. Des coups de tonnerre sont encore possibles à l'après-midi sur les Alpes. Le vent d'Autan souffle modérément dans son domaine avec des rafales à 50 km/h en journée, puis le vent de sud qui est sensible en vallée du Rhône. Les minimales sont comprises entre 17 et 21 degrés en général. Il fait très chaud l'après-midi avec environ 30-35 degrés. Il va falloir vraiment penser à bien se rafraîchir.
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0: 7h03, l'infotrafic en détail. Ben écoutez, ça se passe très très bien. À cette heure-ci, il n'y a pas de grosses difficultés. Quelques véhicules qui sont en délicatesse, ça vous concerne, notamment du côté des Alpes-Maritimes sur la 8 en direction d'Aix et de Marseille, dans la sortie, le péage de Nice-Saint-Isidore, juste après le péage. Donc c'est un camion qui est en panne, prudence, un moment de repartir. Et puis un camion en panne, oui, lui, dans une sortie, ça vous concerne du côté du Var, c'est sur la 50, c'est en direction de Toulon, dans la sortie numéro 16. Sortie Toulon-le-Port, camion en panne, on reste vigilant. Il y a les services de secours qui sont sur place et il y a le patrouilleur qui est sur place. Donc faites bien attention à eux. Partout ailleurs, tout va bien dans les Bouches-du-Rhône et puis même au nord d'Aix-en-Provence, hein, sur la 51, dans un sens comme dans l'autre, tout va pour le mieux.
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0: Excellente route à toutes et tous. La femme sur le 107.7 pour entamer cette nouvelle.

0: La femme sur la planche, sur le 107.7, tout va bien, 7h6, quelques véhicules en panne, ils sont déjà tous assistés par les services des autoroutes, ce sera quasiment les seules infos à évoquer dans le prochain point trafic, tout va pour le mieux. Allez, un petit peu de musique, notamment avec le bruit de l'autre et le titre King Kong, et on se retrouve après pour un point trafic.
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1: 7h16, tout va bien sur un très large, sur l'extrême quart sud-est du pays, pardon, sans Provence à Côte d'Azur, hein, tout va bien. Quelques véhicules qui sont en panne, tiens, notamment du côté de Nice, ça vous concernera sur la 8 en direction d'Aix de Marseille. Après le péage de Nice-Saint-Isidore, il y a un camion qui est en panne juste après le péage, donc prudence au moment de repartir. Pour vous qui voulez rejoindre la 8 en direction de l'Italie par l'entrée 54, c'est l'entrée Nice-Nord, là c'est une voiture qui est en panne dans cette entrée. Et puis je me décale du côté du Var et je vous rejoins sur la 50 en direction de Toulon, dans la sortie numéro 16, sortie Toulon-le-Port. Là, c'est un camion qui est en panne et à chaque fois, eh bien, les services d'autoroute sont en intervention. Vous faites attention à eux. Pas de soucis dans les Bouches du Rhône, pas plus au nord d'Aix-en-Provence, sur la 51 dans un sens comme dans l'autre. Tout va pour le mieux à cette heure-ci. 500 000 conducteurs rouleraient sans assurance en France. Pour lutter contre ce fléau, les usagers flashés en grands excès de vitesse seront désormais automatiquement soumis à un contrôle d'assurance. Nous en parlerons dans un instant avec notre consultant juridique, Maître Éric de Caumont. Rendez-vous dans l'Automobile et la Loi et ce sera juste après Joe Edouard Filet.

0: Dieu doit être filé sur le 107.7. Tout va pour le mieux à cette heure-ci. Et nous parlons assurance aujourd'hui dans votre rendez-vous juridique. Francine Thomas est avec notre consultant.
1: Bonjour Maître de Caumont.
2: Bonjour à toutes et à tous.
1: Les véhicules flashés pour un excès de vitesse d'au moins 50 km/h font désormais l'objet d'une vérification automatique de leur assurance via le fichier des véhicules assurés. Je voulais que l'on profite de cette information pour rappeler ce que l'on encourt pour conduite sans assurance.
2: Alors, la conduite sans assurance, c'est un fléau. On estime de façon assez fiable qu'il y a environ 500 000 personnes qui roulent sans assurance. En France.
1: C'est énorme.
2: Et on s'est rendu compte d'une chose, c'est qu'il fallait essayer de mettre des checkpoints pour essayer de créer une sorte de toile à travers laquelle il était plus difficile de passer.
1: Oui, enfin, ceci étant, ça m'a étonné. C'était pas déjà le cas. Chaque excès de vitesse ne s'accompagne pas d'une vérification.
2: Ah, mais si, ils vont consulter automatiquement le fichier, justement. Quand vous allez faire un grand excès de vitesse, pour l'instant, c'est limité à cette situation-là.
1: Oui, mais pour les petits excès de vitesse, c'est pas
2: pour
1: le cas.
2: Pour l'instant, non. Ça viendra
1: donc,
2: peut-être.
1: C'est ça qui m'étonnait, à vrai dire.
2: C'est tout aussi réaliste. Un certain nombre d'autres SAS ont été mis en place. Je donne deux exemples au hasard. Premièrement, vous ne pouvez pas prendre livraison d'un véhicule neuf ou d'occasion dans un garage si vous n'avez pas assuré le véhicule auparavant. Deuxième hypothèse qui n'est pas forcément très connue, vous ne sortez pas un véhicule d'une fourrière si vous ne prouvez pas qu'il est assuré. Donc vous voyez, il y a de plus en plus de choses qui ont été mises en place, y compris ce système LAPI. Lecture automatisée des plaques d'immatriculation qui fait qu'avec cet appareil que les policiers ont, ils peuvent à tout moment savoir si une voiture qui suit ou qui croise, dès lors qu'ils ont lu la plaque, est assurée ou pas. Donc, l'étau se resserre et quelles sont les sanctions encourues? Alors, les sanctions encourues, elles ne sont pas indifférentes puisque vous risquez pour la première fois une amende de 500 euros, une amende forfaitaire, et qui, ce n'est pas le cas pour les autres amendes, va être majorée de 50% automatiquement pour abonder ce fameux fonds de garantie. Donc, vous avez en fait une amende de 750 euros,
1: c'est
2: 500
1: énorme.
2: Plus 50%, c'est pas rien. Et si vous avez donc délibérément mis en circulation un véhicule non assuré, dites-vous bien que si vous êtes arrêté, que c'est tout ça, c'est pas une amende automatique, ça peut aller jusqu'à 3750 euros d'amende, plus suspension de permis, voire confiscation du véhicule.
1: Donc, évidemment, ne plaisante pas avec ça.
2: Non.
1: Merci Maître de Caumont, et pour retrouver sans cesse de nouvelles informations sur nos droits d'automobiliste, il y a votre site internet et l'adresse c'est maître-de-caumont.fr. À bientôt Maître.
2: À très bientôt.
0: Merci à tous les deux. Allez, nous, prochain rendez-vous d'ici environ 6 minutes pour un nouveau point trafic. Et rassurez-vous, à cette heure-ci, tout va pour le mieux. Alors, certes, le trafic est un petit peu en train de se charger, mais c'est normal à cette heure-ci. Pour le moment, il n'y a pas d'événement qui vienne mettre à mal vos temps de parcours. C'est des temps de parcours tout à fait normaux à cette heure-ci. Allez, un point bien complet, je vous l'ai dit, juste après Tony Braxton. À tout de suite.
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0: priorité à l'infotrafic pour vous qui roulez sur l'A8 en direction de l'Italie après Nice aéroport, échangeur 51, des débris confirmés sur voie de droite et voie du milieu, kilomètre 188. Un patrouilleur est en route, prudence.

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1: 7h30, l'infotrafic en détail sur l'extrême quart sud-est du pays. Tout va pour le mieux à cette heure-ci. Alors oui, le trafic est en train de se charger un petit peu. C'est normal à cette heure-ci. Hein, il y aura quand même des ralentissements à traverser. Bon, alors pour la plupart du temps, chaque fois, vous allez mettre un petit peu moins de 5 minutes hein, pour les traverser ces bouchons. Ce sera notamment le cas sur la 8 en direction de l'Italie après Villeneuve-Loubet. C'est l'échangeur 47. Allez, c'est 4 km de ralentissement, 4-5 minutes hein, pour traverser. C'est la difficulté. Je vous rappelle d'ailleurs que dans les Alpes-Maritimes, il y a des obstacles sur la 8 en direction de l'Italie après Nice aéroport, échangeur 51, ça c'est au kilomètre 188 avec un patrouilleur qui va intervenir. Ça ralentit un petit peu hein, d'ailleurs dans ce secteur, on reste vraiment bien attentif. Je me décale dans le Var, là aussi c'est en train un petit peu de se charger au niveau du trafic, mais même constatation que dans les Alpes-Maritimes, à moins de 5 minutes à chaque fois pour traverser les ralentissements. Et puis je vous rappelle que sur la 50 du côté de Toulon, en direction de Toulon, dans la sortie numéro 16, sortie Toulon-le-Port, il y a une intervention en cours car il y a un fourgon qui est en panne. Dans les Bouches-du-Rhône, tout va pour le mieux, puis au nord d'Aix-en-Provence, dans un sens comme dans l'autre, sur la 51, tout va pour le mieux. Excellente route à toutes et tous, Carla Bruni pour continuer le trajet en musique.
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0: Carla Bruni sur le 107.7, très clairement, les temps de parcours sont en train de se rallonger, puis il y a un événement qui est venu mettre un petit peu justement ces temps de parcours à mal. C'est un accident et ça vous concerne sur la 8 en direction d'Aix de Marseille après Menton. Échangeur 59, ça ralentit très très fort puisqu'un accident est en cours au kilomètre 215 entre une voiture et une moto. Je vous demande évidemment de rester patient, de rester surtout attentif avec, c'est une première information, hein, peut-être des débris, peut-être encore du monde sur place. Donc restez prudent et je vous, évidemment, on reparle de tout ça, des temps de parcours, des événements dans le prochain point. Trafic, ce sera allez, d'ici 8-9 minutes. D'ici là, de la musique, notamment avec Bruno Mars.
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1: Quasiment 7h45, à une poignée de secondes près, l'infotrafic en Provence-Alpes-Côte d'Azur, et c'est dans les Alpes-Maritimes que les temps de parcours sont le plus compliqués, ou en tout cas où il y a des événements qui sont venus mettre à mal un peu ces temps de parcours, en plus du trafic habituel à cette heure-ci. Je vous rejoins du côté d'Antibes, hein, sur la 8, en direction de l'Italie. Vous avez passé le péage d'Antibes, et bien ça y est, c'est environ 13 km de ralentissement. Va falloir penser à à une grosse vingtaine de minutes, hein, pour traverser cette difficulté, en tout cas pour la laisser derrière vous, et c'est là que ce sera le plus long. Ailleurs, ce sera un petit peu plus décent, on va dire. Vous notez tout, en tout cas pour la laisser derrière vous, et c'est là que ce sera le plus long. Ailleurs, ce sera un petit peu plus décent, on va dire. Vous notez tout de même cet accident en cours.

quand même vraiment à rester très très concentré. Je vous rejoins maintenant du côté du Var, où là aussi les temps de parcours sont un petit peu augmentés, notamment sur la 57 en direction de Toulon, après Pugéville, c'est l'échangeur numéro 10. Alors on parle d'un ralentissement qui s'étend sur 7 km. Allez, c'est entre 10-12 minutes, hein, d'après les dernières estimation. Restez là aussi encore un petit peu patient, et puis partout ailleurs, bah vous notez que ça se passe bien, notamment dans les Bouches-du-Rhône et puis au nord d'Aix-en-Provence sur la 51. Là, dans un sens comme dans l'autre, tout va pour le mieux. Dans un instant, direction Montélimar, hein, sur la mythique Nationale 7, retour dans les années 60, entre bouchons légendaires et voitures d'époque, une reconstitution grandeur nature à découvrir dans Sortir en famille, ce sera juste après Louisa.

0: Louisa, sur le 107.7, intervention des pompiers, des services de secours dans les Alpes-Maritimes, pour vous qui roulez sur la 8 en direction d'Aix et de Marseille après Menton, échangeur 59, la voie de droite est neutralisée dès le tunnel. Vous écartez bien sur la voie la plus à gauche, événement qui risque de mettre un petit peu à mal vos temps de parcours. Allez, aujourd'hui, dans Sortir en Famille, direction Montélimar, sur la Nationale 7, Benjamin Servant, elle nous propose un voyage dans l'ambiance des départs en vacances d'autrefois.
1: Bienvenue sur l'une des plus célèbres routes nationales de France. L'RN7 est une reconstitution grandeur nature de la Nationale 7 des années 60.
2: C'est la route où tout le monde allait pour aller en vacances.
3: À l'époque, il n'y avait pas l'autoroute, il prenait la Nationale 7 pour descendre dans le midi.
4: Un embouteillage, je veux dire que tout est coincé.
3: Ça bloquait toutes les routes par ici et tout.
1: Un embouteillage causé par le chassé-croisé entre juilletistes et haussiens, c'est justement ce que représente la mise en scène imaginée par Guy Spatial-Belli, le créateur de l'espace.
5: La Nationale 7, c'est quand même emblématique. Montélimar était très emblématique par le fameux embouteillage. Et donc j'ai voulu recréer un peu cette ambiance. J'ai mis sur tout ce qui est très typique à la Nationale 7. Bon, les embouteillages, c'est les platanes, c'est l'ambiance, c'est évidemment les voitures d'époque.
1: Des véhicules tous très bien conservés, parmi lesquels l'illustre deux chevaux.
5: Les gens avec ces voitures-là, ils faisaient quand même Paris-Menton, c'est quelque chose.
6: Quand tonton Yann il est né, on avait ça comme voiture.
7: À mon avis, sur les Dodanes ou les trucs comme ça, ça doit bien secouer. Nous, les voitures maintenant, elles sont plus comme ça, elles sont plus modernes.
8: C'est des trésors d'avoir ça.
1: L'immersion ne serait pas complète sans les éléments sonores caractéristiques de la Nationale 7.
5: Ah ben ça, c'est une ambiance sonore qu'on a, entre guillemets, pris sur différents films, parce que vous entendez deux funesses, entre autres Bourville, vous pouvez entendre

0: aussi les cigales.
1: Je pense qu'on peut le retrouver déjà toutes les années quand on descend en vacances au mois d'août, hein, dans les bouchons. C'est pas les mêmes bruits tout à fait, mais c'est exactement ça déjà.
2: National 7, il faut l'apprendre qu'on aille à Rome à 7.
3: Tout a été pensé jusque dans les moindres détails, en témoigne la chaussée.
4: On a recherché la composition de l'époque. Donc là, ce que vous voyez, ce goudron-là, c'est le goudron de National 7 de l'époque.
5: À l'époque, c'était vraiment comme ça, ou à peu près. Et ça a dû demander beaucoup d'heures de travail pour faire autant de détails.
1: J'avais vu quelques photos, mais je m'attendais à quelque chose de beaucoup plus petit. Je trouve que c'est très bien fait, c'est un petit bijou, quoi.
6: C'est vraiment très très riche au niveau des détails. On voit beaucoup de choses qui appartenaient à l'époque, et c'est assez fidèle.
3: Et pour vous replonger dans cette ambiance, rendez-vous tous les jours au Palais des Bonbons et du Nougat de Montélimar.
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0: Sienne Inspiro en douceur pour refermer cette heure. Restez à l'écoute, on reparle du trafic juste après la météo, avant c'est les infos. Il est 8h.
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2: Bonjour à toutes et à tous. Des négociations reportées en Suisse. Décision de Berne après que Washington a annoncé cette nuit que le vice-président américain J.D. Vance ne s'était pas mis en route. Il était censé entamer des négociations avec une délégation iranienne en vue d'un accord final après la signature du protocole de paix. Protocole qui, en principe, inclut aussi un cessez-le-feu au Liban. L'armée israélienne a pourtant indiqué avoir mené des frappes tout au long de la nuit dans plusieurs régions du sud du pays contre des cibles du Hezbollah. Emmanuel Macron a lui affirmé ne pas croire que la guerre au Moyen-Orient soit terminée. On rentre dans une nouvelle phase qui est celle de la coopération, du dialogue, a assuré le chef de l'État qui était invité hier soir dans l'émission L'Événement sur France 2. Il a par ailleurs martelé que la France était disponible pour aider à la réouverture du détroit d'Ormuz. Liana a bien été victime d'un viol, c'est ce que révèlent les résultats de l'autopsie du corps de la collégienne de 11 ans retrouvée morte il y a 2 semaines dans le Gers. Les causes de son décès reste à ce stade inconnu. La colère des parents n'a d'égal que leur dégoût, a réagi l'avocat de la famille. Les causes de la mort, tout comme l'existence de traces de violence sexuelle, sont cruciales en vue d'une potentielle requalification des faits dont est actuellement accusé le principal suspect, Jérôme Barella. La barre des 40 degrés sera-t-elle de nouveau dépassée dans certains secteurs au pic de la journée? La canicule continue en tout cas de s'étendre. 53 départements sont surveillés par Météo France et placés en vigilance orange pour cette raison. Un mot de sport.
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2: Et après un match nul la semaine dernière, le Canada et la Suisse se sont refait une beauté pour cette deuxième journée du groupe B. Les Canadiens ayant infligé 6-0 au Qatar avec un triplé de l'ancien avant-centre lillois Jonathan David. 4-1 en faveur de la Suisse, sinon contre la Bosnie. Et puis côté groupe A, deuxième succès pour le Mexique, tombeur de la Corée du Sud 1-0 et un score de parité 1 partout entre la Tchéquie et l'Afrique du Sud. 8h02, un mondial qui est à vivre sur le 107.7 avec tous les jours durant la phase de groupe au travers d'un chiffre clé pour connaître le chiffre du jour. Rendez-vous après vos conditions de circulation. Mais d'abord, un point sur la météo.
0: Exactement, la météo pour ce vendredi, il fait toujours très chaud. Hein. 53 départements qui sont placés en vigilance orange canicule. Ça ne concerne pas la région Provence-Alpes-Côte d'Azur. En revanche, une vigilance orange feu de forêt est activée pour le Var. Ne jetez rien par la fenêtre de votre véhicule et surtout pas vos mégots. Vous l'avez compris, la journée commence donc sous un soleil de plomb. L'après-midi, des passages nuageux circulent sur le pays, mais alors le soleil continue de dominer. Des coups de tonnerre sont encore possibles l'après-midi sur les Alpes. Le vent d'autant souffle modérément dans son domaine, 50 km/h en journée, puis le vent de sud est sensible en vallée du Rhône. Côté température, les minimales sont comprises entre 17 et 21 degrés en général. Il fait très chaud l'après-midi avec 30 à 35 degrés.
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0: 8h03, l'infotrafic sur l'extrême quart sud-est du pays avec surtout des temps de parcours à évoquer à cette heure-ci, notamment dans les Alpes-Maritimes et le Var. C'est là où ce sera le plus compliqué de circuler. Alors parfois avec des événements qui viennent mettre un petit peu à mal justement ces temps de parcours, ça vous concerne sur l'autoroute A8. Vous êtes en direction d'Aix et de Marseille, vous avez passé Menton, échangeant 59. Vous allez vite vous en apercevoir, voie de droite neutralisée dès le tunnel, puisqu'il y a un accident en cours justement au débouché de ce tunnel, une voie de droite neutralisée, kilomètre 215. À l'arrière, ça freine un peu, 2,5 km de bouchon. D'après les derniers indicateurs, ça se traverse en 5-6 minutes. Reste un petit peu patient. Dans l'autre sens, sur la 8 toujours, mais cette fois-ci en direction de l'Italie, après Mandelieu-Est, échangeur 41, là aussi, ça freine un bouchon sur 6 km, un gros quart d'heure hein, pour traverser la difficulté, en tout cas pour la laisser derrière vous. C'est les seules infos à prendre en considération. considération du côté des Alpes-Maritimes. Je vous rejoins du côté du Var avec là aussi des temps de parcours à évoquer, des ralentissements. Un ralentissement sur la 57 en direction de Toulon après Pugéville, échangeur 10, environ 5 minutes pour traverser la difficulté. Ça sera un tout petit peu plus long après la Valette Nord, toujours sur la 57, toujours en direction de Toulon après la Valette Nord, échangeur 5 à la C, 7 minutes de plus sur votre trajet pour traverser un bouchon de 3 km. Voilà donc pour ces temps de parcours, et je vous l'avais dit dès l'intro, hein, du côté des Bouches-du-Rhône et au nord d'Aix-en-Provence sur la 51, dans un sens comme dans l'autre, ça va vraiment bien.
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0: La Coupe du Monde 2026, c'est à vivre sur le 107.7 avec tous les jours, durant la phase de groupe, un chiffre clé pour tout savoir sur cet événement planétaire. Le chiffre du jour, Sébastien Date, c'est le 7 pour 7 millions.
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0: 7 millions comme le nombre de billets vendus pour assister aux 104 matchs de ce mondial. Pour obtenir une place, il fallait évidemment être à l'heure et avoir de la chance, puisque selon le président de la FIFA, plus de 500 millions de demandes ont été enregistrées. Un carton plein malgré une grille tarifaire vivement critiquée. En effet, si une catégorie spéciale a finalement été créée avec des billets abordables à $60, la majorité des places dépassent les 200, voire plusieurs milliers de dollars. En cause, comme il y a quelques semaines pour la série de concerts de Céline Dion en France, un système de tarification dynamique. Autrement dit, plus une affiche suscite d'intérêt, plus les tarifs augmentent. Ainsi, pour supporter nos Bleus lors de leur dernier match de groupe face à la Norvège, il faut compter plus de 2000 euros. Une place s'est même vendue à plus de 5700. Le record des phases de poule, c'est un ticket pour Espagne-Uruguay qui est parti à plus de 17 000 euros. Et ce n'est pas fini. Pour les matchs à élimination directe, ça s'annonce encore pire, voire complètement démesuré. Tenez-vous bien, il y a une semaine, le site de revente de la FIFA proposait des billets pour la finale du 19 juillet prochain en catégorie une juste derrière l'un des deux buts, montant près de 2 millions d'euros pour chaque précieux sésame. Un vrai délire pour un événement que l'on pourrait souhaiter accessible et populaire.
1: Merci Sébastien, vous retrouvez chaque jour un chiffre marquant de cette Coupe du Monde sur le 107.7, sans oublier les résultats bien sûr dans nos flashs d'actualité. Julien Doré pour entamer cette toute nouvelle heure, bonne route.

0: Julien Doré sur le 107.7, ça ralentit fortement du côté de Cannes, Mont-de-Lieu sur la 8 en direction de l'Italie. Après Mont-de-Lieu, justement, c'était changeur 40, un petit peu plus d'un quart d'heure hein, pour laisser derrière soi cette difficulté ailleurs, des temps de parcours bien moindres, mais tout de même à évoquer, et puis des interventions en cours de patrouilleurs. Je vous détaille absolument tout dans le prochain point trafic, c'est dans 3 minutes et demie, à tout de suite.
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3: 8h15, l'infotrafic en Provence-Alpes-Côte d'Azur, globalement. Eh bien, ce sont des temps de parcours quand même un petit peu augmentés, en tout cas rallongés sur certains secteurs. Vous êtes nombreux hein, sur la route à cette heure-ci, c'est normal, ce sont les bouchons et ralentissements habituels. Alors ça vous concernera. Du côté des Alpes-Maritimes, sur la 8, en direction de l'Italie, après Mandelieu, échangeur 42, 2 km après, vous allez le ressentir. Là, c'est un bouchon qui s'étend sur 7 km. Temps de parcours qui reste à peu près stable parce que je vous parle toujours d'un quart d'heure. On est toujours hein, sur le quart d'heure dans ce secteur pour laisser derrière soi eh bien cette difficulté. Il va falloir être un petit peu patient. Toujours sur cet axe-là, toujours sur la 8, toujours en direction de l'Italie. Vous notez l'intervention d'un patrouilleur en ce moment en train de ramasser des débris. Ça vous concerne après Nice Aéroport, hein, échangeur 51. Je vous demande évidemment de rester bien vigilant. Dans l'autre sens, c'est-à-dire en direction d'Aix et de Marseille, un accident toujours en cours après Menton, échangeur 59. Mais la voie de droite qui était neutralisée jusqu'à présent a été, ça y est, débalisée. Vous pouvez l'emprunter, mais vous restez vigilant parce qu'il y a encore du personnel d'intervention, notamment les patrouilleurs. Dans ce secteur, toujours là aussi un petit peu de bouchon. Alors c'était en lien, bien évidemment, avec cet accident. Je suis persuadé que les temps de parcours vont redescendre très vite, hein, vu que la voie de droite vous a été rendu, mais pour le moment c'est 7-8 minutes hein, pour traverser ce bouchon. Allez, direction le Var, je vous rejoins sur la 57 en direction de Toulon, après la Valette Nord, échangeur 5A, là on parle d'un ralentissement sur 4 km, allez, là aussi ça se stabilise, 6-7 minutes hein, pour traverser cette difficulté, ça aurait quand même plutôt tendance à redescendre à cette heure-ci. Et puis un petit mot pour constater que tout va bien dans les Bouches du Rhône, et puis qu'au nord d'Aix-en-Provence sur la 51, là aussi, tout va pour le mieux. L'engouement pour les voitures électriques ne faiblit pas. Rien qu'au mois de mai, les ventes ont bondi de plus de 60% par rapport au mois de mai de l'année dernière. Les bornes de recharge sont de plus en plus nombreuses dans les villes et même les villages. Mais sur le prix de la recharge, il y a encore des efforts à faire, d'après l'association de consommateurs Que Choisir Ensemble, anciennement UFC Que Choisir. Vous l'entendrez juste après Jackie Carla.

0: Jake et Carla sur le 107.7. Allez, restez un petit peu patients. Je suis persuadé qu'il y a des temps de parcours qui vont redescendre, en tout cas qui vont commencer. Le trafic va commencer à se résorber. Je vous ferai évidemment un point bien complet dans les toutes prochaines minutes. Place à votre rendez-vous conso. Charles Dodon est en compagnie de Lucie Buisson, chargée de mission pour l'association Que Choisir Ensemble.
1: Bonjour Lucie Buisson.
2: Bonjour.
1: On le voit sur la route, on l'entend aussi, hein, il y a de plus en plus de véhicules électriques qui circulent en France et ça marche notamment parce qu'il y a de plus en plus de bornes de recharge. Mais tout n'est pas parfait et vous pointez du doigt certains obstacles rencontrés par les usagers.
2: Oui, le déploiement des bornes est aujourd'hui au rendez-vous, plus 130% entre 2022 et 2025, donc c'est impressionnant. Le réseau français est un des meilleurs réseaux d'Europe. En revanche, ça pêche encore en matière d'inégalité territoriale, mais aussi en habitat collectif, où seuls 6% des parkings sont équipés. Et aujourd'hui, c'est un vrai manque, puisque 80% de la recharge se fait à domicile.
1: Il y a aussi encore un problème de fiabilité avec des bornes qui sont hors service.
2: Oui, c'est quelque chose qu'on constate depuis plusieurs années et qui n'évolue pas trop. Mais le principal problème que l'on a détecté, ce sont les prix. Les personnes qui n'ont jamais conduit de véhicule électrique ne s'en rendent pas forcément compte, mais on est assez loin du fonctionnement de l'essence et du diesel. C'est-à-dire que le prix que vous allez payer sur une borne est dépendant du badge que vous allez utiliser. Et donc sur une même borne, pour le même service, la même quantité d'énergie rechargée, vous allez payer des prix différents. Et on a pu constater, notamment sur les bornes urbaines, des écarts de plus de 100% en comparant dans notre cas 8 opérateurs de badge qui sont les principaux du marché.
1: Et d'ailleurs, le prix qu'on paye, on le découvre finalement après avoir rechargé son véhicule ?
2: On n'est pas sur le mode pompe à essence n'est pas un prix affiché, un paiement par carte bancaire. Donc, vous allez payer un prix qui peut être composé de différentes choses. Des frais de stationnement, des frais à la minute, des frais de session. Et en fait, vous allez connaître le prix final seulement une fois que vous avez rechargé votre véhicule. Et donc, ça peut amener à des très mauvaises surprises et on a des témoignages en ce sens.
1: Et l'association Que Choisir Ensemble réclame notamment l'affichage des prix.
2: Oui, tout à fait. Tout d'abord, un affichage, ce qui semble assez logique. Une harmonisation des prix également pour se concentrer sur les frais au kilowattheure rechargé, à l'énergie rechargée, le paiement par carte bancaire, mais également, à notre sens, c'est essentiel au vu de l'opacité actuelle, une carte publique du type carburant.gouv qui référencerait l'ensemble des prix pour qu'enfin le consommateur puisse s'y retrouver.
1: Les bornes de recharge électrique, l'association Que Choisir Ensemble propose plusieurs pistes pour faire mieux. Merci Lucille Buisson.
2: Merci à vous.
0: Merci à vous deux. On va faire nous un point bien complet sur le trafic dans 6 minutes, sans trop de surprises. Du monde sur la Côte d'Azur, entre les bouchons habituels et les ralentissements habituels à 16h, bien chargés. Et aussi le nombre de vacanciers qui a augmenté. Bien forcément, les temps de parcours augmentent un peu, mais la tendance est à l'amélioration. Je vous dis tout dans 6 minutes. À tout de suite.
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1: 8h31, passé d'une poignée de secondes. Globalement, il y a de l'amélioration hein, sur tous les secteurs, mais il y en a quand même un qui est bien encombré. Ça vous concerne du côté de Cannes. Pour vous qui roulez sur la 8 en direction de l'Italie, après Mandelieu, échangeur 40, il y a un gros bouchon à traverser d'environ 8 km et on parle de pas loin de 25 minutes hein, pour traverser la difficulté. Et c'est vraiment dans ce secteur que c'est le plus compliqué. Ailleurs, vous allez l'entendre, ça se passe quand même nettement mieux. D'ailleurs, je vous rejoins dans le Var hein, pour évoquer des temps de parcours. Sur la 57 en direction de Toulon après Pugéville. Échangeur numéro 10, on parle de 2-3 minutes. Ce sera des temps de parcours similaires en direction de Toulon, toujours sur la 57 après la vallée de Sande, vous l'avez compris. Ça se passe quand même bien mieux. Et dans le Var, une autre information à évoquer. Un obstacle, un patrouilleur qui va intervenir, vous faites attention à lui, sur la 57, justement dans ce secteur où il y a ce ralentissement en direction de Toulon après Pugéville. Hein, il y aurait un obstacle sur voie droite, il pourrait s'agir d'une barre. Dans les Bouches-du-Rhône et au nord d'Aix-en-Provence sur la 57, dans un sens comme dans l'autre, tout va pour le mieux. Un retour immédiat de la musique avec Christophe Maé. Bonne route.
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1: Christophe Maé sur le 107.7, des temps de parcours à évoquer, et ce sera quasiment que ça. Dans le prochain point trafic, ça arrive d'aller d'ici 8-9 minutes, mais la bonne nouvelle, c'est qu'il n'y a pas d'événement qui vient de mettre à mal vos temps de parcours, et ça c'est quand même plutôt très très bien. Cat Size, notamment pour la musique, pour les prochaines minutes. À tout de suite.
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1: 8h46, l'infotrafic sur l'extrême quart sud-est du pays. Ça se passe absolument très très bien en Provence-Alpes-Côte d'Azur, où que vous soyez, où vous circulez, à l'exception d'un secteur. C'est sur la 8-7 en direction de l'Italie, après les Adrets, avec toujours un bouchon à traverser, un bouchon qui s'étend sur environ 9 km. Hein, et d'après les derniers indicateurs, les dernières estimations, on est entre 20 et 25 minutes hein, quand même hein, pour traverser cette difficulté. C'est la seule très grosse à cette heure. Si absolument partout ailleurs, des temps de parcours tout à fait normaux. Allez, 2-3 minutes hein, du côté du Var sur la 57 en direction de Toulon après la vallée de Centre, échangeur numéro 3. Là, on parle d'un ralentissement sur 2 km. C'est bon, 2-3 minutes, hein, un grand maximum pour traverser la difficulté. Et ce sera exactement pareil à chaque fois que vous allez justement rencontrer un ralentissement, un bouchon. À chaque fois, hein, c'est vraiment 2-3 minutes grand maximum hein, pour traverser justement ces retenues. C'est vraiment donc du côté de l'autoroute en direction de l'Italie après les Adrets, c'est vraiment le plus compliqué. Mais allez, je suis persuadé que ça va commencer à se résorber au fur et à mesure des minutes. Pas d'événements qui viennent mettre à mal vos temps de parcours, ça c'est quand même plutôt la bonne nouvelle. On fera évidemment un nouveau point bien complet, bien détaillé. Après la météo, les infos, rendez-vous est pris vers 9h02, 9h03. Pour assurer votre sécurité, des travaux sont régulièrement menés sur l'autoroute avec un objectif limité au maximum leur impact sur l'environnement. Et quand ça ne suffit pas, il faut compenser avec des mesures concrètes. Mode d'emploi à suivre dans votre question à autoroute, ce sera juste après Diziz.

0: Diziz sur le 107.7 et globalement ça se passe très très bien à cette heure-ci, à l'exception de ce point toujours un petit peu compliqué, un bouchon à traverser sur la 8 en direction d'Italie après Mont-de-Lieu, mais la tendance est à l'amélioration. Il y a quand même des temps de parcours qui sont légèrement en train de redescendre et je vous en parlerai évidemment dans les prochaines minutes.
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0: La protection de l'environnement est au cœur de votre question d'autoroute du jour avec Quentin Lachaise.
2: Comment compenser l'impact environnemental des travaux de l'autoroute ? Pour chaque projet, tout est mis en œuvre pour réduire le plus possible les conséquences des travaux. Et cela commence bien avant les premiers coups de pelle. Sarah Corpard, de Vinci Autoroute.
3: On évalue différentes variantes. Ce travail

0: De conception et d'analyse est fait par des bureaux d'études spécialisés et tout est mixé pour sélectionner la variante, donc la plus optimisée et la moins impactante pour l'environnement.
1: Si la variante choisie doit avoir un impact environnemental, il doit être compensé ailleurs.
0: On va acheter des terrains considérés comme dégradés par les écologues. On va replanter des haies, on va retirer les déchets, suivre ces terrains pendant 30 ans, 50 ans, voire 99 ans, pour vérifier si on a bien obtenu notre plus-value écologique.
1: Et les services de l'autoroute sont suivis de très près sur la question.
0: Tant qu'on n'a pas obtenu nos gains écologiques, les services de l'État nous imposent d'aller compléter les travaux, voire compléter notre surface foncière pour bien vérifier qu'on a bien compensé notre impact lié à la construction du nouveau projet.
1: Par exemple, en 2023, lors de l'élargissement de l'A10 au nord d'Orléans, ce sont près de 80 000 arbres et arbustes qui ont été plantés aux abords des autoroutes A10 et A71.
2: Merci Quentin pour ces précisions. Allez, tout va bien à cette heure-ci au nord d'Aix-en-Provence sur la 51. Tout va bien dans les Bouches-du-Rhône. Ça s'améliore vraiment très bien du côté du Var. Seule ombre au tableau, les Alpes-Maritimes. Je vous l'ai dit, je vous en parle. Sur la 8 en direction de l'Italie, après Mont-de-Lieu sur l'heure 40. Hein, toujours un bouchon à traverser. Allez, vers 17-18 minutes d'après les dernières estimations pour traverser ce bouchon. En espérant que dans le prochain point trafic, justement, j'aurai des bonnes nouvelles et que je vous confirmerai l'embellie du moment, en tout cas le fait que les temps de parcours redescendent. Patrick Hernandez notamment, tiens, pour la musique. Excellente route à toutes et tous.
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0: Billy Crawford pour refermer cette heure. Restez bien à l'écoute. On va parler du trafic très vite, hein, après la météo. Mais avant, c'est les infos car il est 9h.
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2: Bonjour à toutes et à tous. Des horaires de cours allégés dans certains établissements, des oraux du baccalauréat d'ores et déjà reportés la semaine prochaine ou encore des dizaines de trains supprimés pour ce week-end. Les mesures d'urgence s'intensifient face aux dômes de chaleur sur l'Hexagone. En témoignent ces 53 départements colorés en orange par Météo France dans le sillage de la canicule qui continue de monter en intensité. Les prix à la pompe vont progressivement baisser en France. Emmanuel Macron l'a assuré hier soir dans l'émission L'Événement sur France 2 dont il était l'invité. Les prix du baril de pétrole ont à nouveau été marqués cette semaine par de nouvelles chutes après la signature du protocole de paix entre les États-Unis et l'Iran. Alors que des délégations des deux pays devaient se retrouver en Suisse dans la journée pour démarrer des pourparlers en vue d'un accord final, l'entrevue a été reportée, la Maison-Blanche ayant fait savoir dans la nuit que le vice-président américain J.D. Vance, qui devait représenter Washington, ne s'était finalement pas mis en route. Au Liban, où l'arrêt des combats est en principe inclus dans le protocole, les autorités ont fait état d'au moins 16 morts dans des frappes israéliennes. Tsahal avait confirmé tôt ce matin avoir mené tout au long de la nuit des offensives dans plusieurs régions du sud du pays contre des cibles du Hezbollah. La colère des parents n'a d'égal que leur dégoût, a réagi l'avocat de la famille de Liana après la confirmation que la jeune fille a bien été victime d'un viol. Les résultats de l'autopsie de son corps sont tombés hier soir, mais les causes du décès restent à ce stade inconnues. Un mot de sport.
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2: Mais l'Iran en fait état ce matin d'un recours auprès de la FIFA en raison des restrictions qui lui sont imposées. Des mesures qui, d'après la fédération iranienne, empêchent l'équipe d'aborder sereinement son prochain match contre la Belgique prévu dimanche soir. Et ce soir, deuxième journée en vue pour les groupes C et D. Ce sont les hôtes de cette compétition, les États-Unis, qui ouvrent la marche contre l'Australie. Coup d'envoi à 21h. Il est 9h02 pour l'instant à l'écoute du 107.7. Retour de l'actualité dans une heure. Tout de suite. Ensuite, on jette un œil au ciel avec la météo.
0: Exactement, la météo pour ce vendredi fait toujours très chaud. 53 départements qui sont placés en vigilance orange canicule. Mais ça ne concerne pas la région Provence-Alpes-Côte d'Azur. En revanche, une vigilance orange feu de forêt est activée pour le Var. Ne jetez rien par la fenêtre de votre véhicule et surtout pas vos négos. La journée commence donc sous un soleil de plomb. L'après-midi, des passages nuageux circulent sur le pays, mais le soleil continue de dominer. Des coups de tonnerre sont encore possibles l'après-midi sur les Alpes. Le vent d'Autun souffle modérément dans son domaine. Des rafales à 50 km/h en journée. Le vent de sud est sensible en vallée du Rhône et des températures minimales qui sont comprises entre 17 et 21 degrés en général. Il fait déjà très chaud ce matin. Il fera encore plus cet après-midi avec 30 à 35 degrés.
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0: À 9h03, l'infotrafic en détail, tout ce que vous devez retenir sur l'extrême quart sud-est du pays. Alors la tendance est clairement à l'amélioration au niveau des bouchons et des ralentissements. Le dernier, vraiment le plus important, ça vous concerne sur la 8 en direction de l'Italie après les adrets changeur 39. On est descendu sous la barre des 10 minutes il y a encore quelques instants en arrière. Je vous parlais de 25-30 minutes pour traverser la difficulté. Là, ça y est, ça commence à redescendre. Encore un petit peu de patience dans ce secteur. Ça continue de s'améliorer du côté du Var sur la 57 en direction de Toulon après la vallée de Centre-Échangeur. 3 à 4 minutes pour traverser ce ralentissement qui s'étend sur 2 km. Et puis tiens, toute nouvelle information qui me parvient et j'en aurais terminé déjà avec ce point trafic. Et ça vous concerne du côté de la Principauté Monégasque sur la 500. Vous êtes en direction de l'autoroute A8 juste après le péage de Monaco, il y a un camion qui est signalé en panne. Et bien tout simplement, prudent ce moment de repartir de ce péage. Vous savez déjà tout à cette heure-ci. Prochain point trafic, 9h15.
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0: Excellente route à toutes et tous. NEC pour entamer à cette toute nouvelle heure.

0: Nec sur le 107.7, tout va bien cette heure-ci, des temps de parcours qui redescendent, on fait un point bien complet, bien détaillé, aux alentours de 9h15, Pascal Obispo et Icar notamment pour nous y emmener.
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1: 9h15, passé d'une poignée de secondes, l'infotrafic en Provence-Alpes-Côte d'Azur. Ça y est, tout est en train de rentrer dans l'ordre. Fin des bouchons, fin des ralentissements. Ça veut dire que vous êtes tout seul sur la route. Mais enfin, maintenant, on parle vraiment plus que de tout petits ralentissements. C'est 2-3 minutes à chaque fois, hein, pour traverser les difficultés. Non, ça y est, ça va. Tout rentre dans l'ordre. Le trafic s'est vraiment fluidifié comme il faut depuis maintenant les dernières minutes. Alors, encore un tout petit peu de monde, et je vous en parlais. Sur la 8 après en direction de l'Italie, après Mandelieu-Est, échange 41, 4 km pour traverser un bouchon, 2-3 minutes, un grand maximum, donc c'est la toute dernière des difficultés. Toujours sur cet axe-là, toujours sur la 8, toujours en direction de l'Italie, après Nice aéroport, échangeur 51, il y a des débris, c'est confirmé sur voie de gauche, il y a un patrouilleur qui va intervenir au kilomètre 187, on reste bien vigilant dans ce secteur, et on reste dans Nice, mais on change de sens, pour vous qui voulez rejoindre la 8 en direction d'Aix-en-Marseille, dans l'entrée 55, c'est l'entrée Nice-Est, il y a une voiture qui est en panne, et qui est en train, en cours de dépannage, donc prudence au moment d'aborder cette entrée. On file du côté du Var pour bien se rendre compte que ça y est, là aussi, tout est rentré dans l'ordre, dans les Bouches-du-Rhône, tout va bien. Et au nord d'Aix-en-Provence, sur la 51, dans un sens comme dans l'autre, tout va pour le mieux également. Alors, il fait très très chaud, vous l'avez évidemment bien constaté, hein. Pensez évidemment à faire des pauses très régulièrement, buvez, pensez à prévoir de l'eau dans votre véhicule, hein. Même pour un trajet court, parce que vous le savez, hein, sur l'autoroute, bah vous pouvez vous retrouver à l'arrêt à tout moment en cas d'événement. Alors, mieux avoir de l'eau en quantité suffisante, surtout si vous voyagez avec des enfants ou des personnes âgées. Hein. Pensez-y, évidemment. Allez, prochain point trafic, 9h30. Des idées de sortie pour ce week-end, voilà ce que je vous propose sur le 107.7 dans un instant. Nous partirons au festival Les Escapades dans les Alpes d'Haute-Provence, au festival Tragédie sous les étoiles à Nice, et on terminera à Monaco pour un ciné-concert d'un des films les plus oscarisés de l'histoire du cinéma. Restez avec nous, notre agenda des sorties est à suivre juste après Jean-Jacques Goldman.

0: Jean-Jacques Goldman sur le 107.7. Allez, l'amélioration, c'est sûr. Il y en a de partout, il y en a de tous les côtés. Du côté surtout des Alpes-Maritimes où c'était compliqué, ça va de mieux en mieux. Théâtre, ciné-concert, musique pour votre week-end, direction les Alpes d'Haute-Provence pour parler des escapades à Château-Arnoux-Saint-Auban. Avec vous, Aurélie Mignonne.
1: Les escapades, ce sont 3 soirs de concerts en plein air et gratuits pour célébrer la fin de saison du Théâtre Durance et le début de l'été. Des artistes venus d'ici et d'ailleurs aux univers éclectiques pour un rendez-vous placé sous le signe de la bonne humeur. Elsa Gobert, administratrice du Théâtre de Durance qui porte le festival, nous donne un aperçu du programme.
2: Découvrir des groupes soit en émergence, soit connus mais pas forcément connus du grand public. Pas de style musical particulier, hein. On passe du jazz pop musical avec Alani, à vraiment de la musique plus musique du monde avec Mélissa Lavo, ça part carrément en Haïti et dans les Caraïbes. Sarab, là on va vraiment partir dans du post-punk poésie arabe. On a DJ La Louve, DJ algérienne qui a grandi en Algérie dans les années 2000, donc qui est assez jeune, mais qui a pour thème de vouloir faire danser les mamans sur de l'électro, donc elle reprend un peu des musiques raï, électro-maghrébines et des musiques afro-orientales pour faire danser tout le monde.
1: Rendez-vous sur théâtredurance.fr pour la programmation complète et pour rejoindre Château-Arnoux-Saint-Auban et le plateau des Lozières, vous quittez la 51 à Digne, sortie 21 et vous suivez la N85. Troisième édition du Festival Tragédie du Théâtre National de Nice. Du 16 juin au 4 juillet, c'est au cœur des arènes de Cimiez que le TNN convoque les tragédies d'hier et d'aujourd'hui avec des textes classiques et contemporains. Muriel Mayette-Holtz, la directrice du TNN, célèbre cette année encore les textes qui traversent le temps et révèlent la part la plus sombre de l'humanité. Enfin à Monaco ce dimanche, ciné-concert La La Land avec l'Orchestre Philharmonique de Monte Carlo. Plus de 80 musiciens pour porter en live le film aux 6 Oscars signé Damien Chazelle avec Ryan Gosling et Emma Stone. Bonne sortie.
0: Merci Aurélie. Nous vous retrouvons dans moins de 10 minutes pour d'autres bons plans. Et oui, ce sera juste après l'infotrafic. Alors rassurez-vous, ça se passe très très bien cette heure-ci. On fera évidemment un point bien complet, bien détaillé dans 6 minutes. À tout de suite.
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1: Quasiment 9h30, une poignée de secondes près et tout va bien absolument partout sur l'extrême quart sud-est du pays, en Provence, à Côte d'Azur, ça y est, des temps de parcours tout à fait normaux absolument partout, il n'y a pas d'événements qui viennent mettre justement ces temps de parcours en difficulté, en tout cas les mettre à mal, tout va pour le mieux, il fait très très beau, pensez évidemment à faire des pauses très régulièrement à cause de ces grosses chaleurs. Allez, c'est déjà terminé pour ce point trafic, le prochain c'est à 9h45.
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1: C'est le tout début de la saison des festivals. Gros plan sur les Nuits Carrées, 20e édition, dans la deuxième partie de votre agenda des sorties qui arrivent, mais aussi sur un spectacle mêlant cirque et chant lyrique à Aix, ainsi que sur une exposition dédiée à la Môme à Draguignan. Vous saurez tout juste après Daft Punk.

0: Daft Punk sur le 107.7, tout va pour le mieux à cette heure-ci. Deux infos récentes tout de même, pour vous qui roulez sur la 8 en direction à Dex et de Marseille. Après le péage de la Turbie, il y a un camion qui est en panne, nous prenons son moment de repartir. Même constatation dans le Var sur la 57 en direction de Nice et de la 8. Après le péage de Pugéville, là aussi un camion en panne, donc prudence au moment de repartir. C'est le festival qui annonce l'été chaque année sur la Côte d'Azur et qui rayonne toujours plus. Les Nuits Carrées d'Antibes fêtent leurs 20 ans cette année. Aurélie Mignonne.
1: Une édition anniversaire des plus festives avec 4 soirées de concerts cette année, dont une gratuite pour la fête de la musique et l'arrivée de l'été dimanche. Au programme de cette 20e édition, NASA, Bon Entendeur, Cassius, Trinix, Lamano. Lui, rempile pour la 20e année avec toujours le même plaisir. Le directeur des Nuits Carrées, Seb Amar, est notre invité. L'occasion forcément de jeter un coup d'œil dans le rétro.
2: Je retiens 20 ans d'aventure humaine extraordinaire, comme tu le dis, d'un festival à taille humaine destiné au public de notre territoire azuréen. Et je retiens de merveilleuses aventures humaines, artistiques, de découvertes d'artistes qui ont frôlé la scène des Nuits Carrées, personne ne les connaissait, et qui sont devenus des phénomènes nationaux ou internationaux absolument incroyables. Je retiens aussi l'attention, la remise en question qu'il faut s'appliquer d'année en année si on veut rester proche de nos publics, proche des nouveaux publics, proche des jeunes qui font vibrer les festivals, et cette attention, cette remise en question permanente. Mais on en retient quand même près de 150 000 sourires qui donnent toujours autant de frissons 20 ans plus tard.
1: Les Nuits Carrées à Antibes, sortie 44 de l'autoroute A8 pour rejoindre le port, et pour toutes les infos, nuitscarrées.com. Une création où dialogue, cirque et chant lyrique à la croisée des corps et de l'imaginaire, c'est Orfeo Vassilla à voir au Siam à Aix-en-Provence du 21 au 25 juin. Voix lyrique et acrobates se répondent sur scène dans une œuvre inspirée du mythe d'Orphée et de l'opéra de Gluck. Et puis il vous reste quelques jours pour aller découvrir l'exposition Édith Piaf à Draguignan, collection de vêtements, vidéos rares, pochettes de disques, articles de presse. L'histoire de la môme est à redécouvrir à la chapelle du Bon Pasteur en Dracény. Bonne sortie, bon week-end.
0: Merci Aurélie, on vous retrouve dans moins de 10 minutes pour d'autres bons plans. Ce sera juste après l'infotrafic, aux alentours de 9h45, rassurez-vous, vraiment tout va bien à cette heure-ci. On se retrouve donc dans quelques instants.
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1: Priorité à l'infotrafic pour vous qui circulez sur la 8 en direction de l'Italie. Juste après le péage du Capitole, il y a un véhicule qui pourrait être en feu, c'est ce qui est signalé. Vous restez extrêmement vigilants.

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1: 9h45, l'infotrafic sur l'extrême quart sud-est du pays, en Provence-Alpes-Côte d'Azur. Commençons par tout ce qui va bien. Au nord d'Aix-en-Provence, sur la 51 dans un sens comme dans l'autre, pas de difficulté. Dans les Bouches-du-Rhône, même constatation. On se rapproche du côté du Var et des Alpes-Maritimes pour peut-être constater un véhicule en feu. C'est ce qui est signalé sur l'autoroute A8 en direction de l'Italie, après le péage du Capitou. Alors voilà, pour le moment c'est signalé. On reste vigilant, évidemment, les services des autoroutes qui se rendent sur place. On reste dans le Var, sur la 57 en direction de Nice et de l'autoroute A8, après Pugéville. Au niveau du péage, hein, juste après ce péage, il y a un camion qui est en panne. Donc prudence au moment de repartir. Alors voilà donc pour les seules infos à prendre en compte à cette heure-ci. Je vous l'avais dit, ça se passe très très bien dans les Alpes-Maritimes. D'ailleurs, rien à constater, rien à vous à rappeler. Vous savez déjà tout. Prochain point trafic, 10h de 10h03 après la météo et les infos. Gérald de Palmas pour continuer. Prochain point trafic, 10h de 10h03 après la météo et les infos. Gérald de Palmas pour continuer le trajet. Bonne route.

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0: De Palma sur le 107.7, tout va bien à cette heure-ci, pas de difficultés. Je vous rappelle juste cet événement. Alors pour le moment signalé, mais il y a un patrouilleur qui est déjà sur place, sur la 8 en direction de l'Italie, au niveau du péage du Capitou, juste après ce péage. Il pourrait y avoir un véhicule en feu. Pour le moment, les recherches ont commencé, le patrouilleur est sur place. Allez, tout va bien à cette heure-ci, on termine tranquillement cette heure en musique, notamment avec Teddy Swims, mais aussi Sheryl Crow. Donc pour les prochaines minutes, n'oubliez pas de faire des pauses régulièrement, hein. On vous le répète assez souvent sur cette antenne, hein, n'oubliez pas vraiment de penser à prendre de l'eau, hein, dans votre véhicule, même pour un trajet court. Vous le savez, hein, sur l'autoroute, vous pouvez vous retrouver à l'arrêt à tout moment en cas d'événement. Mieux voir de l'eau en quantité suffisante, surtout si vous voyagez avec des enfants ou des personnes âgées. Et puis je vous le rappelle aussi, hein, vigilance orange feu de forêt pour le Var. Ne jetez rien par la fenêtre de votre véhicule, et alors vraiment surtout pas vos mégots. On compte sur vous.
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0: Cheryl Crow pour refermer cette heure. Restez bien à l'écoute. Changement de copilote. Lisa Évrard pour reprendre les commandes juste après la météo. Avancez les infos. Il est 10h.
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2: Bonjour à toutes et à tous. Paris appelle Israël à respecter l'accord de paix qui prévoit l'arrêt des combats, y compris au Liban. Les autorités libanaises ont fait état d'au moins 16 morts après des frappes de l'armée israélienne cette nuit dans plusieurs régions du sud du pays contre des cibles du Hezbollah. Un accord de paix dont le protocole a été signé avant-hier. La suite, ce sont ces négociations en vue d'un accord final entre les États-Unis et l'Iran qui devait se tenir en Suisse dans la journée, mais qui ont été reportées après la délégation américaine. Après que la délégation américaine emmenée par le vice-président J.D. Vance a finalement annulé sa venue. En France, la barre des 40 degrés sera-t-elle de nouveau dépassée dans certains secteurs au pic de la journée? 53 départements sont surveillés par Météo France et placés en tout cas en vigilance orange face à cette canicule qui continue de s'étendre. Le gouvernement a d'ailleurs activé hier le numéro vert Canicule Info Service, joignable au 0800 06 66 6, ligne ouverte de 9h à 19h. Liana a bien été victime d'un viol, c'est ce que révèlent les résultats de l'autopsie du corps de la collégienne de 11 ans, retrouvée morte il y a 2 semaines dans le Gers. Les causes de son décès restent à ce stade inconnues. La colère des parents n'a d'égal que leur dégoût, a réagi l'avocat de la famille. Tout comme les causes de la mort, tout comme l'existence de traces de violences sexuelles, sont cruciales, on le rappelle, en vue d'une potentielle requalification des faits dont est actuellement accusé le principal suspect, Jérôme Barella. Enfin, un mot de sport.
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2: Et l'Iran a indiqué ce matin avoir fait un recours auprès de la FIFA en raison des restrictions qui lui sont imposées et des mesures qui, d'après la fédération iranienne, empêchent l'équipe d'aborder sereinement son prochain match contre la Belgique qui doit avoir lieu dimanche soir. Ce soir, deuxième journée en vue pour les groupes C et D. Ce sont les hôtes de cette compétition, les États-Unis, qui ouvrent la marche contre l'Australie. Coup d'envoi à 21h. 10h02 pour l'instant sur le 107.7 et c'est Thibaut Dinouel qui sera à vos côtés pour un retour de l'actualité dans une heure. Tout de suite, restez bien branchés, on parle de météo.
4: Corentin, 53 départements restent en vigilance orange canicule. Dans notre département, dans notre région, pas de vigilance canicule, mais vigilance orange pour un risque élevé d'incendie dans le Vaucluse et dans le Var. Les températures aujourd'hui chez nous dans la région Provence-Alpes-Côte d'Azur seront une nouvelle fois très chaudes, jusqu'à 33 degrés attendus dans l'après-midi du côté d'Avignon, du côté d'Aix-en-Provence. Un petit peu de vent attendu aussi du côté de la Provence et de la vallée du Rhône. Et la tendance pour ce week-end va se confirmer. Ce sera du beau et du chaud partout en France.
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4: Absolument rien à signaler à 10h03 ce vendredi matin dans la région Provence-Alpes-Côte d'Azur. L'heure de pointe est terminée. Retour au calme, quel que soit le secteur que vous traversez. Aucun bouchon, mais surtout aucun incident de parcours. N'oubliez pas par contre le partage des voies et de marquer des pauses régulièrement.
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Radio Vinci Autoroute, il est 10h07, on était sur la route avec Jean-Louis Aubert et Raphaël. On va rester sur la route avec Vernis Rouge et The Clash. On se retrouve à 10h15 pour un nouveau point trafic complet. Force est de constater que c'est très calme pour l'instant, pas d'incident et pas de bouchons.

0: Bon début de journée avec nous sur Radio Vinci Autoroute. Ne manquez pas un nouveau point trafic complet dans 30 secondes.
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0: Au trafic à 10h15 ce vendredi matin dans la région va se résumer très facilement parce que ça roule bien, il n'y a pas d'incident de parcours particulier, que vous soyez plus près des Alpes, plus près de la Côte d'Azur ou plus près de la Provence. Attention par contre au vent qui souffle fort en Provence. Quelques ralentissements pour aller vers Monaco via la 500 puis la moyenne corniche, vous perdez environ 5 minutes. Partout ailleurs par contre ça roule bien et attention dans le Vaucluse et dans le Var, risque d'incendie élevé.

Bon début de journée avec nous sur Radio Vinci Autoroute. Il est 10h19, pas de changement devant vous, ça roule bien. On repart en musique avec Trinix, 18 ou encore Tame Impala avec Jenny. Retour au trafic à 10h30. Dans le prochain quart d'heure, ne manquez pas notre rendez-vous mobilité, le Mobilimag. On évoquera comment bien attacher son animal en voiture. 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
1: Radio Vinci Autoroute, on a pris un petit peu d'avance puisqu'il n'est pas tout à fait 10h30, mais quand même l'heure de s'intéresser à l'état du trafic ce vendredi matin devant vous, dans la région Provence-Alpes-Côte d'Azur. Force est de constater que c'est très calme en ce moment, ça se passe bien, pas de bouchons, pas non plus d'incidents de parcours.
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1: La semaine dernière, dans votre Mobilimag, nous révisions ensemble les règles pour attacher correctement nos enfants en voiture. Et cette semaine, nous vous proposons de faire de même avec vos animaux de compagnie. Comment bien voyager avec eux? En les attachant correctement, bien sûr, mais c'est un fait que plus d'un conducteur sur deux ne fait absolument pas. Et vous l'entendrez après Nash. Bleu.

0: de Vinci Autoroute, il est 10h33, pas de changement depuis le dernier point trafic, le prochain dans 10 minutes. Attachez votre animal quand vous prenez la route, c'est le sujet de votre Mobilimag proposé par Perrine Martin.
1: Harnais, cage, filet, ceinture, sac de transport, tout existe pour voyager en toute sécurité avec son animal de compagnie. Et même des sièges auto, comme ceux installés pour les enfants, ils sont très chers certes, mais vont jusqu'à subir des crash tests pour tester leur robustesse. C'est le cas de ceux de la marque Tavopet, ce dont Maud Arovigno est porte-parole.
2: On sait qu'en France, il n'y a pas vraiment de réglementation spécifique pour les animaux de compagnie en voiture. Il y a seulement l'obligation, on va dire, de ne pas gêner la conduite pour le conducteur, etc. Mais voilà, il n'y a pas vraiment de règles précises. Donc nous, on essaie d'apporter vraiment ce système de protection supplémentaire qui va faire en sorte que l'animal est vraiment protégé dans son habitacle et ne sera pas un projectile et dangereux pour les autres, mais aussi pour lui-même.
1: Un projectile, oui, vous avez bien entendu, en cas d'accident, votre chat, votre chien, non attaché, peut être projeté, telle une charge. D'ailleurs, une personne sur deux ayant vécu un accident de la route avec son animal finit par lui installer un système de retenue. Encore faut-il que l'animal l'accepte.
3: Alors là, il faudrait y aller de manière positive. Là, ça sert à rien de brusquer son chien, on est en train de lui apprendre quelque chose de nouveau.
1: Guillaume est éducateur canin, superdoggy41 sur Instagram.
3: Avant de l'attacher à la voiture, si ça n'a jamais été le cas, je suppose qu'il va falloir lui mettre un petit harnais. Donc déjà, lui apprendre qu'est-ce qu'un harnais, donc par exemple avec des friandises, lui apprendre à mettre la tête dans le harnais, etc. Ensuite, à remonter gentiment dans la voiture, surtout s'il y a eu un traumatisme, peut-être qu'il peut réassocier la voiture à quelque chose de négatif et du coup être stressé au niveau de la voiture. Dans ce cas-là, il faut faire du coup la désensibilisation et pour ce faire, il faut le prendre, le mettre dans la voiture, réassocier la voiture à quelque chose de positif. Donc par exemple avec des friandises, puis ensuite le refaire descendre pour lui montrer que t'as vu, t'es monté, c'est passé quelque chose de bien, donc maintenant tu peux repartir et il n'y a aucun moment négatif dans tout ça. Et recommencer plusieurs fois avec des durées un peu plus longues. Puis ensuite on réintroduit gentiment, par exemple l'attache, donc admettons il a une ceinture, donc on rattache le harnais à la ceinture de sécurité et on augmente pareil la durée pendant 5 minutes, on fait ça. Ensuite pendant 10 minutes, pendant 20 minutes, ensuite on refait la même chose, mais cette fois on va en voiture, on va faire un petit tour en voiture quand t'es attaché et recommencer plusieurs fois avec des durées un peu plus longues.
1: L'habituer, toujours faire des tests avant d'engager un long voyage. Vous avez maintenant les clés pour voyager en toute sécurité.
0: Et retrouvez cet entretien sur notre site et notre application. Quant à nous, on poursuit la route en musique avec Marie-Sara et Savage Garden et on se retrouve dans 10 minutes pour un nouveau point trafic complet.
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1: Rien à signaler, à bientôt 10h45 ce vendredi matin, c'est la bonne heure pour prendre la route. Tous les voyants sont au vert, pas de bouchons et pas non plus d'incidents.

Belle matinée avec nous sur Radio Vinci Autoroute. C'était Tina Turner. On poursuit la route avec Céron, Moriarty, France Gall et Hélène Sio. Dans le prochain quart d'heure, un nouveau point trafic complet. On écoutera également Taïk ou encore Jérémy Frérot. Et pour le moment, rien à signaler côté trafic.

0: Radio Vinci Autoroute, priorité au trafic entre Antibes et Cannes sur l'A8 direction Aix-en-Provence. On nous signale une voiture en panne sur la voie la plus à droite.
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0: Et on termine l'heure avec Girlfriend, nouveauté de Taïk. Nouveau point trafic à suivre aussi après les infos. Il est 11h.
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2: Bonjour à tous, le footballeur Achraf Hakimi sera bel et bien jugé pour viol, annonce ce matin de la cour d'appel de Versailles qui a rejeté l'appel du défenseur du PSG, accusé par une jeune femme depuis plus de 3 ans. Le joueur qui dispute en ce moment la Coupe du Monde avec le Maroc nie en bloc ses accusations et dit ce matin attendre son procès avec impatience. Les craintes ont été confirmées après l'autopsie de Liana, cette fillette de 11 ans retrouvée morte dans le Gers. L'expertise affirme qu'elle a été violée et l'ADN du suspect Jérôme Barella a été retrouvé sur ses parties intimes. Autopsie qui révèle également que Liana a été bâillonnée. La colère de ses parents n'a d'égal que leur dégoût, déclare leur avocat. Un premier couac dans l'accord de paix entre l'Iran et les États-Unis. Les négociations en vue d'un accord final devaient débuter aujourd'hui en Suisse, mais la délégation américaine emmenée par le vice-président Jed Evans a annulé sa venue. Les discussions sont reportées. Aucune nouvelle date n'a pour l'heure été annoncé. Un accord de paix qui prévoit la fin des combats également au Liban. Et pourtant, cette nuit, l'armée israélienne a mené des frappes dans le sud du pays. Au moins 18 victimes à déplorer. Ce matin, Paris, par la voix du ministre des Affaires étrangères, appelle l'État hébreu à respecter cet accord de paix. C'est l'un des fléaux du moment. Plus d'un jeune sur 10 déclare avoir déjà consommé du protoxyde d'azote. Résultat d'un baromètre Ipsos auprès de jeunes âgés entre 16 et 30 ans. La moitié des consommateurs disent avoir eu au moins une perte de contrôle à la suite d'une prise. Un tiers parlant même d'expériences négatives et de pensées suicidaires. Et puis donc de la chaleur mais aussi des orages. La région Hauts-de-France est désormais placée en vigilance orange en raison de violents orages attendus cet après-midi et en début de soirée, tandis qu'une cinquantaine d'autres départements sont désormais en alerte canicule. Un épisode étendu, durable et intense, explique Météo France. On voit cela en détail désormais avec notre page météo.
0: Merci beaucoup Thibaut. 53 départements de France qui restent en vigilance orange canicule. Dans la région, pas de canicule, mais par contre une alerte orange quant au risque d'incendie élevé dans le Var et dans le Vaucluse. Les températures chez nous aujourd'hui iront jusqu'à 33 degrés et ce sera du côté d'Aix-en-Provence et d'Avignon. Pas mal de vent en Provence aussi. Et la tendance pour ce week-end va se confirmer. Il fera encore beau et chaud.
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0: Les points trafic se suivent et se ressemblent à 11h03. Ça reste la bonne heure pour prendre la route et pour voyager dans la région Provence-Alpes-Côte d'Azur. Absolument rien à vous signaler, pas de bouchons, pas d'incidents et il fait beau.
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La route avec Véronique Sanson. Bon voyage avec nous. Attention, à 11h06, des obstacles sont signalés entre Aubagne et Aix-en-Provence sur l'A52 direction Aix. C'est 2 km après Belcoden, sortie 33. Obstacles repérés sur voie de droite. Et un nouveau point trafic qui arrive juste après Jérémy Frérot et Cindy Lauper.

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1: L'infotrafic à bientôt 11h15 qui commence à se charger aux portes d'Aix-en-Provence. Des bouchons vous attendent sur l'autoroute A8 et l'autoroute A51 en direction de Marseille. Vous êtes ralenti après les Platanes, la sortie numéro 12. Vous perdez à peu près 5 minutes dans les bouchons, pas forcément d'incident sur ce secteur. Notez également des obstacles au nord d'Aix-en-Provence sur l'A51 en partant vers Gap après Pervis, sortie 20. Un panier signalé sur la voie de gauche au kilomètre 106. Et des obstacles entre Aix-en-Provence et Aubagne sur l'A52 direction Aix. C'est 2 km après Belcoden, sortie numéro 33.

Belle fin de matinée avec nous sur Radio Vinci Autoroute, la route du week-end à 11h18, toujours perturbée au nord d'Aix-en-Provence. Un bouchon de 10 minutes vous attend sur l'A51 redescendant vers Marseille. C'est après Aix-les-Platanes, sortie numéro 12. Dans l'autre sens, en partant vers Gap, une nouvelle info. On nous signale un poids lourd arrêté 2 km après le péage de Mérargues. Vous ne circulez que sur la voie la plus à gauche et un peu plus loin encore, toujours en remontant vers Gap. Attention à des obstacles repérés après Perruy, sortie numéro 20. Quoi qu'il arrive, on refait le point à 11h30 après Tiwayo, Prince ou encore Zawi et Stéphane. Et dans le prochain quart d'heure, ne manquez pas notre Magoto. Présentation aujourd'hui d'une nouvelle marque de voiture, la marque Yeco.

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1: Radio Vinci Autoroute à 11h30, retour à vos conditions de circulation perturbées toujours au nord d'Aix-en-Provence en redescendant la 51 vers Marseille, c'est 10 minutes de plus. Mais il n'y a pas d'incident particulier. Dans l'autre sens, en allant vers Gap, attention à un camion arrêté sur voie de droite, 2 km après le péage de Mérargues et donc une seule voie de passage. Autrement, près d'Aubagne, près de Marseille, près de Toulon, ça roule bien. Sur la Côte d'Azur aussi, à l'exception de la descente vers Monaco via la 500 puis la moyenne corniche. Vous perdez entre 5 et 10 minutes et on verra comment ça évolue dans le prochain point d'ici un petit quart d'heure.
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1: Un énième constructeur chinois débarque en France. Une nouvelle marque portée à l'écran par Jean Reno dans une publicité que vous avez peut-être déjà vue. Vous saurez tout sur Jeco dans le Magoto, juste après Matt Simons et Lola Dubini.

0: Radio Vinci Autoroute, priorité au trafic à Nice, au péage de Saint-Isidore sur l'Abite en direction de l'Italie. On nous signale une voiture en panne. Je vous rappelle également toujours un poids lourd en panne au nord d'Aix-en-Provence, 2 km après le péage de Mérargues sur l'A51 direction Gap. Une seule voie pour passer. Et un prochain point complet d'ici 10 minutes. Et tout de suite, comme prévu, c'est l'heure de notre Magoto en compagnie d'un journaliste de l'Automobile Magazine.
1: Et cette semaine, je suis en compagnie de Gaël Brianceau. Bonjour Gaël.
2: Bonjour Sébastien.
1: On s'intéresse cette semaine à un nouvel acteur du monde de l'automobile qu'on découvre petit à petit en France. On a d'ailleurs découvert la marque dans une pub à la télé emmenée par Jean Reno. Vous nous faites découvrir, Gaël Brianceau, la marque Geco.
2: Geco, alors Geco, c'est une marque du groupe chinois Geely, c'est un gros groupe en Chine, c'est vraiment une boîte importante.
1: Et là, cette Geco 5 que vous nous présentez, côté look, ça ressemble à une Range Rover un peu plus petite, parce qu'on est quoi sur le segment 2008 là?
2: Exactement, on est sur 4m38, donc c'est 8 cm de plus qu'un 2008, donc une voiture SUV urbain. Après, effectivement, on sait que les Chinois en matière de design, ils n'ont pas...
1: On n'est pas sur du copier-coller, mais on s'inspire fortement.
2: Les Chinois aiment beaucoup, on va dire qu'ils aiment beaucoup... honorer des styles qui ont été appréciés ailleurs, donc c'est un peu, effectivement, il y a des faux airs de Range Rover Evoque. Après, la voiture, elle a une stature.
1: Avec notamment une jolie calandre, et vous avez eu la chance de prendre le volant et d'effectuer quelques mesures.
2: Alors,
1: c'est une hybride, hein.
2: C'est une hybride simple. Après, les résultats sont assez moyens, notamment en matière de consommation. D'une hybride, c'est quand même le nerf de la guerre. La voiture est sobre en ville, moins sur l'autoroute. Après, on peut pas trop lui en vouloir parce qu'elle a beaucoup d'autres points d'intérêt.
1: Oui, points d'intérêt financiers, notamment.
2: Évidemment, quand on se tourne vers une voiture chinoise, c'est que le prix est très intéressant. En l'occurrence, la version de base du Geco 5 hybride, c'est 27 000 euros. C'est le prix d'un Duster hybride avec beaucoup plus de chevaux, plus d'équipement. Une meilleure garantie, donc évidemment, ça interpelle.
1: Ça interpelle, mais est-ce qu'il faut vraiment se lancer avec cette marque, finalement, qu'on découvre tout juste?
2: Alors, objectivement, les prestations sont assez moyennes, mais on n'est vraiment pas volé vu le prix de la voiture. Après, effectivement, méfiance, parce que Jean Reno nous présente une nouvelle marque, mais personne ne la connaissait en France il y a 2 mois. Donc, le conseil qu'on vous donne à l'Automobile Magazine, si vous craquez pour une voiture chinoise, on vous déconseille de l'acheter comptant. Prenez plutôt une LOA, une LDD. Si la marque se partait d'ici 2-3 ans, vous pouvez plus l'entretenir, vous l'auriez sur les bras. Donc franchement, si vous craquez,
1: la location
2: est le bon plan.
1: Des apparences et de l'appétit, c'est le titre de l'article que vous consacrez à cette Geco 5 dans le tout dernier numéro de l'Automobile Magazine. À bientôt, Gaël Brianceau.
2: Merci Sébastien.
0: Et restez à l'écoute, on reparle de vos conditions de circulation dans un prochain point complet après Jungle ou encore Angèle avec Justice et les Propeller's Head.
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1: Il est midi moins le quart et comme tous les quarts d'heure, un nouvel aperçu de vos conditions de circulation en ce moment dans la région Provence-Alpes-Côte d'Azur. C'est la bonne heure pour prendre la route. Il y a par contre quelques ralentissements en ce moment du côté d'Aix-en-Provence quand vous redescendez la 51 vers Marseille après Aix-les-Platanes, sortie numéro 12. Ça va en s'améliorant. C'est moins de 5 minutes désormais pour passer les encombrements. Dans l'autre sens, depuis Aix-en-Provence vers Gap sur la 51, attention à un poids lourd qui s'est arrêté sur la voie de droite 2 km après le péage de Mérargues. Puis on rappelle aussi toujours quelques coups de frein pour aller vers Monaco via la 500 puis la moyenne corniche. Vous perdez à peu près 5 minutes dans les bouchons.

Mélodrama entre DC's et Théodorame. La suite avec Gnars Barclay, Doichi ou encore Zazie. On se retrouve après midi et les infos de la rédaction pour refaire le point sur vos conditions de circulation en train de s'améliorer près de Monaco, près d'Aix-en-Provence aussi. C'est bientôt l'heure de la pause déjeuner, c'est bientôt le week-end et donc c'est pour cette raison que ça s'améliore petit à petit. Pas d'événement majeur non plus. Et on refait un point complet donc d'ici le prochain quart d'heure.

0: Et on termine l'heure avec Gnars Barclay. Bientôt le 12-14 qui démarre à l'heure de la pause déjeuner. On continue de vous accompagner dans un prochain point trafic. On parle aussi de la météo et de la canicule en ce moment. Mais tout de suite les infos. Il est midi.
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2: Bonjour à tous, il dit attendre son procès avec impatience. Le footballeur Achraf Hakimi sera bel et bien jugé pour viol. C'est ce qu'a annoncé ce matin la cour d'appel de Versailles qui a rejeté l'appel du défenseur du PSG accusé par une jeune femme de viol depuis plus de 3 ans. Le joueur qui dispute en ce moment la Coupe du Monde avec le Maroc nie en bloc ses accusations. Dans le Gers, les parents de Liana font part de leur colère et de leur dégoût. L'autopsie de la fillette a confirmé qu'elle avait été violée. L'ADN du suspect Jérôme Barella retrouvé sur ses parties intimes. Expertise qui révèle également que Liana a été bâillonnée. Au Moyen-Orient, Israël revendique ce midi des frappes sur le Hezbollah et dit avoir tué des dizaines de ses membres au Liban, alors que l'accord de paix signé entre l'Iran et les États-Unis prévoit la fin des combats au Liban. Ce matin, Paris, par la voix du ministre des Affaires étrangères, appelle l'État hébreu à respecter cet accord. Accord dont les discussions sont finalement reportées. Elles devaient débuter aujourd'hui en Suisse, mais la délégation américaine, emmenée par le vice-président J.D. Vance, a annulé sa venue. Aucune nouvelle date pour l'heure n'a été annoncée. À la page météo, une vigilance orage s'ajoute à la vigilance canicule. Une perturbation orageuse violente doit traverser le nord du pays cet après-midi et en début de soirée. Les 5 départements de la région Hauts-de-France ont été placés en vigilance orange. Le football.
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2: Et le Mexique, pays organisateur, est le premier pays qualifié pour les 16e de finale de la Coupe du Monde après un succès 1-0 cette nuit contre la Corée du Sud. Le Canada, autre pays hôte, s'est baladé face au Qatar 6 buts à rien, tandis que les États-Unis jouent ce soir contre l'Australie, c'est à 21h à Seattle. À suivre aussi à minuit le Maroc contre l'Écosse, puis dans la nuit le Brésil contre Haïti. Le Mondial de football, on en reparle dans un instant avec comme tous les jours à cette heure-ci le chiffre du jour que viendra nous présenter Sébastien Date. D'abord, on parle en détail de la météo.
0: Oui, Florian, 53 départements en vigilance orange canicule. Dans la région, nous ne sommes pas concernés. Nous sommes par contre concernés par une vigilance orange et face à un risque élevé d'incendie dans le Var et dans le Vaucluse. Il fait quand même chaud et beau aujourd'hui chez nous dans la région Provence-Alpes-Côte d'Azur. Pour les maximales, prévoyez 33 degrés aujourd'hui à Avignon, Aix-en-Provence, même 34 prévus du côté de Gonfaron. Et la tendance va également se confirmer tout au long du week-end. Il fera encore beau et chaud.
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0: Le 12-14 démarre sur Radio Vinci Autoroute. On marque la pause déjeuner ensemble. On vous accompagne dans des points trafic réguliers, à minima tous les quarts d'heure. Également deux rendez-vous à ne pas manquer avant 13h. Notre rendez-vous montée de son avec notre invité de la semaine qui revient pour une carrière solo, l'artiste Flo de la Vega. Autre rendez-vous à ne pas manquer, notre rendez-vous juridique, l'automobile et la loi. Nous parlerons des assurances, mais tout de suite, place au trafic.
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0: Pas grand chose à signaler à 12h03. Vous n'êtes pas tout seul à circuler dans la région, certes, mais il n'y a pas de gros bouchons. C'est d'ailleurs rentré dans l'ordre et revenu au calme du côté d'Aix-en-Provence. Ça reste un peu chargé pour aller vers Monaco, mais au-delà de l'autoroute, sur la moyenne corniche, vous perdez entre 5 et 10 minutes. Et puis, une info toujours en cours au nord d'Aix-en-Provence. C'est un poids lourd qui est en panne et qui s'est arrêté sur l'A51 en direction de Gap. Il est arrêté sur la voie de droite, 2 km après le péage de Mérargues. Un dépanneur intervient. Attention à observer le corridor de sécurité.
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0: Et le prochain point trafic, ce sera à midi et quart.
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0: La Coupe du Monde 2026, c'est à vivre sur le 107.7 avec tous les jours durant la phase des groupes un chiffre clé pour tout savoir sur cet événement planétaire. Le chiffre du jour, c'est 7 et 7 pour 7 millions.
4: 7 millions comme le nombre de billets vendus pour assister aux 104 matchs de ce mondial. Pour obtenir une place, il fallait évidemment être à l'heure et avoir de la chance puisque selon le président de la FIFA, plus de 500 millions de demandes ont été enregistrées. Un carton plein malgré une grille tarifaire vivement critiquée. En effet, si une catégorie spéciale a finalement été créée avec des billets abordables à 60$. La majorité des places dépassent les 200, voire plusieurs milliers de dollars. En cause, comme il y a quelques semaines pour la série de concerts de Céline Dion en France, un système de tarification dynamique. Autrement dit, plus une affiche suscite d'intérêt, plus les tarifs augmentent. Ainsi, pour supporter nos Bleus lors de leur dernier match de groupe face à la Norvège, il faut compter plus de 2 000 €. Une place s'est même vendue à plus de 5 700. Le record des phases de poule, c'est un ticket pour Espagne-Uruguay qui est parti à plus de 17 000 €. Et ce n'est pas fini. Pour les matchs à élimination directe, ça s'annonce encore pire, voire complètement démesuré. Tenez-vous bien, il y a une semaine, le site de revente de la FIFA proposait des billets pour la finale du 19 juillet prochain en catégorie une juste derrière l'un des deux buts, montant près de 2 millions d'euros pour chaque précieux sésame. Un vrai délire pour un événement que l'on pourrait souhaiter accessible et populaire.
0: Merci beaucoup Sébastien. Retrouvez chaque jour un chiffre marquant de cette Coupe du Monde sur le 107.7, sans oublier les résultats bien sûr dans nos flashs d'actualité. Mais tout de suite, on démarre l'heure en musique.

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1: Le seul pleureur avec Olivia Ruiz en souvenir sur le 107.7 à midi 9. Pas de changement depuis le dernier point trafic. Ça se passe même très bien devant vous. Pas de nouveautés, pas de nouvel événement. On reparle de tout ça après la musique de Big Mountain. Et dans le prochain quart d'heure, on rappelle une rencontre à ne pas manquer avec notre invité de la semaine, Flo de la Vega.
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0: la route avec Big Mountain et le retour à vos conditions de circulation dans 30 secondes.
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0: Pas d'événement majeur, pas de long bouchon à traverser non plus, et c'est la bonne heure pour traverser la région. Il est midi et quart, bienvenue sur le 107.7, nouveau tour d'horizon du trafic ensoleillé aujourd'hui, avec pas mal de vent aussi côté Provence. Attention également, on rappelle, à un poids lourd en panne en ce moment au nord d'Aix-en-Provence sur l'A51 en partant vers Gap. C'est 2 km après le péage de Mérargues. La circulation ne s'effectue que sur la voie la plus à gauche parce qu'il y a un dépanneur en intervention. Vous observez bien le corridor de sécurité. Et ça commence à s'améliorer aussi pour aller vers Monaco via la 500 et la moyenne corniche. Désormais, c'est moins de 5 minutes pour passer les encombrements. Ils formaient la moitié du duo Frérot de la Vega. Avec Jérémy Frérot, ils ont vendu des millions d'albums dans les années 2010. En plein succès, ils décident pourtant de tout arrêter avant de revenir aujourd'hui avec un nouvel album solo. À venir cet été, nouveau single déjà sorti, et on retrouve Flo de la Vega, notre invité dans Montée de Son, juste après Christophe Maé.

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1: Un petit tour sur la Lune avec Christophe Mahé et retour au trafic dans la région d'ici 10 minutes.
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1: Et on monte le son aujourd'hui pour Flo de la Vega qui est de retour en solo.
3: Il s'est fait connaître du grand public avec le duo Frérot de la Vega dans les années 2010, enchaînant les succès et les concerts devant des milliers de fans. Il est de retour avec de nouveaux projets et une envie intense.

0: Bonjour Flo de la Vega.
1: Bonjour.
0: Presque 10 années se sont écoulées depuis que vous avez décidé de mettre fin à l'aventure des frères de la Vega, malgré plus d'un million d'albums vendus. Donc cette nouvelle chanson, Aimer les gens, elle sonne très autobiographique. En fait, vous vouliez donner de vos nouvelles en musique ?
1: Ouais, je crois que c'était un peu ça l'idée. Et c'est pour ça que j'ai voulu commencer mon retour avec cette chanson. Je voulais vraiment amorcer aussi un petit peu ce que j'ai pu traverser, ce que j'ai pu comprendre pendant toutes ces années. Et aimer les gens, c'était un peu ce clin d'œil-là, ouais. Je dis un petit peu, je suis parti, je me suis un peu planté, j'ai envie de revenir. Je pense que voilà, il y a tout ce recul que j'ai pris pendant ces années qui transpire dans cette chanson. Vouloir aimer les gens, vouloir changer le monde, c'est quelque chose qui est très beau, qui m'a animé. Et je sais pas si on peut vraiment aimer totalement, universellement, inconditionnellement les gens si on n'a pas fait ce chemin-là. Je crois que tant qu'on n'a pas accepté notre part d'ombre, on va avoir du mal à accepter la part d'ombre des autres.
0: Donc un texte et un message donc assez à la fois fédérateur et introspectif.
1: Ouais.
0: Le tout dans une musique dans laquelle vous mélangez reggae, dub, chansons françaises. C'est ce métissage musical finalement qui vous a toujours séduit.
1: Ouais, le reggae a toujours fait partie, même chez les frérots, même si on n'était pas connus pour être un groupe reggae. Là, j'ai voulu aller un petit peu plus loin avec ce retour. Un peu plus de modernité, un peu plus d'affirmation aussi.
0: Un single, est-ce que ça laisse supposer qu'il y aura d'autres singles et peut-être même un mini-album ou un album à venir ?
1: Bah, on a bossé pour. Ça fait quand même du coup 2-3 ans que je maquette, qu'on a quasiment une vingtaine de chansons. Je voulais que ce soit celle-là la première chanson parce qu'elle raconte un truc. À la rentrée, on va revenir probablement avec la suite. Et puis, bah oui, un album... C'est un peu le chemin classique. Mais on a envie de le faire aussi d'une manière assez organique. Et si ça doit nous amener à être sur scène dans 1 an, 2 ans, ben, on suivra ce chemin. Mais j'ai pas envie de forcer les choses, j'ai envie de le faire vraiment tranquillement.
0: Merci beaucoup, Flo de la Vega, d'être venu nous rendre visite. On se quitte donc avec ce nouveau titre solaire, à la fois introspectif, on l'a dit, fédérateur, qui pourrait bien nous accompagner tout au long de l'été. Ça s'appelle
1: 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J'avoue.

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0: Le retour de Flo de la Vega, le titre Aimer les gens, à retrouver sur notre site et notre application. On continue avec Shakira et on se retrouve dans 5 minutes pour un nouveau point trafic complet.
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1: Et l'infotrafic à 12h30 commence d'abord par nous emmener sur la Côte d'Azur avec une nouvelle info, une voiture en panne au péage de la Turbie sur la Bitte en direction de l'Italie. On rappelle un poids lourd en panne à Aix-en-Provence ou plutôt quand depuis Aix vous partez vers Gap sur l'A51. C'est 2 km après le péage de Mérargues. À ce niveau-là, vous ne circulez que sur la voie la plus à gauche. Attention aux équipes en intervention. Retour au calme ou presque du côté de Monaco, ça commence à s'améliorer. Ailleurs dans la région, ça roule bien. Si en revanche, vous choisissez peut-être de quitter la région pour partir vers Lyon ou vers Nîmes. Attendez-vous à des ralentissements pour passer le péage de Lançon de Provence sur l'autoroute A7. À peu près 10 minutes pour l'instant pour passer le bouchon. Et c'est un autre copilote qui vous donnera la tendance pour ce secteur.

0: 3 nuits par semaine avec Indochine, toujours à vos côtés sur le 107.7. On reparle du trafic d'ici 10 minutes. Dans le prochain quart d'heure, votre rendez-vous juridique, l'automobile et la loi. Nous parlerons de la vérification des assurances. Pour le moment, côté trafic, pas de changement, ça se passe bien. Toujours quelques coups de frein à Lançon de Provence et à Monaco et un poids lourd en panne près d'Aix. On en reparle donc après Paolo Nutini et Taylor Swift.
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1: Pas tout à fait midi 45, mais quand même l'heure de s'intéresser dans le détail à l'état du trafic cet après-midi. Dans la région Provence-Alpes-Côte d'Azur, vous êtes nombreux à circuler, mais ça roule bien. L'heure de pointe est encore loin, c'est bientôt le week-end. C'est l'heure de la pause déjeuner aussi, donc il n'y a pas de longs bouchons à traverser. À deux petites exceptions, quelques ralentissements, mais ça se traverse facilement. D'abord pour aller vers Monaco via la 500, puis la moyenne corniche, et aussi pour quitter la région et passer le péage de Lançon-de-Provence sur l'A7, direction Lyon et Nîmes. Et sinon, au nord d'Aix-en-Provence, je vous rappelle également une intervention auprès d'un poids lourd en panne sur l'A51 direction Gap. C'est 2 km après le péage de Mérargues. Le poids lourd a été évacué, mais pour l'instant, le balisage reste toujours en cours et vous ne circulez donc toujours que sur la voie la plus à gauche. 500 000 conducteurs rouleraient sans assurance en France. Alors pour lutter contre ce fléau, les usagers flashés en grand excès de vitesse seront désormais automatiquement soumis à un contrôle d'assurance. Nous en parlerons justement dans un instant avec notre consultant juridique Maître Éric de Caumont. Ce sera dans l'Auto et la Loi et ce sera juste après Manon Lisa.

0: Une nouveauté, Manon Lisa, le petit pêcheur. La suite avec Likely, le bruit de l'autre et Michael Jackson. Et le prochain point trafic après 13h. Et nous parlons tout de suite assurance dans votre rendez-vous juridique.
1: Bonjour Maître de Caumont.
2: Bonjour à toutes et à tous.
1: Les véhicules flashés pour un excès de vitesse d'au moins 50 km/h font désormais l'objet d'une vérification automatique de leur assurance via le fichier des véhicules assurés. Je voulais que l'on profite de cette information pour rappeler ce que l'on encourt pour conduite sans assurance.
2: Alors, la conduite sans assurance, c'est un fléau. On estime de façon assez fiable qu'il y a environ

0: qui m'étonnait, à vrai dire.
1: C'est tout aussi réalisable. Un certain nombre d'autres SAS ont été mis en place. Je donne deux exemples au hasard. Premièrement, vous ne pouvez pas prendre livraison d'un véhicule neuf ou d'occasion dans un garage si vous n'avez pas assuré le véhicule auparavant. Deuxième hypothèse qui n'est pas forcément très connue, vous ne sortez pas un véhicule d'une fourrière si vous ne prouvez pas qu'il est assuré. Donc vous voyez, il y a de plus en plus de choses qui ont été mises en place, y compris ce système LAPI, lecture automatisée des plaques d'immatriculation, qui fait qu'avec cet appareil que les policiers ont, ils peuvent à tout moment savoir si une voiture qui suit ou qui croise, dès lors qu'ils ont lu la plaque, est assurée ou pas. Donc, l'étau se resserre, et quelles sont les sanctions encourues? Alors, les sanctions encourues, elles ne sont pas indifférentes, puisque vous risquez pour la première fois une amende de 500 euros, une amende forfaitaire, et qui, ce n'est pas le cas pour les autres amendes, va être majorée de 50% automatiquement pour abonder ce fameux fonds de garantie. Donc, vous avez en fait une amende de 750 euros, c'est 500 énorme. Plus 50%, c'est pas rien. Et si vous avez donc délibérément mis en circulation un véhicule non assuré, dites-vous bien que si vous êtes arrêté, que c'est, tout ça, c'est pas une amende automatique, ça peut aller jusqu'à 3750 euros d'amende, plus suspension de permis, voire confiscation du véhicule.
0: Donc, évidemment, ne plaisante pas avec ça.
1: Non.
0: Merci, Maître de Comoy. Pour retrouver sans cesse de nouvelles informations sur nos droits d'automobiliste, il y a votre site internet et l'adresse c'est maître-de-comoy.fr. À bientôt, Maître.
1: À très bientôt.
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0: Thriller avec Liberian Girl de Michael Jackson. On se retrouve juste après les infos pour parler trafic et météo. Il est 13h.
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2: Bonjour à tous. Peut-être une vigilance rouge déclenchée dimanche dans certains départements. C'est ce que dit ce midi le ministre de l'Intérieur Laurent Nunez en raison de la canicule. Pour l'heure, une cinquantaine de départements sont en alerte. Attention aussi aux orages cet après-midi et ce soir dans les Hauts-de-France, région placée en vigilance orange pour ces phénomènes orageux. Un présumé espion de la Russie incarcéré en France, un homme de 48 ans né en Biélorussie, a été mis en examen est placé en détention, nous apprend ce midi le parquet de Paris. Cet individu est soupçonné d'avoir espionné une usine française de drones. Il a été surpris en train de filmer un prototype, visiblement pour le compte de la Russie. Le footballeur Achraf Hakimi sera bel et bien jugé pour viol, annonce ce matin de la cour d'appel de Versailles. Le défenseur du PSG est accusé par une jeune femme depuis plus de 3 ans. Il dispute en ce moment la Coupe du Monde avec le Maroc. Achraf Hakimi nie en bloc ses accusations et dit attendre son procès avec impatience. Les craintes ont été confirmées après l'autopsie de Liana, cette fillette de 11 ans retrouvée morte dans le Gers. L'expertise affirme qu'elle a été violée. L'ADN du suspect Jérôme Barella a été retrouvé sur ses parties intimes. La colère de ses parents n'a d'égal que leur dégoût, déclare leur avocat. Un premier couac dans l'accord de paix entre l'Iran et les États-Unis. Les négociations en vue d'un accord final devaient débuter aujourd'hui en Suisse, mais la délégation américaine emmenée par le vice-président Jed Evans a annulé sa venue. Les discussions sont reportées. Aucune nouvelle date n'a pour l'heure été annoncée. Accord qui prévoit la fin des combats également au Liban. Et pourtant, cette nuit, l'armée israélienne a encore mené des frappes dans le sud du pays et dit avoir tué des dizaines de membres du Hezbollah. Ce matin, Paris, par la voix du ministre des Affaires étrangères, appelle l'État hébreu à respecter cet accord de paix. Il est 13h02, fin de ce Flash Info. Dans un instant, le retour du trafic, ce sera après la météo.
0: Merci beaucoup Thibaut. 53 départements de France maintenus en vigilance orange canicule. Notre région passe au travers des gouttes. Par contre, vigilance orange pour risque d'incendie élevé en ce moment dans le Var et dans le Vaucluse. Vigilance orange orage attendu aussi ce soir à partir de 18h, mais pas chez nous, plutôt côté Alpes et Auvergne. Et notez les températures toujours très chaudes aussi dans la région, jusqu'à 34 degrés à Gonfaron, 33 à Aix-en-Provence ou encore du côté d'Avignon. Pas mal de vent en Provence et la tendance va encore se confirmer tout le week-end.
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0: Le 12-14 se termine sur Radio Vinci Autoroute. On marque la pause déjeuner ensemble. On se retrouve tous les quarts d'heure, ça ne change pas. On surveille vos conditions de circulation. Également, deux rendez-vous à ne pas manquer avant 14h. Rendez-vous musique classique Tempo 110 avec notre invité de la semaine, le portrait d'un orchestre qui est à suivre. Autre rendez-vous à ne pas manquer, rendez-vous bien-être et santé. Nous parlerons aujourd'hui de l'hydratation des seniors plus importante que les autres. Et à 13h15, prochain point trafic. C'est également le cas tout de suite.
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0: Tout va bien actuellement dans la région Provence-Alpes-Côte d'Azur. Les voyants sont au vert, les temps de parcours aussi, pas de bouchons. C'est d'ailleurs revenu au calme du côté de Monaco et du côté de Lançon de Provence. Pas d'incident non plus et on verra comment ça évolue dans le prochain point à 13h15.
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Radio Vinci Autoroute, bel après-midi avec nous. Il est 13h08, priorité au trafic entre Aix-en-Provence et Gap sur l'A51. On nous signale des obstacles en direction de Gap, 14 km après Fort-Calquier, sortie numéro 19. Les équipes se rendent sur place. D'ici là, on repart en musique avec Joyce Jonathan ou encore Philippine Lavray et Jack Savoretti. Et on voit comment ça évolue dans le prochain point complet.

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1: Quasiment rien à signaler à 13h15 ce vendredi après-midi sur la route des départs en week-end. Ça se passe bien, ça roule bien aussi. La météo est bonne pour le moment, même s'il y a un petit peu de vent à prendre en compte du côté de la Provence. Et un incident à vous rappeler aussi en Provence quand vous partez vers Gap sur l'A51. C'est une quinzaine de kilomètres après Fort-Calquier, sortie 19. Et ce sont des obstacles qui nous sont signalés sur les voies de circulation. Et dans un instant, le portrait d'un orchestre, l'Orchestre National Auvergne-Rhône-Alpes. Il est basé à Clermont-Ferrand et rayonne dans toute la région avec des projets musicaux variés. C'est au programme de Tempo 110, juste après Gaëtan Roussel.
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1: Radio Vinci, autoroute priorité au trafic entre Cannes et Mandelieu sur l'Abitte après la sortie 42 en direction d'Aix-en-Provence. On nous signale une voiture en panne près des voies.

0: Tout s'en va avec Gaëtan Roussel, mais le trafic revient dans 10 minutes. Quel est l'avis d'un orchestre en région ? L'Orchestre National Auvergne-Rhône-Alpes existe depuis 1981. Il joue un peu partout dans la région et même à l'étranger. Et le 3 juillet, dans un lieu insolite. Écoutez plutôt.
1: 110 secondes pour un portrait de l'Orchestre National Auvergne-Rhône-Alpes. Basé à Clermont-Ferrand, il compte 21 musiciens, tous instrumentistes à cordes, et un chef principal, le violoniste Thomas Zettmeyer. Le répertoire de l'orchestre va du baroque de Jean-Sébastien Bach à la musique contemporaine, mais laisse de côté la période romantique qui nécessite un effectif plus imposant. L'orchestre se produira bientôt dans le stade de Clermont, plutôt habitué au rugby. Programme par la directrice générale de l'orchestre, Lila Forcade.
2: Programme fabuleux, les quatre saisons de Vivaldi, interprétées au violon par notre chef principal Thomas Zettmeyer, qui va jouer et diriger. En deuxième partie, on va jouer la 9e symphonie de Beethoven avec un chœur sur scène. Et on aura également le chœur Canto Général Auvergne qui sera dans le public. Moment unique, hein. Il n'y a jamais eu de concert comme ça dans ce stade. C'est un orchestre qui donne des concerts prestigieux dans l'Opéra Théâtre, mais pas seulement. On va jouer dans les maisons de quartier, on va jouer au CHU de Clermont-Ferrand. On accompagne les personnes qui sont hospitalisées en long séjour en leur donnant des cours de violon. Et puis, on va aussi se produire dans des villages, dans des zones rurales. On organise des résidences en campagne. L'orchestre s'installe pendant quelques jours et on amène la musique, on la porte aux personnes qui n'y ont pas accès.
1: Concert grandiose de l'orchestre le 3 juillet au stade Marcel Michelin de Clermont. Pas moins de 10 000 personnes attendues.
0: Et on change de registre tout de suite, on repart en musique, mais avec Elton John, Dua Lipa ou encore R. Et on se retrouve pour un prochain point trafic complet dans 10 minutes.
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0: La route avec Sylvester et le retour à vos conditions de circulation dans 30 secondes.
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0: Et l'infotrafic à 13h30 ce jeudi, plutôt vendredi après-midi dans la région, nous emmène dans le Var avec cette seule et unique info, nouvelle info sur l'A8 en direction de l'Italie. On nous signale un camion en panne et arrêté dans la bretelle de sortie 37 Puget sur Argence, mais à part ça, absolument rien d'autre à vous signaler pour l'instant, quel que soit le secteur que vous traversez. Pas d'incident, pas de bouchon non plus.

0: La route du week-end avec Gérald de Palmas. Bel après-midi avec nous. Il est 13h33. On rappelle qu'il y a toujours une cinquantaine de départements du pays en vigilance orange canicule. Ça ne touche pas la région pour l'instant, mais nous sommes en risque élevé d'incendie. Alerte orange dans le Vaucluse et dans le Var. Prenez bien vos dispositions. Certains massifs forestiers peuvent être interdits d'accès, donc renseignez-vous bien avant d'aller en forêt. Côté trafic, ça se passe bien. Rien à vous signaler de particulier pour le moment. Ne manquez pas un nouveau point complet d'ici une dizaine de minutes. D'ici là, on voyage en musique avec Naika, Taïk ou encore Sissi Music Factory. Et dans le prochain quart d'heure, ne manquez pas non plus notre rendez-vous bien-être et santé avec la rédaction du magazine. Nous parlerons cette semaine de l'importance de bien hydrater nos seniors.
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1: Et avec un tout petit peu d'avance, un nouvel état des lieux du trafic en ce moment dans la région Provence-Alpes-Côte d'Azur. Ça se passe bien actuellement, il n'y a pas d'événement particulier sur le réseau Vinci Autoroute, que vous soyez plus près de la Côte d'Azur, plus près de la Provence ou encore plus près des Alpes. Les voyants sont au vert, les temps de parcours aussi, et pour l'instant aucun incident à ma connaissance qui ne puisse vous concerner. On nous signale par contre un départ de feu près d'Aix-en-Provence sur l'autoroute A51, c'est sur le secteur géré par la direction des routes Méditerranée. Vous êtes concerné dans les deux sens de circulation autour du kilomètre 16 et ça peut vous concerner donc quelle que soit votre direction. On vous tient informé dans un prochain point complet après 14h et les infos. Et dans un instant, votre rendez-vous santé avec aujourd'hui un défi pour les seniors, boire suffisamment d'eau. Avec l'âge, la sensation de soif diminue et nous en parlerons juste après Louisa.

0: Une nouveauté sur Radio Vinci Autoroute, c'était Louisa Jetlag. Pas de nouveauté en ce qui concerne vos conditions de circulation. Ça se passe bien dans la région, ça reste fluide. À quelques jours de l'été, notre partenaire, le magazine Bien-être et Santé, s'intéresse ce mois-ci aux seniors. Avec l'âge, le risque de déshydratation augmente. Boire de l'eau reste essentiel pour préserver les fonctions vitales et nous faisons le point tout de suite avec Juliette Legros qui est directrice de la rédaction.
1: Passé 65 ans, le risque de déshydratation, c'est-à-dire le manque d'eau dans l'organisme, augmente. Comment ça se fait, Juliette Legros?
2: Alors en fait, il y a trois principales raisons à ça. D'abord, il y a une teneur en eau corporelle qui est moins importante. On passe de 75% à environ 50% et c'est essentiellement dû à la baisse de la masse musculaire. Ensuite, et c'est très important, il y a une sensation de soif qui diminue ou qui arrive plus tard, donc on sent moins. Et enfin, il y a la prise de certains médicaments, des diurétiques, des antihypertenseurs, qui sont connus pour déshydrater.
1: Une personne de plus de 65 ans qui ne boit pas assez, que risque-t-elle alors ?
2: D'abord, je précise qu'une déshydratation, elle peut survenir très rapidement. Et en effet, elle peut entraîner un certain nombre de complications. Alors ça va des chutes à la constipation, donc des choses très différentes, mais en passant aussi par les infections urinaires, des calculs, de la tachycardie, ou même une forme de confusion mentale. Mmh. Et ça peut aller jusqu'à nécessiter une hospitalisation dans les cas les plus graves.
1: Bon, avant d'en arriver là, quels sont les premiers signes qui peuvent alerter ?
2: Alors les signes, ils sont notamment très visible en cas de forte chaleur. C'est une bouche sèche, très sèche, c'est une peau qui se fripe, des urines foncées, une hypotension, donc des chutes de tension, une fatigue. C'est une bouche sèche, très sèche, c'est une peau qui se fripe, des urines foncées, une hypotension, donc des chutes de tension, une fatigue importante, des maux de tête.

0: Et pour compléter, on peut aussi privilégier les aliments qui sont riches en eau, que ce soit des soupes, alors froides pour l'été, des yaourts, des compotes, des fruits, des légumes.
1: A contrario, attention à tout ce qui est diurétique.
0: Oui, on évite évidemment ce qui augmente la sécrétion dans les urines, donc on évite tout ce qui est thé, café, soda ou alcool.
1: Merci Juliette Legros, Bien-être et Santé, magazine à retrouver dans toutes les pharmacies partenaires.
2: Et on se retrouve tout de suite entre Toulon et Aubagne sur la 50. Nouvelle info, direction Aubagne-Marseille. On nous signale une voiture en panne dans la sortie 13 de Sifour-les-Plages. Vous restez bien branchés, vous restez avec nous. On refait le point complet après 14h et les infos de la rédaction. D'ici là, on voyage en musique avec Robin Thicke, Maëlle et Tina Turner tout de suite.

Radio Vinci Autoroute, priorité au trafic. On nous signale une voiture en panne entre Villeneuve-Loubet, ou plutôt entre Antibes et Villeneuve-Loubet, sur la 8 en direction de l'Italie. Peut-être un petit peu de gêne occasionnée du coup.

0: Robin Thicke, Blurred Line pour terminer l'heure. Bel après-midi, soyez prudents. On se retrouve juste après les infos. 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
2: Bonjour à tous. Une usine de Toulouse, possiblement espionnée par la Russie. Un homme a été arrêté au début du mois dans l'entreprise Delair, spécialisée dans la fabrication de drones. Il a été surpris en train de filmer un prototype. La justice soupçonne ce quadragénaire d'origine biélorusse d'avoir agi pour le compte de la Russie. Il a été mis en examen et placé en détention provisoire. La canicule et une potentielle vigilance rouge qui sera déclenchée dimanche dans certains départements. C'est ce que n'exclut pas ce midi le ministre de l'Intérieur Laurent Nunez. Pour l'heure, une cinquantaine de départements sont en alerte orange. Attention aussi aux orages cet après-midi et ce soir dans les Hauts-de-France, région placée en vigilance pour ces phénomènes orageux. C'est l'un des fléaux du moment. Plus d'un jeune sur dix déclare avoir déjà consommé du protoxyde d'azote. Résultat d'un baromètre Ipsos auprès de jeunes âgés entre 16 et 30 ans. La moitié de ces consommateurs disent avoir eu au moins une perte de contrôle à la suite d'une prise, un tiers parlant même d'expériences négatives et de pensées suicidaires. Le footballeur Achraf Hakimi sera bel et bien jugé pour viol, c'est ce qu'a annoncé ce matin la cour d'appel de Versailles qui a rejeté l'appel du défenseur du PSG, accusé de viol par une jeune femme depuis plus de 3 ans. Le joueur qui dispute en ce moment la Coupe du Monde avec le Maroc nie en bloc ses accusations et dit attendre son procès avec impatience. Sur les terrains de la Coupe du Monde, après le Mexique, cette nuit, les États-Unis peuvent valider également leur ticket pour les 16e de finale. Les Américains affrontent l'Australie ce soir à 21h à Seattle. Et puis il y a du rugby en France ce soir avec la première demi-finale du top 14. Elle oppose le tenant du titre, le Stade Toulousain, au Racing 92. Le match se joue au Vélodrome de Marseille à 21h05, tout comme l'autre demi-finale demain soir entre Montpellier et le Stade Français. 14h02, fin de ce flash, merci de l'avoir suivi. On parle trafic dans un instant, après la météo.
0: Merci beaucoup Thibaut. 53 départements restent placés en vigilance orange canicule. Nous ne sommes pas concernés dans la région, mais par contre le Var et le Vaucluse sont en risque élevé d'incendie, donc vigilance orange dans ces deux départements. On a aussi des températures assez chaudes, jusqu'à 34 degrés relevés du côté de Gonfaron, 33 à Aix-en-Provence ou encore du côté d'Avignon. Et d'ailleurs, la tendance va encore se confirmer tout le week-end. Il va encore faire beau et chaud.
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0: Et que dire de vos conditions de circulation à 14h02, si ce n'est qu'elles sont parfaitement fluides dans toute la région Provence-Alpes-Côte d'Azur. Aucune difficulté de circulation à ma connaissance pour le moment sur le réseau Vinci Autoroute. Au-delà, ça ralentit un peu pour aller vers Marseille depuis la 51 en arrivant d'Aix sur le secteur géré par la direction des routes Méditerranée. On rappelle également une voiture en panne au péage d'Antibes sur l'Habite en direction d'Aix-en-Provence et de Marseille. Par contre, retour au calme du côté de Monaco et la météo reste bonne pour l'instant.
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Radio Vinci Autoroute, retour au trafic à 14h06 avec un incendie en cours dans la traversée d'Aix-en-Provence sur l'autoroute A8. Départ de feu en cours au niveau de la végétation avec un gros dégagement de fumée dans toute la traversée d'Aix. Vous êtes concerné principalement au niveau de la bifurcation A8 à 51. Quelle que soit votre provenance ou votre direction, vous verrez donc ces dégagements de fumée. Les pompiers sont arrivés sur place. On continue de vous tenir informés. Nouvelle info aussi, plus près de Bandol, entre Aubagne et Toulon, sur la 50, on nous signale une voiture en panne sur le péage en direction de Marseille. Sinon, à part ça, pas d'autres nouveautés et on refait le point complet après Mentissa et Charlie Winston.

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0: La route avec Mentissa et le retour au trafic dans 30 secondes.
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0: Et l'infotrafic à bientôt 14h15 va se résumer plutôt facilement parce qu'il n'y a pas de difficultés particulières en ce moment sur le réseau Vinci Autoroute dans toute la région Provence-Alpes-Côte d'Azur. L'incendie près d'Aix-en-Provence a été maîtrisé. Il reste encore par contre des pompiers en intervention sur l'autoroute A8 dans le secteur du Jas de Bouffan et au niveau de l'embranchement A8 à 51. On prend aussi la direction de Marseille avec des bouchons pour ceux qui arrivent de l'A51 en direction donc de la cité phocéenne. Vous êtes concernés par 5-10 minutes de temps de parcours à additionnel. Et on termine sur la Côte d'Azur, pas de bouchons, mais des obstacles repérés au niveau du péage de la Turbie sur la Vite en direction de l'Italie.

La route avec Talk Talk. On poursuit avec Joey Douette-Filet, Gonzalez et Siena Spiro. À 14h30, un nouveau point trafic complet et détaillé avec toujours des bouchons pour aller vers Marseille. Un incendie près des voies de la Vite à Aix-en-Provence qui a été maîtrisé, mais les pompiers qui interviennent et puis des obstacles repérés dans la région de Monaco. Il en sera donc question à 14h30 et dans le prochain quart d'heure, ne manquez pas notre rendez-vous du week-end absolument live pour un live emblématique de Florent Pagny.

Radio Vinci, autoroute priorité au trafic sur l'autoroute A8 en direction d'Aix-en-Provence. On nous signale une voiture en panne dans la sortie Villeneuve-Loubet, numéro 47.

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1: Trafic ralenti cet après-midi du côté d'Aix-en-Provence en raison de l'intervention des pompiers en ce moment sur l'autoroute A8 suite à un incendie de végétation. Vous êtes actuellement concerné en direction de l'Italie, en direction de Nice. Vous allez perdre à peu près 5 minutes dans la traversée d'Aix après le geste de Bouffant au niveau du kilomètre 18. Si depuis Aix-en-Provence vous choisissez ensuite peut-être de partir vers Marseille et de bifurquer sur l'A51, attendez-vous à d'autres bouchons. Une fois passé Septèmes-les-Vallons, vous perdez à peu près 10 minutes sur le secteur géré par la direction des routes méditerranéennes. Par contre, partout ailleurs, dans le reste de la région, ça roule bien, ça se passe bien, et pour l'instant, pas d'autres incidents à vous rappeler.
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1: À l'occasion de ses 65 ans l'année prochaine, Florent Pagny remontera sur scène après 5 années éprouvantes. Depuis l'annonce de sa maladie en 2021, le public ne l'a jamais lâché. La tournée affiche d'ailleurs complet et dans quelques minutes, retour en 2011. À l'occasion de son 50e anniversaire, Florent Pagny se lance dans une tournée acoustique et c'est un moment absolument live à revivre ensemble, juste après Marc Lavoine.
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0: La route avec Marc Lavoine, pas de changement côté trafic à 14h34, toujours des difficultés de circulation autour de Marseille et d'Aix-en-Provence. On les développera plus en détail dans le prochain point d'ici 10 minutes.
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0: Et aujourd'hui, on vous propose de passer un petit peu de temps avec l'un des chanteurs préférés des Français.
2: Prenez juste un piano, une contrebasse, une batterie de jazz et un chanteur capable de tout interpréter. Vous obtiendrez une soirée avec Florent Pagny. C'est ainsi qu'il a décidé de fêter ses 50 ans avec son public en 2011.
3: Ma liberté de penser.
2: Cette mise en scène intimiste permet aux spectateurs de se sentir proche de la scène, de tout voir, comme la baguette du batteur qui vole et passe à quelques centimètres de Florent Pagny. C'est une très courte tournée qui a été proposée en France et en Belgique, 15 dates seulement. Elle a débuté le 6 novembre, jour même de son anniversaire, et dans sa ville natale, Chalon-sur-Saône, tout un symbole.
3: T'as voulu voir Vesoul et on a vu Vesoul. T'as voulu voir Honfleur et on a vu Honfleur. T'as voulu voir Hambourg et on a vu Hambourg. J'ai voulu voir Anvers, on a revu Hambourg. J'ai voulu voir ta sœur et on a vu ta mère.
2: De cette tournée, pour ses 50 ans, sont sortis un album, Ma liberté de chanter, et un DVD. La captation s'est faite lors de la dernière date, le 30 novembre, au Palais Nikaya de Nice.
3: Merci.
2: Quel titre choisir ? Eh bien, je vous propose celui qui a marqué un gros tournant dans sa carrière en 1997 et est devenu un véritable classique de la chanson française. Florent Pagny avec Savoir aimer et dans Absolument Live.

0: Florent Pagny, dans un moment absolument live, à retrouver à volonté sur notre site et notre application. On retrouve Electric Light Orchestra jusqu'au prochain point trafic dans 5 minutes. Pour l'instant, ça se passe bien, sauf du côté d'Aix-en-Provence et du côté de Marseille où le trafic est ralenti en raison de plusieurs événements en cours. Et on vous dit tout dans le prochain point.
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0: Interruption du programme et priorité au trafic à Aix-en-Provence. On nous signale des obstacles sur l'autoroute A8 en direction de l'Italie. 3 km après la sortie numéro 31, Aix-Val-Saint-André, une plaque perdue sur les deux voies les plus à droite.
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Radio 26 autoroute priorité au trafic entre Mandelieu et Cannes sur l'A8 en direction de l'Italie. On nous signale un camion arrêté sur voie de droite, 5 km après Mandelieu Est, Cannes-la-Bocca, sortie numéro 41.

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1: Et à 14h45, le trafic est perturbé dans la traversée d'Aix-en-Provence en raison de l'intervention des pompiers suite à un incendie qui est en cours, ou plutôt qui a été maîtrisé, mais qui était en cours il y a peu sur l'autoroute A8. Vous êtes concerné en direction de Nice dans la traversée d'Aix-en-Provence à partir du geste de Bouffant, la sortie 29. Les interventions, elles ont lieu au niveau de l'embranchement avec l'autoroute A51. Et au niveau de l'événement, vous n'avez qu'une seule voie pour avancer. Donc c'est entre 10 et 15 minutes de plus pour passer ce secteur perturbé. Depuis Aix-en-Provence vers Marseille, le trafic reste perturbé aussi via l'autoroute A51. Vous êtes concerné en arrivant à Septèmes-les-Vallons. Vous perdez entre 5 et 10 minutes sur le secteur géré par la direction des routes Méditerranée. Et toujours à Aix-en-Provence, attention à des obstacles repérés 3 km après la sortie 31 Aix-Val-Saint-André en direction de Nice. Et justement, près de Nice, ou plus près de Cannes, sur la 8, on a un camion à vous rappeler qui est en panne en direction de l'Italie. Et vous êtes concerné après Mandelieu-Est, la sortie numéro 41.

Et on termine l'heure avec New Age, Marlon Roudette, la suite avec Étienne Dao, Placebo ou encore Kin. Le retour au trafic après 15h et les infos de la rédaction avec un nouveau copilote qui prendra le relais dans la région. Notez toujours des bouchons en ce moment pour traverser Aix-en-Provence en direction de Nice sur l'A8 entre le Jas de Bouffan et la jonction entre l'A8 et la 51. Il y a un quart d'heure de bouchon parce que vous n'avez qu'une voie pour passer en raison d'un incendie de végétation et d'une seule voie pour passer. On vous en dit plus dans le prochain quart d'heure et d'ici là, en cas de nouvel événement, vous serez évidemment les premiers informés.

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0: Bel après-midi, bon week-end avec nous sur Radio Vinci Autoroute et ne manquez pas un nouveau point trafic après les infos. Il est 15h.
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2: Bonjour à tous, peut-être une vigilance rouge déclenchée dimanche dans certains départements. C'est ce que dit ce midi le ministre de l'Intérieur Laurent Nunez en raison de la canicule. Pour l'heure, une cinquantaine de départements sont en alerte. Attention également aux orages. Cet après-midi et ce soir dans les Hauts-de-France, la région est placée en vigilance orange pour ces phénomènes orageux. Un présumé espion de la Russie incarcéré en France, un homme de 48 ans né en Biélorussie, a été mis en examen est placé en détention, nous a appris tout à l'heure le parquet de Paris. Cet individu est soupçonné d'avoir espionné une usine française de fabrication de drones située près de Toulouse. Il a été surpris en train de filmer un prototype, visiblement pour le compte de la Russie. Dans le Gers, les parents de Liana font part de leur colère et de leur dégoût. L'autopsie de la fillette a confirmé qu'elle avait été violée. L'ADN du suspect Jérôme Barella a été retrouvé sur ses parties intimes. Expertise qui révèle également que Liana a été bâillonné. Lui dit attendre son procès avec impatience. Le footballeur Achraf Hakimi sera bel et bien jugé pour viol. Annonce ce matin de la cour d'appel de Versailles qui a rejeté l'appel du défenseur du Paris Saint-Germain accusé de viol par une jeune femme depuis plus de 3 ans. Le joueur qui dispute en ce moment la Coupe du Monde avec le Maroc nie en bloc ses accusations. Sur les terrains de la Coupe du Monde, justement après le Mexique, cette nuit, les États-Unis peuvent à leur tour valider leur ticket pour les 16e de finale de cette Coupe du Monde. Les Américains affrontent ce soir l'Australie. C'est à 21h à Seattle. Et puis en France, il y a du rugby également avec la première demi-finale du Top 14. Elle opposera le tenant du titre Toulouse au Racing 92. Ce sera au Stade Vélodrome de Marseille à 21h05. Même enceinte demain pour l'autre demi-finale entre Montpellier et le Stade Français. Il est 15h02. Fin de ce flash. Le retour de l'actualité dans une heure avec Florence Dolly. Dans un instant, le trafic après la météo.
3: Oui, une vigilance orage pour de couleur orange, lancée pour 5 départements des Hauts-de-France, également plus de 50 départements pour la canicule. Il va faire de plus en plus chaud et c'est déjà donc orageux sur le nord du pays et demain ce sera encore plus chaud. La chaleur s'accentue, des orages sur le nord-est et pour demain dans la région, soleil à volonté avec quelques orages en montagne. Il va faire chaud mais pour l'instant pas de vigilance canicule. Le mercure indiquera entre 27 et 32 en bord de mer entre Marseille et Menton. On aura 36 dans l'intérieur des terres, entre 27 et 28 en montagne avec parfois un petit peu de vent. Et puis dimanche, soleil et très chaud également. Et quasiment presque 40 degrés attendus dans le centre Var.
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3: Le trafic peut être ralenti en raison soit d'accidents, soit d'un départ de feu de broussaille. Alors c'est le cas si vous êtes à Aix-en-Provence, il y a eu un départ de feu de broussaille et du coup il y a une voie qui a été neutralisée. Les pompiers sont toujours présents pour effectivement eh bien non seulement gérer ce feu et voir s'il ne repart pas, mais du coup ça crée une retenue puisque vous passez de 3 à une seule voie de circulation aux portes d'Aix-en-Provence sur l'autoroute A8 et si vous êtes en direction de Nice-Toulon, pour l'instant c'est quelques minutes de retenue, c'est 15 minutes tout au plus. Pour vous qui roulez maintenant plus près de Saint-Cyr, un accident s'est produit impliquant plusieurs véhicules sur la voie du milieu. Et comme il y a des voies en moins, eh bien ça crée un bouchon également. Donc ne vous laissez pas surprendre dans ce secteur. Les secours ont été prévenus. C'est exactement sur la 50, direction Marseille, 7 km après l'échangeur 10, Saint-Cyr-sur-Mer. À Mandelieu, un dépannage est en cours au niveau d'un poids lourd entre Mandelieu-Est et Mougins-Cannes-Centre sur l'autoroute A8, direction Menton. Et si vous êtes maintenant peut-être vers Monaco, vers pourquoi pas Nice, rien d'autre pour l'instant de particulier à vous mentionner et on vous souhaite une belle après-midi.
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0: Un accident s'est produit. Si vous êtes sur l'A50, méfiez-vous, ça crée une retenue sur l'A50. 8 km après Saint-Cyr, échangeur 10, le patrouilleur Vinci Autoroute est en train de mettre en place un dispositif de sécurité. 2 voitures impliquées dans l'accident. Et puis, il peut y avoir aussi un obstacle qui vous gêne actuellement sur la voie de droite. Et c'est 3 km après Aix-Val-Saint-André, direction Italie. Puis ça freine avant, d'ailleurs. 15 à 20 minutes de retenue en raison tout à l'heure d'un départ de feu de broussailles. On reparle de tout cela à 15h15 après The Clash et après Marguerite.
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1: Des bouchons d'actualité suite à un accident ou à un départ de feu de broussailles. On va commencer par vous qui passez près d'Aix-en-Provence. Alors vous êtes ralenti effectivement. 20 minutes de trafic soutenu dès le kilomètre 14 jusqu'au kilomètre 18 en raison effectivement de cet incendie qui a commencé et la voie de droite a été neutralisée pour faciliter l'intervention des pompiers. Il y a moins de dégagement de fumée, mais en tout cas c'est en direction de Nice et de Toulon qu'il y a pour l'instant le plus d'attente puisque vous passez de 3 à une seule voie de circulation. Vous avez également un accident d'actualité sur les bords de la Méditerranée, sur l'A50, l'axe Toulon-Marseille, direction Marseille, 8 km après Saint-Cyr, une seule voie pour circuler. Et du coup, ça peut créer là aussi une retenue, ne vous laissez pas surprendre. Ça peut un petit peu freiner à Toulon, ça peut légèrement ralentir à Brignoles. Et puis sinon, globalement ailleurs, ça se passe quand même relativement bien. Vous avez un dépannage en cours au niveau de Mandelieu, entre Mandelieu-Est et Mougins-Cannes-Centre, sur l'autoroute A8, direction Nice-Italie. La voie de droite est neutralisée, c'est un poids lourd qui est donc en panne. Vous circulez uniquement par les deux voies les plus à gauche. Ça y est, on a basculé dans la canicule. Alors même si la région n'est pas en vigilance orange, il va faire de plus en plus chaud. Demain, on pourrait passer en vigilance jaune, à ne pas effectivement mettre de côté quand même, puisqu'on pourrait avoir jusqu'à 40 degrés localement dans le centre du Var. Et donc des nuits qui ne baisseront pas les températures en dessous, qui ne passeront pas en dessous des 20 degrés. Donc un épisode remarquable par sa précocité et son intensité. Pensez à boire régulièrement de l'eau et à faire des pauses régulièrement aussi pour trouver un peu de fraîcheur. Au niveau des bâtiments sur les aires de service, bâtiments climatisés.

0: Bonsoir, ce soir, première demi-finale du top 14 en rugby à 21h, 21h05 au stade Vélodrome. Alors pour l'instant, pas de bouchon pour aller vers Marseille, même si ça peut un petit peu freiner vers Septem. On va voir bien sûr comment ça évolue tout à l'heure suite à cet événement. En tout cas, sachez qu'il n'y a qu'une seule voie pour avancer au niveau d'un accident après Saint-Cyr direction Marseille qui crée un bouchon, et une seule voie pour avancer au niveau d'un incendie. Et notez d'ailleurs que le bouchon augmente nettement, plus de 30 minutes de retenue maintenant entre donc la Fare-les-Oliviers et Aix-en-Provence direction Nice-Toulon. On en reparle à 15h30. Bon après-midi.
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0: déjà des bouchons longs à traverser, alors que c'est même pas encore le début du week-end officiellement. En tout cas, ce qui est sûr, c'est que ça coince à Aix-en-Provence et près de Saint-Cyr. Les détails à suivre.
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0: Chaleur dans la région également, et puis un trafic qui est déjà très très dense. On fait le point maintenant précisément pour Aix et Saint-Cyr, là où il y a le plus de monde. Alors d'abord en raison d'un accident, vous verrez qu'en arrivant de Toulon, d'un coup cela freine. Après Saint-Cyr-sur-Mer, en direction de Marseille, 6 km après Saint-Cyr, puisqu'il y a un accident qui s'est produit impliquant deux voitures. Il y a une seule voie pour avancer, a priori désormais c'est la voie la plus à droite. Et vous avez devant vous au moins donc un trafic soutenu sur déjà 4 km. Donc on est quand même déjà proche de 30 minutes, voire plus, de bouchons à traverser en arrivant de Toulon. Ensuite, pour vous qui roulez à l'approche d'Aix-en-Provence, vous avez quitté l'autoroute A7 depuis un certain temps, vous êtes sur l'autoroute A8 et dès le kilomètre 12, d'un coup, ça a freiné et ça va ralentir jusqu'aux portes d'Aix-Val-Saint-André. Au total, vous allez traverser au moins 5 km de bouchons et ça peut dépasser là aussi 30-40 minutes de bouchons au total. C'est la conséquence au niveau de la bifurcation à 8A51 d'une voie en moins. Il y a donc 3 voies d'habitude pour avancer et même 2 voies ensuite, mais là c'est 3 puis une seule voie, donc ça fait un effet entonnoir. Et pourquoi avoir neutralisé la voie de droite? Pour faciliter l'intervention des pompiers qui interviennent au niveau d'un départ de feu, au niveau de la végétation pas loin de l'autoroute dans ce secteur. Pour l'instant, pas de dégagement de fumée, mais les pompiers restent sur place pour sûrement voir si le feu reprend ou pas, et pas sûr que le feu soit maîtrisé encore à 100%. Voilà pour les éléments les plus gênants. Notez également, et on vient de l'apprendre, qu'un obstacle a été aperçu sur l'autoroute A8 direction Italie, 3 km après la sortie 47 Villeneuve-Loubet. Et puis sur la région de Nice, eh bien effectivement, ça peut commencer à déjà un petit peu ralentir, mais pour l'instant, c'est quelques minutes pour traverser les difficultés devant vous.
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0: Dans un instant, play replay, coup de projecteur sur House of the Dragon, une série qui va vous plaire, la série événement du début de l'été. On va en reparler après. Christophe Maé, parce qu'on sait jamais.

0: sauver sa peau.
1: Il commence à faire chaud effectivement dans la région, même s'il n'y a pas de vigilance orange canicule dans la région, mais il fait quand même de plus en plus chaud, surtout dans l'intérieur de la Provence. Donc pensez à boire beaucoup d'eau et à chercher un petit peu de fraîcheur. Et puis sinon, si vous êtes en ce moment à Aix-en-Provence, plus de 30 minutes de bouchon en arrivant sur Aix, direction donc Nice-Toulon, en raison de l'intervention des pompiers au niveau d'un départ de feu au niveau de la végétation à Aix-en-Provence. Et puis un accident impliquant deux voitures, un accident avec une seule voie pour avancer. Vous avez au moins déjà là aussi plus de 30-40 minutes de bouchon à traverser en arrivant de Toulon. Après Saint-Cyr-sur-Mer, on voit comment ça évolue dans quelques minutes, dans moins de 10 minutes à 15h45. Ripé comme promis maintenant, un coup de projecteur sur la nouvelle saison de House of the Dragon avec vous, Mathilde Ferrière.
2: House of the Dragon raconte l'histoire de la maison Targaryen, une grande famille qui règne sur le royaume de Westeros et dont les rivalités internes vont peu à peu fragiliser le pouvoir.
3: Rhaenyra approche. Tu n'es plus en sécurité ici.
4: Tu détiens désormais un pouvoir qu'aucun homme n'a jamais possédé.
5: Tu seras souveraine d'un empire imprenable, Rhaenyra. Et nos enfants y régneront pour les siècles des siècles.
2: Dans cette saison 3, les tensions atteignent un nouveau seuil. La guerre de succession, connue sous le nom de Danse des Dragons, s'intensifie. Les alliances se font et se défont, les choix se durcissent et chaque décision entraîne des conséquences durables.
6: Il ne tient qu'à vous de décider ce que vous voulez tirer de cette guerre.
7: Leur défaite est inévitable. Nous reprendrons la ville sans verser plus de sang.
2: Cette nouvelle saison adapte toujours le roman Feu et Sang de George R.R. Martin et met en scène l'un des affrontements les plus sanglants de l'histoire de Westeros, opposant les Targaryens à la Triarchie, alliance des cités libres.
8: Les Targaryens sont une lignée sauvage.
9: Nous agissons dans un dessein sacré pour rétablir le roi légitime.
10: N'avez-vous pas aussi trahi votre reine ? Faites venir Aegon, l'usurpateur, devant moi !
2: Préquel de Game of Thrones, House of the Dragon saison 3, c'est à découvrir dès le 22 juin sur HBO Max.
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1: Des bouchons déjà longs à traverser, entre 30 et 40 minutes pour traverser les plus longs bouchons, alors que officiellement le week-end n'est même pas encore commencé. On va commencer ce point trafic avec un véhicule qui prend feu au péage d'Auriol. Méfiez-vous, pensez à bien serrer sur la gauche. Au niveau de ce péage, un dégagement de fumée important, un gros feu au niveau de ce véhicule. Et d'ailleurs, le feu se propage déjà à la végétation avec la sécheresse déjà et avec le vent aussi, qui peut être parfois d'actualité dans ce secteur. Donc pensez à bien serrer sur la gauche, à vous éloigner de cet événement. Les pompiers, évidemment, ont été prévenus. En parlant d'incendie, un départ de feu au niveau de la végétation à Aix-en-Provence, eh bien les pompiers sont en intervention, sauf que une voie a été neutralisée. Lorsque vous passez d'habitude à Aix-en-Provence de 3 à 2 voies, là vous passez de 3 à une seule voie, et ça vous concerne en direction de Nice-Toulon en arrivant de l'autoroute A7. Ça freine maintenant dès le kilomètre 11, ça va être ainsi jusqu'au niveau d'Aix-Val-Saint-André. Au total, 7 km de retenue, et on peut déjà dépasser les 45 minutes de bouchon, voire déjà beaucoup plus. En raison aussi d'un accident, alors on n'est plus du tout à Aix-en-Provence, mais on est maintenant entre Toulon et Marseille. En direction de Marseille, vous avez 4 km de trafic dense et ça peut, là aussi, se rapprocher des 30-40 minutes de bouchon. La conséquence, après donc Saint-Cyr-sur-Mer, d'un accident impliquant plusieurs véhicules, les pompiers sont présents pour prendre en charge, évidemment, les personnes impliquées dans cet accident. Et puis, il y a déjà 2 dépanneurs sur le secteur pour enlever sûrement les véhicules très endommagés. Vous circulez uniquement sur la voie de droite. Il y a beaucoup de personnes mobilisées. Mis à part cela, ailleurs dans l'ensemble, ça se passe plutôt bien. Ça peut commencer un petit peu freiner à Toulon. Ça peut aussi un petit peu ralentir à Cannes. Et puis légèrement également sur les hauteurs de Nice et entre Saint-Laurent-du-Var et Antibes. Et surtout dès Cagnes-sur-Mer, quelques minutes de retenue en passant entre Villeneuve-Loubet et Antibes, direction Marseille.

Déjà bien compliqué, bien dense à l'approche d'Aix-en-Provence en raison d'un départ de feu. Les pompiers interviennent, il y a plus de 30 minutes de bouchon. Vous avez aussi du monde après Saint-Cyr en raison d'un accident sur l'A50 direction Marseille. Et puis depuis peu, un accident s'est produit sur la voie de gauche dans le tunnel de Toulon. La voie de droite seulement utilisable dès que vous entrez dans le tunnel. Et effectivement, c'est confirmé, plusieurs véhicules accidentés sur la voie de gauche dans le tunnel. On laisse passer quelques minutes et le point trafic après les infos de 16h.

0: Entre 30 et 45 minutes déjà pour traverser les plus longs bouchons, c'est long à Aix-en-Provence. Ça va normalement rouler mieux près de Saint-Cyr puisque l'accident est sur le point de se terminer. En tout cas, le patrouilleur Vinci autoroute retire les cônes de chantier. Puis il y a un feu qui a pris au niveau d'une voiture, au niveau du péage d'Auriol où les pompiers interviennent. Ça peut aussi créer un petit bouchon. On en reparle tout à l'heure. 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
2: Bonjour à tous. Pas de report prévu de la fête de la musique ce dimanche. C'est ce qu'a assuré tout à l'heure le ministre de l'Intérieur au sortir d'une réunion avec la ministre de la Santé à Beauvau. Laurent Nunez demande simplement au préfet de s'assurer que toutes les précautions soient prises pour que les festivités se déroulent dans les meilleures conditions malgré la canicule. Plusieurs municipalités ont déjà choisi d'annuler des événements. Une cinquantaine de départements sont donc en vigilance orange canicule ce vendredi. Seuls les littoraux atlantiques et méditerranéens sont épargnés pour l'instant. 5 départements du nord de l'Hexagone ont été placés en vigilance orange aux orages cet après-midi. Conséquence de cette vague de chaleur, les oraux de 4000 candidats au baccalauréat prévus lundi et mardi sont reportés à une date ultérieure. C'est ce qu'a annoncé le ministre de l'Éducation nationale. Cette décision concerne 57 centres d'examen dans les académies de Bordeaux, Lyon, Montpellier, de Normandie et de Poitiers. Par ailleurs, 784 écoles et collèges ont décidé d'aménagement horaire. Achraf Hakimi sera bien jugé pour viol devant la cour criminelle des Hauts-de-Seine. Le joueur du PSG et leader de l'équipe du Maroc est mis en cause depuis février 2023 par une jeune femme. Elle s'était rendue dans un commissariat où elle avait déclaré avoir été violée par le footballeur. Achraf Hakimi dénonce une fausse accusation. Le protocole d'accord entre l'Iran et les États-Unis ne démarrera pas comme prévu cette semaine. Après la signature de ce protocole mercredi, les pourparlers devaient débuter en Suisse, mais le vice-président américain a annulé sa venue. Les frappes israéliennes sur le Liban, qui continuent, sapent la possibilité d'un accord. L'armée israélienne a annoncé avoir frappé plus de 80 cibles et tué des dizaines de membres du mouvement islamiste libanais Hezbollah ces dernières heures. Le sport maintenant.
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2: Mais oui, on vous fait vivre la Coupe du Monde de football jusqu'au 19 juillet. Ce soir à 21h, les États-Unis affrontent l'Australie. À minuit, ce sera au tour de l'Écosse de jouer contre le Maroc. Et dans la nuit, le Brésil affrontera Haïti. Il est 16h02, c'est la fin de ce flash. L'infotrafic revient dans un instant, juste après un point sur la météo.
0: Je ne reviens pas sur cette vigilance orange canicule, on vient d'en parler, mais en tout cas, même dans la région, il va faire chaud. Demain, la chaleur va s'accentuer, quelques orages sur le nord-est, et donc pour demain, soleil à volonté dans la région, quelques orages en montagne. Le mercure indiquera entre 27 et 32 en bord de mer entre Marseille et Menton, 36 dans les terres, et entre 27 et 28 en montagne, avec aussi parfois un petit peu de vent en Provence. Et dimanche, soleil très généreux, et encore de la chaleur, et quasiment 40 degrés dans le Var, donc la vigilance météo pourrait évoluer aussi dans la région.
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0: Déjà de longs bouchons à cette heure-ci et c'est parfois dû à des accidents ou alors des départs de feu. On va commencer ce point trafic avec le plus long bouchon. Alors le trafic est dense sur 7 à 8 km. Maintenant que vous m'entendez, si vous êtes au kilomètre 14, vous avez déjà traversé 4 km de bouchons et il vous reste encore quelques kilomètres jusqu'aux portes donc d'Aix-Val-Saint-André. Et au total, vous aurez traversé donc 8 km de bouchons. Et selon les estimations, on est à plus de 30-45 minutes de bouchons à traverser. Tout ça dû donc à l'intervention des pompiers en ce moment pour maîtriser un départ de feu et des vérifications sont faites en ce moment. Voilà pourquoi les pompiers restent présents sur l'autoroute A8 direction Nice-Toulon et voilà pourquoi à l'approche d'Aix, il n'y a qu'une seule voie pour avancer, la voie la plus à gauche. Ensuite, un trafic qui était dense suite à un accident qui est maintenant complètement terminé. Donc en tête de bouchon, ça roule mieux. C'est pas encore le cas en queue de bouchon, mais vous verrez, le trafic est encore un peu ralenti après Saint-Cyr-sur-Mer, mais les choses devraient s'arranger. En Provence, vous avez l'intervention des pompiers en ce moment au niveau du péage d'Auriol. Alors un trafic qui se fait peut-être au ralenti ou alors momentanément interrompu avec les pompiers qui interviennent nombreux sur les lieux. Donc la circulation peut être interrompue au niveau du péage d'Auriol. Mais à peine quelques minutes d'attente, le trafic devrait reprendre. C'est le temps que les pompiers puissent mieux s'installer, se positionner au niveau du véhicule qui a pris feu et le feu aussi s'est propagé à la végétation. Que vous arriviez de l'autoroute ou que vous arriviez du réseau réseau secondaire pour l'instant. Ça n'avance pas, suivez bien les consignes sur les lieux. Pour vous qui roulez à Toulon, le trafic s'intensifie à Toulon également et surtout dans le sens Marseille-Nice depuis qu'un accident s'est produit dans le tunnel de Toulon sur la voie la plus à gauche impliquant plusieurs véhicules et du coup le bouchon augmente avant le tunnel mais depuis à peine quelques minutes cet accident donc pour l'instant c'est une petite difficulté. Et puis le trafic aussi se charge dans les Alpes-Maritimes, il faut donc résumer la situation en vous rappelant que ça freine légèrement à Nice Nord direction Aix et légèrement également une circulation en accordéon entre Villeneuve-Loubet et Antibes.
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0: Bienvenue sur le 107.7, c'est imminent. Le tunnel de Toulon va fermer en raison de l'accident donc d'actualité. Un bouchon qui va augmenter sur la 50. Trafic encore dense si vous êtes vers Saint-Cyr. Trafic compliqué aussi à Auriol, au péage, en raison donc de l'intervention des pompiers. A priori, pour l'instant, ce n'est toujours pas possible d'avancer le temps de l'intervention, le temps que les premières flammes soient maîtrisées. Et puis, si vous êtes justement à Aix-en-Provence, là, c'est quasiment la fin de l'opération des pompiers. En tout cas, il y a plus de mouvement et vous allez avoir la voie de droite en plus pour circuler. Ça va permettre de libérer le trafic. Le patrouilleur Vinci Autoroute retire les cônes de chantier à Aix-en-Provence, direction donc Nice-Toulon, là où le trafic est déjà bien chargé. Plus de 40 minutes de bouchon, mais ça devrait évoluer. On écoute Vanessa Paradis et le point trafic vers 16h15.
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0: Bon, début de week-end, c'est le début de l'heure de pointe et pourtant déjà de très très longs bouchons à traverser aux quatre coins de la région. On reparle de tout cela après ceci.
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0: L'autoroute A520 coupée au trafic au péage d'Auriol en raison de l'intervention des pompiers et puis un trafic très très compliqué déjà à Aix-en-Provence mais également dans la région de Toulon. Alors pour Toulon, on va commencer dans le sens Marseille-Nice. C'est à Toulon qu'il y a déjà le plus d'attentes avec au moins 15 à 20 minutes de bouchon, une seule voie pour circuler au niveau du tunnel et dans le tunnel, vous verrez qu'il y a l'accident d'actualité, trois voitures impliquées, les pompiers qui sont présents pour prendre en charge les blessés et puis sinon les bouchons habituels pour Toulon. Pour Auriol, donc circulation compliquée, le bouchon augmente sur l'A520. Secteur à éviter si vous le pouvez, ça ne devrait pas durer très longtemps. En tout cas, les pompiers interviennent le plus vite possible pour maîtriser les flammes au niveau d'un véhicule qui a pris feu. Et sauf que il faut savoir aussi que le feu s'est propagé à la végétation, donc du coup ça peut prendre du temps. Et laisser passer aussi la dépanneuse sur la droite, puisque le dépanneur arrive déjà pour retirer ensuite la carcasse de ce véhicule qui a pris feu. Pour vous qui roulez à Aix-en-Provence, il y a eu un début d'incendie tout à l'heure vers Aix-en-Provence au niveau de la végétation. Et suite à cet incendie, la voie de droite a été neutralisée. Ce qui n'est plus le cas, mais il y a encore au moins 30 minutes de bouchon dans le sens donc à cette Nice-Toulon. Et puis si vous êtes en ce moment sur la Côte d'Azur, le trafic commence à être dense effectivement dans les deux sens de circulation, en particulier direction Aix quand même, après Nice-Nord, après Nice-Aéroport et entre Cannes-sur-Mer et Antibes. Bon après-midi, bon week-end avec Joston.

0: Bon après-midi, déjà un trafic bien dense, surtout en Provence, avec déjà un bouchon assez long à traverser, au moins 30 minutes de retenue en arrivant à Aix-en-Provence, direction Nice-Toulon. La situation aussi délicate à Auriol, avec au niveau du péage l'intervention des pompiers. A priori, ça avance sur une voie désormais, donc au péage ça fait quand même un effet entonnoir, mais ça avance désormais sur la 520. Et puis si jamais vous êtes aux portes de Toulon, c'est confirmé, ça y est, vous avez donc un accident dans le tunnel, et le tunnel de Toulon a été fermé momentanément pour effectivement l'intervention des pompiers, que ce soit plus simple et en toute sécurité. Alors peut-être que vous êtes entré dans le tunnel avant la fermeture, il y a encore des véhicules dans ce tunnel, méfiez-vous, il faut bien aller sur la voie la plus à droite. On laisse passer quelques minutes et rendez-vous à 16h30 pour un nouveau point trafic, le temps d'écouter Chris Isaac et This Is, et à tout moment, dès que l'infotrafic évolue, vous êtes les premiers avertis.
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1: Trafic déjà bien compliqué aux quatre coins de la région et la plus longue perturbation jusqu'à 30 minutes pour la traversée. Alors on commence par vous qui passez près d'Aix-en-Provence. Vous arrivez de l'autoroute A7 de la Fare-les-Oliviers, vous êtes en direction de Nice-Toulon. Au total, vous avez au moins 10 km de circulation dense. Alors la conséquence de l'intervention des pompiers au niveau d'Aix-en-Provence, mais maintenant toutes les voies sont utilisables. Les pompiers sont restés sur les lieux pour vérifier que le feu ne reprenne pas, mais il y a toutes les voies pour avancer. Donc ne cédez pas non plus à la curiosité, mais le bouchon, effectivement, est toujours assez long à traverser et le restera sûrement une bonne partie de cette fin de journée. Trafic déjà un petit peu dense entre Aix et Marseille ou entre Aubagne et Marseille. Peut-être déjà l'effet de vous qui partez peut-être pour le rugby ce soir à Marseille. Trafic très dense au niveau d'Auriol sur l'A520 en direction donc du réseau secondaire. Le trafic est presque à l'arrêt. C'est dû à un feu, là aussi un véhicule qui a pris feu au niveau du péage en lui-même. Et au niveau du péage, le trafic se fait au compte-gouttes. Donc ça encore un peu compliqué, mais ça avance plus quand même que tout à l'heure, et vous le verrez, les pompiers sont toujours en action. On quitte Auriol pour aller à Toulon. À Toulon, il y a un accident d'actualité au niveau du tunnel, dans le tunnel. Par mesure de sécurité, puisque les pompiers sont nombreux en intervention, eh bien, le tunnel a été fermé par mesure de sécurité pour l'intervention, et voilà pourquoi le trafic est très chargé avant d'arriver dans le centre-ville de Toulon, sur la 50, mais également maintenant dans le centre-ville, ça avance très, très, très difficilement, et ça va être long pour récupérer l'autoroute A57 pour prendre la direction de Nice. Et d'ailleurs, ça peut aussi un petit peu freiner au niveau de la Farlède désormais. Un véhicule aussi est tombé en panne, c'est un deux roues. Si vous êtes sur le secteur donc du Muy-Saint-Tropez, méfiez-vous, pas loin de votre circulation, direction Italie. Et puis on va prendre la direction de l'Italie en se rapprochant de Cannes, d'Antibes, de Monaco, de Menton. Alors en direction de l'Italie, ça freine un peu à Cannes. Ça commence à freiner, mais après le péage d'Antibes jusqu'aux portes de Villeneuve-Loubet-Plage et aux portes de Saint-Laurent. Et dans l'autre sens, direction Marseille, trafic ralenti après Nice-Nord et une circulation dense déjà entre Cannes-sur-Mer, un petit peu avant, et Antibes. Et on est déjà à peu près à 10 minutes pour traverser ce trafic soutenu. Voilà pour les éléments les plus gênants. Et puis évidemment, même si dans la région, il n'y a pour l'instant pas de vigilance orange canicule, il fait quand même très chaud au cœur de la Provence.
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1: 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Et puis on va monter le son pour Flo de la Vega. 10 ans après Frérot de la Vega, il fait son grand retour. On en reparle avec lui après Calogero sur la route du week-end.

0: Avec déjà très très dense, 30 minutes de bouchon pour le plus long bouchon, c'est le cas en arrivant à Aix-en-Provence si vous arrivez de l'autoroute A7 direction Nice-Toulon. Il y a un accident aussi à Toulon, le tunnel est fermé dans le sens donc Marseille-Nice et il faut obligatoirement passer par le centre-ville et ça crée de longs bouchons. À Auriol également, le trafic dense en raison de l'intervention des pompiers au niveau d'un véhicule qui a pris feu. On en reparle de tout cela tout à l'heure dans 10 minutes.
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0: Pour Frérot de la Vega, eh bien non, pour Flo de la Vega, madame, monsieur. Et oui, il est l'invité de Christelle Mollon.
2: Il s'est fait connaître du grand public avec le duo Frérot de la Vega dans les années 2010, enchaînant les succès et les concerts devant des milliers de fans. Il est de retour avec de nouveaux projets et une envie intacte.

0: Bonjour Flo de la Vega.
1: Bonjour.
0: Presque 10 années se sont écoulées depuis que vous avez décidé de mettre fin à l'aventure des frères de la Vega, malgré plus d'un million d'albums vendus. Donc cette nouvelle chanson, Aimer les gens, elle sonne très autobiographique. En fait, vous vouliez donner de vos nouvelles en musique?
1: Ouais, je crois que c'était un peu ça l'idée. Et c'est pour ça que j'ai voulu commencer mon retour avec cette chanson. Je voulais vraiment amorcer aussi un petit peu ce que j'ai pu traverser, ce que j'ai pu comprendre pendant toutes ces années. Et aimer les gens, c'était un peu ce clin d'œil là. Ouais, je dis un petit peu, je suis parti, je me suis un peu planté, j'ai envie de revenir. Je pense que voilà, il y a tout ce recul que j'ai pris pendant ces années qui transpire dans cette chanson. Vouloir aimer les gens, vouloir changer le monde, c'est quelque chose qui est très beau, qui m'a animé. Et je sais pas si on peut vraiment aimer totalement, universellement, inconditionnellement les gens si on n'a pas fait ce chemin-là. Je crois que tant qu'on n'a pas accepté notre part d'ombre, on va avoir du mal à accepter la part d'ombre des autres.
0: Donc un texte et un message donc assez à la fois fédérateur et introspectif.
1: Ouais.
0: Le tout dans une musique dans laquelle vous mélangez reggae, dub, chansons françaises. C'est ce métissage musical finalement qui vous a toujours séduit.
1: Ouais, le reggae a toujours fait partie, même chez les frérots, même si on n'était pas connus pour être un groupe reggae. Là, j'ai voulu aller un petit peu plus loin avec ce retour. Un peu plus de modernité, un peu plus d'affirmation aussi.
0: Un single, est-ce que ça laisse supposer qu'il y aura d'autres singles et peut-être même un mini-album ou un album à venir?
1: Bah, on a bossé pour. Ça fait quand même du coup 2-3 ans que je maquette, qu'on a quasiment une vingtaine de chansons. Je voulais que ce soit celle-là la première chanson parce qu'elle raconte un truc. À la rentrée, on va revenir probablement avec la suite. Et puis, bah oui, un album... C'est un peu le chemin classique. Mais on a envie de le faire aussi d'une manière assez organique. Et si ça doit nous amener à être sur scène dans 1 an, 2 ans, ben, on suivra ce chemin. Mais j'ai pas envie de forcer les choses, j'ai envie de le faire vraiment tranquillement.
0: Merci beaucoup, Flo de la Vega, d'être venu nous rendre visite. On se quitte donc avec ce nouveau titre solaire, à la fois introspectif, on l'a dit, fédérateur, qui pourrait bien nous accompagner tout au long de l'été. Ça s'appelle
1: Aimer les gens. J'avoue.

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0: L'excellent Flo de la Vega de retour et vous pouvez réécouter ce rendez-vous, monter le son à tout moment, radio-vinci-autoroute.com. Priorité à votre sécurité, à Fréjus-Ouest, une voiture est tombée en panne. Méfiez-vous si vous roulez sur l'autoroute A8 direction Marseille. On va reparler d'Aix-en-Provence où il y a au moins 30 minutes de bouchon. On va reparler également d'Auriol où il y a du monde, de Toulon également en raison d'un accident. Le tunnel de Toulon est toujours fermé dans le sens Marseille-Nice. Déjà beaucoup de monde sur la route, on reparle de tout cela après Teddy Swims.
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1: Différents événements et déjà un trafic bien compliqué aux quatre coins de la région et jusqu'à plus de 30 minutes pour traverser la principale difficulté. 30 minutes de bouchons, c'est le cas dans la région d'Aix-en-Provence en arrivant de l'autoroute A7. Au total, 12 kilomètres de circulation bien complexe et ça peut monter jusqu'à 30 à 40 minutes d'ailleurs de bouchons. Circulation en accordéon jusqu'aux portes d'Aix-Val-Saint-André. Trafic soutenu également si vous arrivez de, pourquoi pas, Venelle, Aix-les-Platanes, de la 51, direction Marseille, sur la Nationale 296. Alors, c'est peut-être pas dû encore à ce match de rugby ce soir à Marseille, mais un trafic qui se charge aussi loin du réseau Vinci Autoroute en passant par Aix ou en passant par Aubagne. On va aussi passer par Auriol d'un coup sur la 520. Vous êtes à l'arrêt. C'est plus ou moins long parce qu'au niveau du péage, ça avance au compte-gouttes depuis qu'il y a une intervention des pompiers suite à un véhicule qui a pris feu. En tout cas, le feu a priori est maîtrisé, mais il y a uniquement 3 voies pour avancer normalement au lieu de 4 ou 5 d'habitude. Et tout à l'heure, c'était encore plus compliqué. Pour vous qui roulez maintenant à Toulon. Alors le trafic est chargé à Toulon, le plus long bouchon c'est avant d'arriver au niveau de Toulon et je dis bien avant d'arriver dans le centre-ville puisque le tunnel est fermé dans le sens Marseille-Nice. Trafic donc très dense avant donc d'arriver à Toulon, dans le cœur même de Toulon et ça va être long pour récupérer la 57 direction Nice-Saint-Tropez. Tout ça est dû donc à un accident sur la voie la plus à gauche. Au niveau d'accident en tout cas, ça pourrait évoluer puisque il y a moins de monde, tous les pompiers sont partis a priori, les dépanneurs aussi, donc le tunnel pourrait rouvrir. C'est pas du tout le cas encore mais c'est imminent normalement. Et puis sinon pour Toulon, les bouchons habituels. Et puis sur la Côte d'Azur, dans les Alpes-Maritimes, trafic ralenti, soutenu déjà entre le péage d'Antibes et Villeneuve-Loubet dans les deux sens. Quelques minutes à peine dans chaque sens pour traverser les difficultés. Et puis sur les hauteurs de Nice, quelques minutes de retenue aussi après Nice-Nord et avant d'arriver au viaduc de Magnan, direction Marseille. Le trafic est chargé et il fait aussi de plus en plus chaud, même dans la région. Donc pensez à faire des pauses plus régulièrement et à boire beaucoup d'eau.

Comme je vous l'avançais précédemment, ça y est, le tunnel de Toulon est à nouveau utilisable, le tunnel de Toulon dans le sens Marseille-Nice. Alors il faut attendre un petit peu et il y a toujours de très longs bouchons évidemment à Toulon. L'accident en tout cas fini. Il y a aussi un très long bouchon si vous arrivez sur Aix depuis l'autoroute A7 en raison d'un départ de feu tout à l'heure. Il y a aussi beaucoup de monde après Venelle sur la Nationale 296. On laisse passer quelques minutes et on se retrouve juste après pour reparler du trafic. Mais c'est sûr, vous êtes très nombreux sur la route. Shaggy après Félixienne et le point trafic complet après les infos de 17h. Nouveauté.

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1: Priorité à votre sécurité, un accident dans le tunnel de Toulon, méfiez-vous, dans le sens Marseille-Nice et puis un véhicule en panne près de Fréjus. Restez bien avec nous. Nouveau point trafic complet dans 2 minutes, il y a déjà beaucoup de monde. 17h, les news.
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3: Bonjour à tous. La chaleur s'étend sur la France. 7 nouveaux départements seront placés en vigilance orange canicule demain midi. Il s'agit de l'Ardèche, la Drôme, la Gironde, les Landes, le Maine-et-Loire, les Pyrénées-Atlantiques et les Deux-Sèvres. Une cinquantaine de départements sont déjà concernés par cette alerte orange ce vendredi. Seule la Bretagne, la Normandie, les Hauts-de-France et les départements du littoral méditerranéen sont pour l'instant épargnés. Et dans ce contexte, le Premier ministre monte au front. Sébastien Lecornu va déclencher une cellule interministérielle de crise sur la canicule samedi au ministère de l'Intérieur. Il s'agit de faire le point avec les ministères concernés par la situation. 157 personnes qui tentaient de traverser illégalement la Manche et la mer du Nord à bord de petites embarcations pour rejoindre l'Angleterre ont été secourues hier. C'est ce qu'a annoncé la préfecture maritime. 3 personnes ont été prises en charge par les services de secours à terre à leur débarquement au port de Calais. La guerre au Moyen-Orient, plusieurs hauts responsables annoncent la conclusion d'un cessez-le-feu entre Israël et le Hezbollah. Une annonce alors que les frappes de l'État hébreu se sont accentuées ces dernières heures sur le Liban. Les négociations autour de l'accord de paix entre Washington et Téhéran devaient débuter cette semaine en Suisse après la signature de l'accord. Elles ont été reportées. Le sport, il y a du rugby ce soir avec la première demi-finale du top 14. Elle oppose le tenant du titre, le Stade Toulousain, au Racing 92. Le match se joue au Vélodrome de Marseille à 21h05, tout comme l'autre demi-finale demain soir entre Montpellier et le Stade Français. Et puis du football.
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3: Ben oui, le Mondial 2026, après une entame accrochée contre le Maroc, le Brésil, toujours sans Neymar, va devoir passer la seconde face à Haïti, petit pousset du groupe C. Match prévu cette nuit à 2h30 du matin. Avant ça, à 21h, les États-Unis jouent contre l'Australie. Cette Coupe du Monde que l'on vous fait vivre tous les jours sur cette antenne au travers d'un chiffre clé pour connaître le chiffre du jour. Rendez-vous juste après l'infotrafic, mais avant ça, on fait un point sur la météo.
1: Beaucoup de départements en France en vigilance orange canicule et aussi risque d'orage. Faites le point avant d'effectuer un long trajet, mais ne roulez pas pendant les heures les plus chaudes. Le ciel sera bien dégagé cette nuit dans la région. Demain en France, la chaleur va s'accentuer et quelques orages sur le nord-est. Et puis pour demain dans la région, soleil à volonté avec quelques orages en montagne. Le mercure indiquera entre 27 et 32 en bord de mer, 36 dans l'intérieur des terres et entre 27 et 28 en montagne, avec aussi parfois un petit peu de vent en Provence. Il y aura sûrement une évolution de la vigilance de Météo France pour la canicule, puisque dimanche, on aura quand même quasiment 40 degrés dans le Var. Dans l'intérieur des terres, c'est là où il fera le plus chaud. Il y aura peut-être un petit peu plus d'air en bord de mer pour dimanche, pour la fête de la musique et pour la fête des papas.
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1: Trafic déjà compliqué. Depuis que je suis arrivé à 15h, le trafic de toute façon est déjà compliqué depuis au moins 2h. Alors, nouveau point trafic complet. Le plus long bouchon, c'est 30 minutes pour le traverser. C'est la région d'Aix-en-Provence. Si vous arrivez de l'autoroute A7, le trafic est chargé depuis le kilomètre 9 et vous serez ralenti jusqu'au kilomètre 20-21. Donc, au total, 11 kilomètres de retenue et normalement, au total, entre 30 et 40 minutes de bouchon à traverser. Et puisque vous m'entendez maintenant au kilomètre 14, il vous reste encore quelques kilomètres. C'est dû donc à l'intervention des pompiers tout à l'heure, mais toutes les voies sont maintenant utilisables au niveau des pompiers qui sont toujours présents par mesure de sécurité pour voir si le feu ne reprend pas dans ce secteur. Situation complexe également à Auriol puisque le trafic a été tout à l'heure interrompu suite à un départ de feu. Bien, le trafic a du mal à retrouver de sa fluidité. Mais ça y est, le feu est fini, tout le monde est reparti. Je parle du feu parce qu'en fait c'est un véhicule qui a pris feu et qui a ensuite donc ce feu s'est propagé à la végétation. Mais normalement tout est fini et le trafic va reprendre progressivement. Mais vous êtes peut-être à l'arrêt encore sur cette autoroute A520 et une partie de l'autoroute A52. Voilà la situation donc en Provence. N'oublions pas aussi à Aix-en-Provence, trafic très chargé quand vous arrivez de la 51 de Venelle sur toute la nationale 296, direction Marseille. Vous l'avez entendu aussi ce soir, il y a du rugby à Marseille et un trafic qui déjà s'intensifie entre Aix et Marseille et entre Aubagne et Marseille. Donc je vous parlais de Toulon. Toulon, un trafic chargé, plus que d'habitude, au moins 20-30 minutes de bouchon avant d'arriver à Toulon, puisque jusqu'à présent, il y avait la fermeture du tunnel de Toulon, sauf que à nouveau, il y a un accident dans ce tunnel, donc pas sûr que le tunnel soit à nouveau fermé tout à l'heure, mais pour le moment, suite à cet accident à nouveau, il faut circuler uniquement sur la voie la plus à droite dans ce tunnel. On va voir comment les choses évoluent, sinon les bouchons habituels pour Toulon. Et puis qu'en est-il de vous qui roulez en ce moment entre Antibes et Menton en direction d'Aix-en-Provence? Vous êtes un petit peu ralenti après Nice-Nord, il y a moins de 10 minutes de retenue, et puis un trafic qui se fait en accordéon, circulation au ralenti entre Week-end-sur-Mer et Antibes en direction d'Aix, et puis dans l'autre sens, direction Italie, vous êtes ralenti au niveau d'Antibes après le péage jusqu'à Villeneuve-Loubet-Plage, et sinon globalement ça se passe quand même assez bien, vous savez tout.
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1: Du rugby ce soir à Marseille, mais également le mondial qui continue.
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1: Oui, c'est à vivre tous les jours durant la phase de groupe. Un chiffre clé pour tout savoir sur cet événement planétaire. Le chiffre aujourd'hui, Sébastien Date, c'est le 7 pour 7 millions.
0: 7 millions comme le nombre de billets vendus pour assister aux 104 matchs de ce mondial. Pour obtenir une place, il fallait évidemment être à l'heure et avoir de la chance, puisque selon le président de la FIFA, plus de 500 millions de demandes ont été enregistrées. Un carton plein malgré une grille tarifaire vivement critiquée. En effet, si une catégorie spéciale a finalement été créée avec des billets abordables à $60, la majorité des places dépassent les 200, voire plusieurs milliers de dollars. En cause, comme il y a quelques semaines pour la série de concerts de Céline Dion en France, un système de tarification dynamique. Autrement dit, plus une affiche suscite d'intérêt, plus les tarifs augmentent. Ainsi, pour supporter nos Bleus lors de leur dernier match de groupe face à la Norvège, il faut compter plus de 2000 euros. Une place s'est même vendue à plus de 5700. Le record des phases de poule, c'est un ticket pour Espagne-Uruguay qui est parti à plus de 17 000 euros. Et ce n'est pas fini. Pour les matchs à élimination directe, ça s'annonce encore pire, voire complètement démesuré. Tenez-vous bien, il y a une semaine, le site de revente de la FIFA proposait des billets pour la finale du 19 juillet prochain en catégorie une juste derrière l'un des deux buts, montant près de 2 millions d'euros pour chaque précieux sésame. Un vrai délire pour un événement que l'on pourrait souhaiter accessible et populaire.
1: Merci Sébastien, et vous retrouvez chaque jour un chiffre marquant de cette Coupe du Monde sur le 107.7, sans oublier les résultats bien sûr dans nos flashs d'actualité, et puis nos Bleus jouent lundi soir 23h. Zaz, maintenant ébloui par la nuit.

0: Déjà beaucoup de monde sur la route et sur l'autoroute. C'est pas la bonne heure pour prendre la route. C'est bien sûr faire un long trajet. Il y a beaucoup de bouchons. Alors c'est le cas entre Antibes et Nice, jusqu'à 15-20 minutes pour traverser la principale difficulté. Si vous êtes près de Toulon, au moins une demi-heure de bouchons avant le tunnel et un accident à nouveau d'actualité dans le tunnel impliquant une voiture et un poids lourd normalement sur la voie de gauche. Il y a aussi du monde à Auriol et un trafic très chargé à Aix-en-Provence. 30 minutes de bouchons direction Nice, Toulon en arrivant de l'autoroute A7 en raison de pompiers qui sont toujours présents, mais qui ont donc permis de rétablir deux voies comme d'habitude. Mais il y a un petit effet de curiosité et les pompiers restent présents puisque tout à l'heure il y a un départ de feu qui a été indiqué. On va écouter maintenant ceux qui étaient présents hier soir pour le festival Les Nuits Carrées à Antibes, qui continue d'ailleurs ce festival qui fête ses 20 ans ce week-end. 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
1: Jusqu'à plus de 30 minutes de bouchon pour traverser les principales difficultés et déjà beaucoup de monde du coup aux quatre coins de la région. On va commencer par vous qui passez près d'Aix-en-Provence, bouchon de 30 minutes entre la Phare-les-Oliviers et Aix-Val-Saint-André en direction de Nice et de l'Italie. Au total donc 30 à 40 minutes de bouchon à traverser. Trafic aussi dense, il y a eu un accident tout à l'heure sur la Nationale 296, surtout en arrivant de l'A51 de Venelle en direction de Marseille. Ça ralentit, au moins 15 minutes de retenue. Et puis on remarque également que le trafic se charge entre Bouc-Bélair et Marseille, ou entre Aubagne et Marseille, sûrement déjà l'effet du match de ce soir du rugby. Et vous y allez nombreux déjà vers la cité phocéenne, vers le Vélodrome. Pour vous qui roulez près d'Auriol, vous verrez aussi que sur l'A520, il peut y avoir encore un peu d'attente en raison d'un véhicule qui a pris feu tout à l'heure. Le trafic reprend progressivement sur l'A520. Trafic très chargé également dans la région de Toulon en raison d'un accident dans le tunnel impliquant une voiture et un poids lourd. Vous avez la voie de gauche qui n'est pas utilisable, donc vous passez uniquement par la voie de droite. Trafic dense avant d'arriver dans le tunnel, en plus, au moins 30 minutes de bouchon, sans compter ensuite un trafic chargé dans le tunnel, et puis aussi un trafic ralenti si vous passez près de la Farlède. Et puis, qu'en est-il du trafic entre, en ce moment, Antibes et Nice? Un trafic ralenti surtout entre le péage d'Antibes et Villeneuve-Loubet dans les deux sens, en direction d'Aix jusqu'à 15-20 minutes de retenue à traverser. Si vous êtes dans le secteur de Nice Nord, en direction d'Aix, surtout, vous êtes ralenti. Il y a 10 minutes d'embouteillage entre Nice Nord et le viaduc de Magnan. Voilà ce qui vous gêne le plus actuellement, sans compter la chaleur. Il fait aussi de plus en plus chaud dans la région. Avec la météo et avec la canicule qui arrive dans toute la France, et pour l'instant pas de vigilance dans la région mais ça pourrait évoluer, eh bien sachez que ce serait peut-être une bonne idée d'aller chercher un peu de fraîcheur dans les salles climatisées de cinéma. Et bien justement, les nouveautés cinéma après Miley Cyrus sur la route du week-end. On est bien, Radio Vinci Autoroute.

0: Belle fin de journée, bon début de week-end. Trafic chargé jusqu'à 20 minutes pour traverser les plus longs bouchons à Nice. Également du monde à Toulon en raison d'un accident dans le tunnel, jusqu'à 30 minutes de bouchons, voire plus. Et puis 30 minutes aussi de bouchons à Aix-en-Provence en raison effectivement d'un feu tout à l'heure. Il y a toujours les pompiers sur les lieux en direction de Nice-Toulon entre la Fare, les Oliviers et donc Aix-Val-Saint-André et du monde aussi pour aller à Marseille. Les détails à 17h30. Il est temps maintenant de retrouver les nouveautés cinéma, deux films français avec maintenant notre rédaction du 107.7 avec notre invité Thierry Chaise du magazine Première.
1: Et nous commençons par un film d'animation français, Jim Quinn, une icône gay qui contracte l'hétérose. Qu'est-ce que c'est que cette chose, Thierry?
2: L'hétérose, alors dans le film, l'hétérose c'est une maladie qui fait que on devient hétéro. Voilà. Et c'est évidemment une parabole autour du sida pour un film d'animation complètement secoué.
3: Contracter une nouvelle maladie qui s'appelle l'hétérose.
4: Quoi ?
3: Tu vas devenir hétérosexuel.
2: C'est-à-dire que c'est une comédie qui ose être extrêmement trash et qui se moque à la fois des clichés sur les gays et sur les hétéros pendant 1h20, mais d'un rythme absolument fou, avec donc vraiment de l'humour, d'humour assez trash. On peut reconnaître des personnages comme Christine Boutin, par exemple, qui est la ministre. Il se trouve que le fils de cette ministre, c'est quelqu'un qui n'a pas révélé son homosexualité et qui va passer donc tout le film avec Jim Quinn, son idole homo en train de devenir hétéro, pour essayer de le sauver. Donc c'est à la fois attachant, c'est un récit d'émancipation et c'est surtout une dinguerie de comédie. C'était présenté en Cannes en séance de minuit et ça a été une sacrée ambiance. Ça mérite de trouver vraiment le chemin des salles avec beaucoup de spectateurs, et le travail sur l'animation est particulièrement remarquable aussi.
1: Et votre deuxième choix est un film réalisé par Laetitia Masson, interprété par Elodie Bouchèze, qui s'intitule Ulysse. Ulysse étant un enfant qui souffre d'un syndrome génétique, si j'ai bien compris.
2: Oui, ouais. Et cet enfant, en fait, c'est celui de Laetitia Masson, qui joue son propre rôle dans le film, puisqu'elle a eu un enfant qui souffre de ce syndrome-là et dont le rêve était de devenir grand cuisinier. Et donc, on va suivre les aventures de ce petit garçon, en fiction. Évidemment, la fiction est là. Évidemment, le fait que ce sont des plafonds de verre, où tout le monde lui dit « mais c'est impossible, tu ne dois pas y arriver ». Et la maman est jouée par Elodie Bouchèze, qui décidément est une actrice merveilleuse, ça on le sait, mais qui est capable de jouer dans un mélo qui est totalement assumé, avec en plus comme meilleur ami Romain de Bourringer dans le film. Autant dire deux grandes comédiennes au service vraiment d'un beau mélo qui s'assume, et ça fait du bien.
1: Eh bien, on a donc ce Ulysse qui tente de trouver sa place dans le monde et les aventures de ce personnage d'animation, Jim Quinn. Les deux films sont en salle cette semaine, à retrouver également dans le magazine Première et sur première.fr.
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0: Priorité à votre sécurité du nouveau sur la route, sur la 8 direction Aix-Marseille, sur la voie de gauche. Vous avez un obstacle 14 km après le Canet des Morts avant d'arriver à Brignoles. Le nouveau point trafic complet, c'est à suivre dans 30 secondes et il y a beaucoup de choses à vous rappeler, beaucoup de monde.
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0: Dès le début du week-end, trafic dense, c'est normal, mais les bouchons ont quand même commencé depuis déjà quelques heures. Alors on va commencer et s'intéresser pour ce point trafic, d'abord par les Alpes-Maritimes entre Cannes et Nice-Nord. Comment ça évolue? Bien, de plus en plus de monde entre Antibes et Nice-Nord dans les deux sens. Direction Aix, vous avez 10 minutes de retenue après Nice-Nord. Vous avez aussi quelques minutes d'attente après le péage de Nice-Saint-Isidore. Et en fait, entre Nice-Aéroport et donc Antibes en direction d'Aix-en-Provence, une circulation qui sera dense, une circulation en accord. Il y a des moments où ça roulera mieux, il y a des moments aussi où ça va être donc assez dense et au total, normalement, plus de 20 minutes de bouchon dans ce sens entre Pourvoir Large, Nice-Saint-Isidore et Antibes. Dans l'autre sens, direction donc Italie, vous avez un petit peu de monde après le péage d'Antibes et jusqu'aux portes de Villeneuve-Loubet et puis à Saint-Laurent-du-Var. À Cannes également, la sortie 42 peut être difficile. Depuis peu, je vous l'annonçais, un obstacle sur les voies et peut-être un obstacle imposant sur l'autoroute A8 direction Marseille, 14 km après le Luc en Provence avant d'arriver à Brignoles. Vous avez également un trafic très dense dans la région de Toulon. Alors le plus compliqué, c'est dans le sens Marseille-Nice, comme souvent. 30 minutes de bouchon avant le tunnel. Dans le tunnel également, vous avez un bouchon, mais normalement, ça va s'arranger puisque l'accident est totalement terminé. En tout cas, le dépannage se finit et bientôt, vous pourrez circuler sur toutes les voies. Ce n'est pas encore le cas. Et puis sinon, pour Toulon, les bouchons habituels en quittant Toulon ou en arrivant à Toulon. Là où le trafic peut être encore ralenti, c'est à Orieux. Sur la 520, avant d'arriver au péage, il y a eu tout à l'heure un véhicule qui a pris feu. Tout le monde est reparti, mais il faut du temps pour que le trafic retrouve de sa fluidité. Aix-en-Provence, également trafic très chargé. 30 minutes, voire même 40 minutes de bouchon au total. 12 km de retenue entre la Phare-les-Oliviers et Aix-Val-Saint-André. Donc au total, vous aurez traversé au moins 12 km de retenue. Et puis, si vous arrivez de Venelle, du Val-de-Durance, là aussi, trafic de plus en plus chargé. 20 minutes de bouchon sur la Nationale 287. Direction Marseille, sans compter également les bouchons avant d'arriver à Marseille, puisque vous êtes de plus en plus nombreux en passant par Aix ou au Bagne à aller déjà vers Marseille et vers le Vélodrome pour la première demi-finale du Top 14 en rugby.
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0: Aix-en-Provence, pour aller à Marseille, à Toulon et également entre Antibes-Nice et surtout pour Nice, c'est en direction d'Aix-en-Provence que le trafic est très très chargé pour toutes ces régions. Il y a beaucoup de choses à vous rappeler tout à l'heure, au moins 30 minutes pour traverser les plus longs bouchons. Et puis on vient d'apprendre, à Toulon, vous avez en plus un obstacle sur les voies désormais, sur l'A57 en direction donc de Nice. Après Toulon-Est, un obstacle sur les voies qui pourrait vous gêner. Restez bien avec nous pour tout savoir de l'infotrafic à 17h45.
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1: Aix-en-Provence, Marseille, Toulon et également dans la région niçoise, trafic très très dense et 30 minutes pour traverser les plus longues perturbations. On va commencer par vous qui roulez en Provence pour commencer. Alors l'approche d'Aix-en-Provence, c'est compliqué, quel que soit votre itinéraire. Si vous arrivez de l'autoroute A7, il y a du monde jusqu'à Aix-Val-Saint-André, au total 30 minutes de bouchon. En arrivant du Val-de-Durance, vous avez 15 minutes de retenue, tout comme d'ailleurs en arrivant de Marseille. Et puis ça peut être un petit peu chargé également quand vous passez près d'Aix si vous arrivez de Nice-Toulon. Pour vous qui roulez aussi entre Bagne et Marseille, le trafic se charge entre Bouc-Bel-Air aussi et Marseille pour aller peut-être déjà vers Vélodrome pour ce soir le rugby. Sachez également, si vous êtes en ce moment à Toulon, le trafic est chargé encore. Vous avez au moins 30 minutes de bouchon avant le tunnel de Toulon. Un tunnel au niveau du tunnel maintenant, il y a deux voies pour avancer depuis que l'accident est fini. Il y a eu plusieurs depuis tout à l'heure d'accidents dans ce tunnel, donc méfiez-vous. Le trafic va reprendre. En tête de bouchon, ça roule mieux. C'est pas du tout le cas au niveau de Sifour-les-Plages. Et puis la situation sur la Côte d'Azur entre Menton et Antibes. C'est surtout en direction d'Aix-en-Provence que le trafic est chargé. Entre Nice-Nord et le viaduc de Magnan, 10 minutes de retenue. Et puis un trafic soutenu entre Saint-Laurent et Antibes. Alors il y a des moments où ça roule mieux, il y a des moments où vous êtes à l'arrêt. Il faut compter au moins 20-25 minutes pour traverser cet embouteillage. Voilà pour les éléments les plus gênants, sans compter évidemment la chaleur. Même si dans la région il n'y a pas de vigilance orange, encore pour l'instant pour la canicule, il fait de plus en plus chaud. Tempo 110 à suivre après Lisa Stanfield.

0: Bonne minute de bouchon. On va reparler tout cela, évidemment. Vous restez bien avec nous. Et puis, sur la route, avec vous tout le temps. Et puis là, c'est Tempo 110. Quelle est la vie d'un orchestre en région? L'Orchestre National Auvergne-Rhône-Alpes existe depuis 1981. Il joue un peu partout dans la région et même à l'étranger. Et le 3 juillet, dans un lieu insolite, écoutez plutôt, Charlotte Latour vous le dévoile dans Tempo 110.
1: 110 secondes pour un portrait de l'Orchestre National Auvergne-Rhône-Alpes. Basé à Clermont-Ferrand, il compte 21 musiciens, tous instrumentistes à cordes, et un chef principal, le violoniste Thomas Zettmeyer. Le répertoire de l'orchestre va du baroque de Jean-Sébastien Bach à la musique contemporaine, mais laisse de côté la période romantique qui nécessite un effectif plus imposant. L'orchestre se produira bientôt dans le stade de Clermont, plutôt habitué au rugby. Programme par la directrice générale de l'orchestre, Lila Forcade.
2: Programme fabuleux, les quatre saisons de Vivaldi, interprétées au violon par notre chef principal Thomas Zettmeyer, qui va jouer et diriger. En deuxième partie, on va jouer la 9e symphonie de Beethoven avec un chœur sur scène. Et on aura également le chœur Canto Général Auvergne qui sera dans le public. Moment unique, hein. Il n'y a jamais eu de concert comme ça dans ce stade. C'est un orchestre qui donne des concerts prestigieux dans l'opéra théâtre, mais pas seulement. On va jouer dans les maisons de quartier, on va jouer au CHU de Clermont-Ferrand. On accompagne les personnes qui sont hospitalisées en long séjour en leur donnant des cours de violon. Et puis, on va aussi se produire dans des villages, dans des zones rurales. On organise des résidences en campagne. L'orchestre s'installe pendant quelques jours et on amène la musique, on la porte aux personnes qui n'y ont pas accès.
1: Concert grandiose de l'orchestre le 3 juillet au stade Marcel Michelin de Clermont. Pas moins de 10 000 personnes attendues.
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0: Priorité à votre sécurité avec un nouvel événement dans la région de Menton. Vous arrivez d'Italie, vous nous écoutez depuis à peine quelques secondes en arrivant d'Italie sur le 107.7. Eh bien, anticipez, puisque une fois passé Menton, vous avez une voiture en panne sur la voie de droite. 4 km après la sortie 59 Menton, le patrouilleur Vinci Autoroute a été prévenu.
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0: Toulon, Aix-en-Provence et entre Nice et Antibes, le trafic est chargé. 30 minutes pour les plus longs bouchons, sinon une vingtaine de minutes pour la région niçoise. On va parler de tout cela évidemment dans un court instant. Le point trafic complet dans 2-3 minutes. Bon début de soirée, bon début de week-end. 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
2: Bonjour à tous. Pas de report prévu de la fête de la musique ce dimanche. C'est ce qu'a assuré tout à l'heure le ministre de l'Intérieur au sortir d'une réunion avec la ministre de la Santé à Beauvais. Laurent Nunez demande simplement au préfet de s'assurer que toutes les précautions soient prises pour que les festivités se déroulent dans les meilleures conditions malgré la canicule. Plusieurs municipalités ont déjà choisi d'annuler des événements. Une cinquantaine de départements sont donc en vigilance orange canicule ce vendredi. Seuls les littoraux atlantiques et méditerranéens sont épargnés. Pour l'instant, Météo France prévient que certains départements pourraient basculer en alerte rouge dimanche. Les Hauts-de-France ont été placés en vigilance orange aux orages. Attention, jusqu'à 20h ce vendredi. Conséquence de cette vague de chaleur, les oraux de 4000 candidats au baccalauréat prévus lundi et mardi sont reportés à une date ultérieure. C'est ce qu'a annoncé le ministre de l'Éducation nationale. Cette décision concerne 57 centres d'examen dans les académies de Bordeaux, Lyon, Montpellier, de Normandie et de Poitiers. Par ailleurs, 784 écoles et collèges ont décidé d'aménagement horaire. Achraf Hakimi sera bien jugé pour viol devant la cour criminelle des Hauts-de-Seine. Le joueur du PSG et leader de l'équipe du Maroc est mis en cause depuis février 2023 par une jeune femme. Elle s'était rendue dans un commissariat où elle avait déclaré avoir été violée par le footballeur. Achraf Hakimi dénonce une fausse accusation. Le protocole d'accord entre l'Iran et les États-Unis ne démarrera pas comme prévu cette semaine. Après la signature de l'accord de paix mercredi, les pourparlers devaient débuter en Suisse, mais le vice-président américain a annulé sa venue. Les frappes israéliennes sur le Liban, qui continuent, sapent la possibilité d'un accord. L'armée israélienne a annoncé avoir frappé plus de 80 cibles et tué des dizaines de membres du mouvement islamiste libanais Hezbollah. On passe au sport.
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2: On vous fait vivre la Coupe du Monde de football jusqu'au 19 juillet. Ce soir à 21h, les États-Unis affrontent l'Australie. À minuit, ce sera au tour de l'Écosse de jouer contre le Maroc. Et dans la nuit, le Brésil affrontera Haïti. En attendant, il est 18h02. C'est la fin de ce flash. L'infotrafic revient dans un instant, juste après la météo.
0: Oui, vous l'avez dit, des départements en vigilance orange canicule, orage également. L'évolution pour demain, eh bien, en France, chaleur qui va s'accentuer, quelques orages sur le nord-est et normalement une vigilance qui devrait évoluer donc, et peut-être dans la région également. En tout cas, on pourrait passer en jaune dans le week-end pour une partie de la région et ce n'est pas négligeable, hein. Déjà le jaune, ça veut dire qu'il va faire déjà très chaud. Donc pour demain, en tout cas, entre 27 et 32 en bord de mer entre Marseille et Menton, 36 dans l'intérieur des terres, entre 27 et 28 degrés en montagne, avec aussi parfois un petit peu de vent en Provence. Et pour dimanche, soleil souvent généreux et chaleur. On aura quasiment 40 degrés dans le centre Var.
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0: La chaleur, les bouchons et du monde, eh bien vous en avez des bouchons à traverser en ce moment, surtout à l'approche des grandes villes. On va s'intéresser d'abord à Aix-en-Provence, le plus compliqué, plus de 30 à 40 minutes de bouchons entre le nœud A8 A7 et Aix-Val-Saint-André. Au total, vous avez 12 km de bouchons à traverser. Maintenant que vous m'entendez au kilomètre 14, il faut aller donc jusqu'au kilomètre 20. Avec une vitesse moyenne très faible. Et donc au total, vous aurez mis au moins 30 à 40 minutes pour traverser toute la difficulté. Si vous arrivez sur Aix par l'A51 après Venelle, du monde aussi sur la Nationale 296, 15 minutes de retenue, c'est le cas aussi en arrivant de Marseille. Et puis ça peut ralentir en arrivant de Nice-Toulon, mais dans une moindre mesure. Et si jamais vous roulez en direction de Lyon-Barcelone, avant de récupérer la 7, un accident impliquant un poids lourd, la voie de droite est neutralisée depuis quelques minutes pour faciliter sûrement le dépannage. Votre arrivée sur Marseille également en passant par Aix ou en passant par Aubagne, 15-20 minutes de bouchons à traverser et un trafic soutenu, déjà lié aussi à un flux de véhicules important pour le match de rugby ce soir au Vélodrome. Pour vous qui roulez en ce moment dans la région de Toulon, il y a eu beaucoup de monde. Bon, c'est encore le cas, mais c'est quand même moins compliqué. De 30 minutes tout à l'heure, on est à 15 minutes de retenue avant le tunnel de Toulon, entre Sifour et le tunnel direction donc Nice-Saint-Tropez. Et sinon, pour le moment, les autres difficultés habituelles, petites difficultés, sans oublier aussi Pugéville en direction de Nice et de Draguignan. On remarque également que le trafic peut être ralenti au niveau de la sortie 39, les Adrets, et entre Cannes et Nice, qu'est-ce qu'il faut retenir? Alors, direction Italie, vous pouvez être un petit peu ralenti par moment, mais c'est surtout en direction d'Aix-en-Provence que le trafic est chargé. 10 minutes de retenue après Nice Nord et vous avez un trafic dense, une circulation en accordéon entre Nice, Saint-Isidore et Antibes. Il y a des moments où ça roule mieux. Ça peut être le cas entre, par exemple, Saint-Laurent et Cannes-sur-Mer. Il y a des moments aussi où vous êtes à l'arrêt pendant de longues minutes. Une circulation donc en accordéon et minimum 20 minutes pour traverser une circulation dense sur 15 à 16 km. Vous savez l'essentiel.
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0: Peu d'évolution depuis le dernier point de trafic, toujours autant de monde à Aix-en-Provence, à Toulon et également dans la région niçoise. Et au total, vous avez au moins, par exemple, à Nice, pour la plus longue perturbation, 20 minutes pour la traversée. Pour Toulon, c'est 15 minutes et pour Aix-en-Provence, ça peut monter jusqu'à 30-40 minutes. On en reparle après Tame Impala et rendez-vous à 18h15 pour le point de trafic complet.
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0: Trafic dense en ce début de week-end sur la Côte d'Azur, en Provence, près de Toulon également, jusqu'à 30-40 minutes pour traverser les plus longs bouchons. On reparle de tout cela dans même pas 30 secondes. À tout de suite.
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0: Bon, c'est pas la bonne heure pour prendre la route maintenant, puisqu'il fait encore chaud, et en plus, il y a encore de longs bouchons à traverser. Si vous pouvez attendre un petit peu, ce n'est que mieux. Il y a eu beaucoup d'accidents depuis que je suis arrivé tout à l'heure. Il y a aussi des départs de feu, donc le trafic s'est vite intensifié là où les pompiers sont intervenus. Ça y est, il n'y a plus d'intervention de pompiers, tout est fini. Les accidents, pour l'instant, sont aussi terminés, en tout cas entre Aix et Italie, et entre Sisteron et Toulon. Allez, tenez, on commence par Toulon. Dans le sens Marseille-Nice, 20 minutes de retenue avant le tunnel. Ça roule de mieux en mieux, mais il y a encore 20 minutes de retenue, et puis les bouchons habituels, sinon dans la région de Toulon. Si vous êtes en ce moment entre Cannes et Menton, qu'est-ce qu'il faut retenir ? Pour Cannes, la sortie 42 peut être difficile dans chaque sens. Un véhicule en panne aussi qui vient d'être dépanné au niveau de Mougins, donc ça va rouler de mieux en mieux. Et puis sinon, entre Antibes et Nice-Est, qu'en est-il ? Direction Aix-en-Provence, c'est surtout dans ce sens que le trafic est ralenti. Ralenti après Nice-Nord jusqu'au viaduc de Magnan, quelques minutes de retenue. Et puis une circulation dense entre Nice-Saint-Isidore et Antibes. Il y a des moments où ça roule mieux, il y a des moments où vous êtes à l'arrêt pendant de longues minutes et il faut compter au moins 20 minutes pour traverser un trafic soutenu sur au moins 15-16 km. Alors c'est pas vraiment 16 km de bouchons, mais c'est une circulation en accordéon et il faut minimum 20 minutes pour traverser ces difficultés. Sinon, dans l'autre sens, ce sont des petits ralentissements. On va conclure par la Provence. Alors, événement sportif ce soir à Marseille, vous avez du rugby. Vous avez également un trafic soutenu à Aix-en-Provence avec l'incendie tout à l'heure. Et depuis tout à l'heure, il n'y a pas eu un moment où le trafic a été fluide. Alors, Aix-en-Provence, entre le nœud à 8 à 7 et Aix-Val-Saint-André direction Nice-Toulon, 30 minutes de bouchon au total. Si vous arrivez du Val-de-Durance après Venelle, 10 minutes de retenue sur la Nationale 296, tout comme quand vous arrivez de Marseille. Trafic dense également entre Bourg, Bel Air et Septem direction Marseille, entre Bagne et Marseille aussi, avec un flux de véhicules important pour aller déjà vers le Vélodrome. Voilà pour les éléments les plus gênants pour l'instant. Rien d'autre de particulier à vous apprendre pour l'instant, et méfiez-vous avec aussi la chaleur. Des idées de sortie pour ce week-end en restant le plus à l'ombre possible. Nous irons au festival Les Escapades dans les Alpes de Haute-Provence. Il y a un autre festival à Nice. Restez là pour en savoir plus après l'OJPK. Sur la route du week-end. 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

0: Bonsoir à vous, si vous venez d'arriver sur le 107.7, je vous donne un aperçu de ce qui se passe devant vous. Près d'Aix-en-Provence, entre 15 et 30 minutes pour traverser les plus longs bouchons, quel que soit votre itinéraire. Près de Toulon, 15 minutes en arrivant de Marseille, avant le tunnel. Et puis entre Nice et Antibes, c'est surtout en direction d'Aix que le trafic est chargé et ça peut grimper jusqu'à 20 minutes de retenue. Nouveau point trafic complet à 18h30. Bonne soirée. Juste avant l'agenda des sorties, priorité à votre sécurité, on apprend qu'une voiture est tombée en panne sur la voie de droite, 5 km après Mandelieu-Est, sur l'autoroute A8 direction Italie, avant Mougins-Cannes-Centre. Donc maintenant, théâtre, ciné-concert et musique pour votre week-end. Direction les Alpes de Haute-Provence pour parler des escapades à Château-Arnoux-Saint-Auban avec vous, Aurélie Mignonne.
1: Les escapades, ce sont 3 soirs de concert en plein air et gratuits pour célébrer la fin de saison du théâtre Durance et le début de l'été. Des artistes venus d'ici et d'ailleurs aux univers éclectiques pour un rendez-vous placé sous le signe de la bonne humeur. Elsa Gobert, administratrice du théâtre de Durance qui porte le festival, nous donne un aperçu du programme.
2: Découvrir des groupes soit en émergence, soit connus, mais pas forcément connus du grand public. Il n'y a pas de style musical particulier. Hein. On passe du jazz, pop, musical avec Alani, à vraiment de la musique plus musique du monde avec Mélissa Lavo. Ça part carrément en Haïti et dans les Caraïbes. Sarab, là, on va vraiment partir dans du post-punk poésie arabe. On a DJ La Louve, DJ algérienne qui a grandi en Algérie dans les années 2000, donc qui est assez jeune, mais qui a pour thème de vouloir faire danser les mamans sur de l'électro. Donc elle reprend un peu des musiques raï, électro-maghrébines et des musiques afro-orientales pour faire danser tout le monde.
1: Rendez-vous sur théâtredurance.fr pour la programmation complète et pour rejoindre Château-Arnoux-Saint-Auban et le plateau des Lozières, vous quittez la 51 à Digne, sortie 21, et vous suivez la N85. Troisième édition du Festival Tragédie du Théâtre National de Nice. Du 16 juin au 4 juillet, c'est au cœur des arènes de Cimiez que le TNN convoque les tragédies d'hier et d'aujourd'hui avec des textes classiques et contemporain. Muriel Mayette-Holtz, la directrice du TNN, célèbre cette année encore les textes qui traversent le temps et révèlent la part la plus sombre de l'humanité. Enfin, à Monaco ce dimanche, ciné-concert La La Land avec l'Orchestre Philharmonique de Monte Carlo, plus de 80 musiciens pour porter en live le film aux 6 Oscars signé Damien Chazelle avec Ryan Gosling et Emma Stone. Bonne sortie.
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1: De longs bouchons actuellement en ce début de week-end et le trafic est chargé depuis que je suis arrivé à 15h de toute façon. Alors, nouveau point trafic complet à 18h32 maintenant. Y a-t-il une évolution? Non, pas vraiment. Toujours un trafic très dense sur les hauteurs de Nice, direction Aix-en-Provence. Quelques minutes de retenue, mais c'est pas le plus compliqué. C'est après le péage de Nice-Saint-Isidore qu'il y a au moins 16 km de circulation compliquée. Alors, c'est pas vraiment un bouchon dur de 16 km. Par moment, ça avance un peu mieux. Par moment, vous êtes à l'arrêt pendant de longues minutes. Et il faut compter entre 20 et 30 minutes pour traverser cette longue perturbation jusqu'aux portes d'Antibes. Dans l'autre sens, pour l'instant, direction Italie, entre Antibes et Nice, ça peut être un petit peu ralenti, mais rien à voir avec le trafic soutenu de l'autre côté. Si vous êtes à Cannes, vous avez un véhicule qui est tombé en panne sur la voie de droite. Du coup, après Mandelieu-Est, ça freine un petit peu plus que tout à l'heure, avant d'arriver au niveau de Cannes, la sortie 42 en direction de l'Italie. Si vous êtes maintenant à Toulon, le trafic est chargé depuis aussi que je suis arrivé tout à l'heure, et depuis bien tout à l'heure, on est quasiment pas passé en dessous de 20 minutes de bouchon, peut-être un petit peu mais pas longtemps. En tout cas là c'est entre 20 et 30 minutes de bouchon entre donc la Seine-sur-Mer et l'entrée du tunnel dans le sens Marseille-Nice, et sinon les petites difficultés habituelles pour Toulon. Pour vous ce soir, si vous allez à Marseille pour le match pour le rugby au Vélodrome, vous avez un peu de monde entre Antibes et Marseille. C'est chargé également entre Bouc-Bel-Air et Marseille en passant par Aix, et d'ailleurs à Aix-en-Provence pour le réseau Vinci Autoroute. Il y a du monde, quel que soit votre itinéraire, en arrivant du Val de Durance, en arrivant de Marseille, en arrivant de Nice-Toulon. Mais le plus long bouchon, c'est en arrivant de l'autoroute A7, puisque vous avez 11 km de bouchon, 20-30 minutes pour traverser toute la difficulté en direction de Nice-Toulon. Et sinon, ça tourne autour de 10-15 minutes pour traverser les difficultés près d'Aix. Voilà pour l'essentiel, et il fait encore très chaud à cette heure-ci, donc pensez à faire des pauses régulièrement pour trouver peut-être un petit peu de fraîcheur si vous partez en famille, au niveau des stations-service, au niveau des bâtiments climatisés.
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1: Allez, gros plan sur les nuits carrées, par exemple, 20e édition pour la deuxième partie de votre agenda des sorties. On ira aussi à Aix-en-Provence, mais également du côté de Draguignan. Mais pour le moment, Babibash.

0: Trafic dense actuellement près des grandes villes. Alors pour Aix-en-Provence, vous êtes ralenti. Il y a au moins 30 minutes de retenue pour la plus longue perturbation en arrivant de l'A7. Il y a quasiment 20 minutes de bouchon avant d'arriver au niveau du tunnel de Toulon par l'A50. Et si vous venez de rejoindre, il est bon de savoir que sur les hauteurs de Nice, ça freine. Mais c'est surtout un trafic dense. 30 minutes de retenue entre Nice, Saint-Isidore et Antibes, direction Aix-en-Provence. On reparle de tout cela tout à l'heure à 18h45. C'est le festival qui annonce l'été chaque année sur la Côte d'Azur et qui rayonne toujours plus. Les Nuits Carrées d'Antibes fêtent leurs 20 ans cette année. Aurélie Mignonne.
1: Une édition anniversaire des plus festives avec 4 soirées de concerts cette année, dont une gratuite pour la fête de la musique et l'arrivée de l'été dimanche. Au programme de cette 20e édition, NASA, Bon Entendeur, Cassius, Trinix, Lamano. Lui, rempile pour la 20e année avec toujours le même plaisir. Le directeur des Nuits Carrées, Seb Amar, est notre invité. L'occasion forcément de jeter un coup d'œil dans le rétro.
2: Je retiens 20 ans d'aventure humaine extraordinaire. Comme tu le dis, d'un festival à taille humaine destiné au public de notre territoire azuréen. Et je retiens de merveilleuses aventures humaines, artistiques, de découvertes d'artistes qui ont frôlé la scène des Nuits Carrées, personne ne les connaissait, et qui sont devenus des phénomènes nationaux ou internationaux absolument incroyables. Je retiens aussi l'attention, la remise en question qu'il faut s'appliquer d'année en année si on veut rester proche de nos publics, proche des nouveaux publics, proche des jeunes qui font vibrer les festivals, et cette attention, cette remise en question permanente. Mais on en retient quand même près de 150 000 sourires qui donnent toujours autant de frissons 20 ans plus tard.
1: Les Nuits Carrées à Antibes, sortie 44 de l'autoroute A8 pour rejoindre le port, et pour toutes les infos, nuitscarrées.com. Une création où dialogue, cirque et chant lyrique à la croisée des corps et de l'imaginaire, c'est Orfeo Vassilla à voir au Siam à Aix-en-Provence du 21 au 25 juin. Voix lyrique et acrobates se répondent sur scène dans une œuvre inspirée du mythe d'Orphée et de l'opéra de Gluck. Et puis il vous reste quelques jours pour aller découvrir l'exposition Édith Piaf à Draguignan, collection de vêtements, vidéos rares, pochettes de disques, articles de presse. L'histoire de la môme est à redécouvrir à la chapelle du Bon Pasteur en Dracénie. Bonne sortie, bon week-end.
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1: Les plus longs bouchons se traversent en encore 30 minutes. Trafic encore chargé, Aix-en-Provence, Marseille, Toulon et dans la région niçoise et d'Antibes. On va commencer ce point trafic par vous qui passez près d'Aix-en-Provence. Quel que soit votre itinéraire et surtout sur le réseau Vinci Autoroute, ça coince. Si vous êtes par exemple en provenance de l'autoroute A7, direction Nice-Toulon, 30 minutes de retenue, 11 km de bouchons à traverser jusqu'aux portes d'Aix-Val-Saint-André. Vous êtes un petit peu ralenti dans l'autre sens dans une moindre mesure. Ça freine après la 51, après Venelle, après le réseau Vinci Autoroute sur toute la nationale 296 et il faut compter dans ce secteur 10 minutes pour traverser les difficultés. Avec le match de rugby ce soir, vous êtes de plus en plus nombreux à partir vers Marseille, bien après Bouc-Bélair, ça freine et également après Aubagne ou alors après Pont de l'Étoile. Sinon, si vous êtes à Toulon, qu'est-ce qu'il faut retenir? Alors pour Toulon, les bouchons habituels et on est pour l'instant à 15 minutes pour la traversée, la plus longue perturbation entre Sifour-les-Plages et le tunnel dans le sens Marseille-Nice. Sinon, les petites difficultés habituelles pour Toulon et aussi près de la Farlède et aussi près de Pugéville. Et puis on va conclure avec vous qui roulez entre Cannes et Menton. Alors si vous êtes d'abord à Cannes, en raison d'un véhicule en panne sur la voie de droite, ça ralentit un petit peu plus que tout à l'heure sur 2-3 km avant d'arriver à Mougins-Cannes-Centre, après Mandelieu-Est. Vous avez aussi un trafic dense entre Antibes et Nice, mais surtout ce soir en direction d'Aix-en-Provence. Alors la première difficulté en arrivant de Menton, c'est après Nice-Nord, mais c'est pas la plus longue perturbation. Ensuite, ça freine entre Nice-Saint-Isidore et Saint-Laurent. Ça roule un petit peu mieux, mais pas longtemps. Vous serez à nouveau ralenti jusqu'à Antibes, à partir de Cannes-sur-Mer et même un petit peu avant. Et donc, entre Nice-Saint-Isidore et Antibes, il y a encore au moins 20 bonnes minutes en cumulant les deux difficultés. 20 bonnes minutes de bouchon entre donc Nice-Saint-Isidore et Antibes. Trafic chargé, c'est normal, c'est le début du week-end. Si vous faites un long trajet, alors ce soir, normalement, les températures devraient baisser, mais il fait encore chaud. Demain, il fera encore plus chaud et c'est le cas sur une grande partie de la France. Donc, renseignez-vous et suivez de près aussi. Il y a beaucoup de départements en vigilance orange canicule pour une grande partie de la France. Pour l'instant, épargner le littoral méditerranéen et atlantique.

Bonsoir à vous, si vous venez de nous rejoindre, trafic encore chargé entre Nice et Antibes, surtout direction Aix-en-Provence. Trafic dense à l'ouest de Toulon en arrivant de Marseille. Un trafic soutenu en passant près d'Aix-en-Provence, surtout si vous êtes en provenance de l'autoroute A7. Et les plus longs bouchons, 20 à 30 minutes pour les traverser. Priorité à votre sécurité du nouveau dans le massif de l'Estérel. Vous avez une voiture en panne sur l'autoroute A8, direction Nice-Monaco. 10 km après les Adrets, sortie 39 sur la voie de droite, juste avant d'arriver à Mandelieu. Réduisez votre allure et décalez-vous sur les voies les plus à gauche. La suite avec Zawi et Stéphane. Allure et décalez-vous sur les voies les plus à gauche. La suite avec Zawi et Stéphane. 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
3: Priorité à votre sécurité en Provence. Un véhicule est tombé en panne au niveau de la gare de péage d'Aix-en-Provence. La barque pour vous qui roulez sur l'autoroute A8 direction Marseille. Il peut y avoir un ou des piétons côté circulation. Ne vous laissez pas surprendre. Le patrouilleur Vinci Autoroute a été prévenu ainsi qu'un dépanneur. Encore du monde sur la route devant vous. On en reparle après les infos de 19h. Le temps d'écouter Céron et Zaoui avec Stéphane.

0: soir, bon début de week-end. Il fait chaud encore à cette heure-ci et puis de longs bouchons à traverser. Alors sur la Côte d'Azur, c'est vrai, mais surtout dans la traversée du pays d'Aix-en-Provence et dans la région de Toulon. On va revenir près de vous juste après les infos. Il y aura la météo. On va revenir aussi avec la musique David Hallyday. Bonsoir, bon week-end. 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
2: Bonsoir à tous. La chaleur s'étend sur la France. 7 nouveaux départements seront placés en vigilance orange canicule. Dès demain midi, il s'agit de l'Ardèche, la Drôme, la Gironde, les Landes, le Maine-et-Loire, les Pyrénées-Atlantiques et les Deux-Sèvres. Une cinquantaine de départements sont déjà concernés par cette alerte orange ce vendredi et nous ne sommes qu'au début de l'épisode de canicule qui pourrait ressembler à celui de 2003 et de 2019. Des départements devraient basculer en alerte rouge dimanche. Et dans ce contexte, le Premier ministre monte au front. Sébastien Lecornu va déclencher une cellule interministérielle de crise sur la canicule samedi au ministère de l'Intérieur. Il s'agit de faire le point avec les ministères concernés par la situation. Le juge des référés suspend l'interdiction du concert organisé par la France Insoumise à Paris pour la fête de la musique dimanche. L'événement organisé par le parti de Jean-Luc Mélenchon avait été interdit mercredi par le préfet de police de Paris. En cause, selon la préfecture, la venue de personnalités comme le comité Adama et sa fondatrice Assa Traoré ou encore le rappeur Medine. Il a été condamné à 4 ans de prison avec sursis pour l'homicide involontaire de sa compagne Elisa Pilarski. Christophe Ellul a fait appel de la condamnation qui impliquait aussi l'euthanasie de son pitbull Curtis, reconnu responsable de la mort de la victime qui était enceinte. L'appel suspend l'euthanasie du chien. La guerre au Moyen-Orient, plusieurs hauts responsables annoncent la conclusion d'un cessez-le-feu entre Israël et le Hezbollah. Une annonce alors que les frappes de l'État hébreu se sont accentuées ces dernières heures sur le Liban. Les négociations autour de l'accord de paix entre Washington et Téhéran devaient débuter cette semaine en Suisse après la signature. Elles ont été reportées. Le sport, il y a du rugby ce soir avec la première demi-finale du top 14. Elle oppose le tenant du titre, le Stade Toulousain, au Racing 92. Match au Vélodrome de Marseille à 21h05. Tout comme l'autre demi-finale demain soir entre Montpellier et le Stade Français. Il est 19h02, c'est la fin de ce flash. L'infotrafic revient dans un instant, juste après un point sur la météo.
0: Et vous l'avez dit, il va faire de plus en plus chaud et dès demain, alors dans la région, le ciel sera bien dégagé cette nuit. Demain en France, la chaleur s'accentue, plus de départements en vigilance orange canicule. On suivra aussi les vigilances donc liées aux orages pour le nord-est. Sinon, soleil à volonté dans la région, quelques orages en montagne. Le mercure indiquera entre 27 et 32 en bord de mer, entre Marseille et Menton, 36 dans l'intérieur des terres et entre 27 et 28 en montagne, avec aussi parfois un petit peu de vent en Provence. Pour dimanche, soleil souvent généreux, mais encore de la chaleur, quasiment 40 degrés dans le département du Var, qui pourrait d'ailleurs donc évoluer. On passera peut-être en jaune dans la région, limite après peut-être orange, mais c'est pas encore confirmé par Météo France. En tout cas, il fera chaud aussi dans le sud-est.
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0: Encore 30 minutes pour traverser le plus long bouchon. Et le plus long bouchon, c'est à Aix-en-Provence. Mais il y a encore des ralentissements, voire des bouchons pour la région entre Nice et Antibes et aussi pour Toulon. Alors commençons par Aix-en-Provence. Trafic chargé depuis le milieu d'après-midi, depuis qu'un incendie s'est déclaré. Alors tout le monde est reparti, tous les pompiers sont repartis. Mais depuis, on n'arrive pas à avoir un trafic fluide et ça se comprend puisque c'est aussi le début du week-end. 11 km de retenue entre donc le nœud A8 à 5 ans. A8 à 7 et Aix-Val-Saint-André en direction de Nice-Toulon. 30 minutes à ce niveau donc de bouchon et 10 minutes de retenue sur la nationale 296 dans les deux sens en arrivant de Marseille ou en arrivant d'Aix-les-Platanes. Pour aller à Marseille, c'est un petit peu chargé également en passant par donc Aix-en-Provence et par Bouc-Bel-Air. Ça commence à se densifier le trafic avec un accident dans l'autre sens et peut-être un effet de curiosité aussi, mais on est plus maintenant à 20-30 minutes de bouchon après les réseaux Vinci Autoroute quand vous passez au bagne. Pour Toulon, le trafic est chargé aussi depuis donc le milieu d'après-midi à Toulon. Et maintenant, eh bien, vous avez quelques minutes de retenue dans le secteur donc de Toulon. Il semblerait que ça roule quand même de mieux en mieux. Mais à nouveau, la voie de droite a été donc neutralisée pour réguler le trafic dans le tunnel. On verra comment les choses évoluent tout à l'heure. Sinon, il y a encore les petites difficultés dans la région de Toulon. Enfin, si vous êtes entre Antibes et Nice, alors à Cannes, la sortie 42 peut être difficile. Jusqu'à présent, vous aviez un véhicule en panne. Ça y est, le véhicule a été dépanné. Vous verrez donc, ça va rouler de mieux en mieux. Et donc, entre Nice et Antibes, c'est surtout ce soir, en direction d'Aix-en-Provence, que le trafic est chargé, un petit peu après Nice-Nord. Et puis, une circulation en accordéon entre Nice-Saint-Isidore et Antibes. Et il faut à peu près 15-20 minutes pour traverser cette difficulté dans sa totalité. Circulation dense en accordéon sur au moins 16 km.
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Priorité à votre sécurité, une voiture est tombée en panne juste avant la barrière de Fréjus-Capitou sur l'autoroute A8 direction Marseille. 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

0: Bonsoir à vous. Pas de changement depuis le dernier point de trafic complet. Des bouchons à Antibes, enfin entre Nice et Antibes direction Aix. Vous avez aussi du monde à Toulon toujours et puis toujours dans la traversée du pays d'Aix-en-Provence entre 20 et 30 minutes pour les plus longues perturbations. On en reparle tout à l'heure. On a le temps d'écouter Taylor Swift entre autres.
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1: Priorité à votre sécurité, là où le trafic est chargé en ce moment, vous avez en plus une voiture en panne. Une voiture en panne 7 km après Villeneuve-Loubet, sortie 47, juste avant d'arriver à Antibes.

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1: Entre 20 et 30 minutes pour traverser les plus longs bouchons, c'est encore le cas près des grandes villes comme Aix-en-Provence, Marseille, Toulon et c'est chargé également entre Nice et Antibes. On va commencer par Aix-en-Provence en arrivant de l'autoroute A7. Eh bien, sachez que vous avez encore 11 km de circulation dense, entre 20 et 30 minutes pour traverser la difficulté direction Nice-Toulon. Il y a encore un petit peu de monde également dans l'autre sens, mais c'est moins long à traverser et un trafic ralenti sur la Nationale 296 en direction surtout de Marseille. Pour aller à Marseille, le trafic aussi est soutenu maintenant en passant par Aix ou en passant par Aubagne. Il y a d'ailleurs un petit peu plus de monde maintenant en passant par Aubagne, avec aussi un accident important a priori de l'autre côté, dans l'autre sens, mais vous avez entre 20 et 30 minutes de bouchon avant d'arriver à Marseille. Pour vous qui roulez près de Toulon, eh bien le trafic retrouve de sa fluidité progressivement et d'ailleurs les deux voies sont maintenant praticables avant d'entrer dans le tunnel de Toulon, sinon encore les petites difficultés habituelles dans la région de Toulon. Et puis sur la Côte d'Azur, alors à Cannes, la sortie 42 peut être difficile dans chaque sens, mais c'est surtout si vous êtes en direction d'Aix-en-Provence, le trafic reste chargé entre Nice-Nord et Antibes. Alors, difficulté avant le viaduc de Magnan, mais ça diminue. Et puis, un trafic dense ensuite entre le péage de Nice-Saint-Isidore et Antibes. Il y a des moments où ça va rouler mieux, il y a des moments où vous serez à l'arrêt pendant de longues minutes, et normalement, vous allez mettre encore 25 minutes pour traverser toute la difficulté, la plus longue perturbation entre Nice-Aéroport et Antibes. Idée de sortie, oui, en famille, on ira à Montélimar, non pas pour parler du nougat, mais pour parler d'un très beau musée, et ça va vous donner envie, on va en reparler après Oasis. 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On n'est pas bien là tous ensemble, profitez.

0: Bonsoir à vous, bienvenue. Trafic encore chargé entre Nice et Antibes. Ça peut encore grimper jusqu'à 15-20 minutes pour traverser toute la difficulté. Circulation dense, circulation en accordéon pendant quelques kilomètres. À Toulon, le trafic a retrouvé de sa fluidité, presque. Et puis sinon, si vous êtes à Aix-en-Provence, trafic encore dense, surtout en arrivant de la 7. Il y a entre 20 et 30 minutes de bouchon avant d'arriver à Aix-Val-Saint-André. Et puis du monde pour aller vers Marseille avec le match de rugby ce soir. Et maintenant, idée de sortie en famille, direction Montélimar, sur la Nationale 7. Benjamin Servan nous propose un voyage dans l'ambiance des départs en vacances d'autrefois.
1: Bienvenue sur l'une des plus célèbres routes nationales de France. L'RN7 est une reconstitution grandeur nature de la Nationale 7 des années 60.
2: C'est la route où tout le monde allait pour aller en vacances.
3: À l'époque, il n'y avait pas l'autoroute, il prenait la Nationale 7 pour descendre dans le midi.
4: Un embouteillage, je veux dire que tout est coincé.
3: Ça bloquait toutes les routes par ici et tout.
1: Un embouteillage causé par le chassé-croisé entre juilletistes et haussiens, c'est justement ce que représente la mise en scène imaginée par Guy Spatial-Belli, le créateur de l'espace.
5: La Nationale 7, c'est quand même emblématique. Montélimar était très emblématique par le fameux embouteillage. Et donc j'ai voulu recréer un peu cette ambiance. J'ai mis sur tout ce qui est très typique à la Nationale 7. Oh, les embouteillages, c'est les platanes, c'est l'ambiance, c'est évidemment les voitures d'époque.
1: Des véhicules tous très bien conservés, parmi lesquels l'illustre deux chevaux.
5: Les gens avec ces voitures-là, ils faisaient quand même Paris-Menton, c'est quelque chose.
6: Quand tonton Yann il est né, on avait ça comme voiture.
7: À mon avis, sur les Dodanes ou les trucs comme ça, ça doit bien secouer. Nous, les voitures maintenant, elles sont plus comme ça, elles sont plus modernes.
8: C'est des trésors hein, d'avoir ça.
1: L'immersion ne serait pas complète sans les éléments sonores caractéristiques de la Nationale 7.
5: Ah ben ça c'est une ambiance sonore qu'on a entre guillemets pris sur différents films parce que vous entendez deux funètes entre autres Bourville, vous pouvez entendre aussi les cigales.
9: Je pense qu'on peut le retrouver déjà toutes les années quand on descend en vacances au mois d'août hein, dans les bouchons. C'est pas les mêmes bruits tout à fait mais c'est exactement ça déjà.
10: Nationale 7, il faut l'apprendre qu'on aille à Rome à 7.
1: Tout a été pensé jusque dans les moindres détails, en témoigne la chaussée.
5: On a recherché la composition de l'époque. Donc là, ce que vous voyez, ce goudron-là, c'est le goudron de la Nationale 7 de l'époque.
7: À l'époque, c'était vraiment comme ça, ou à peu près. Et ça a dû demander beaucoup d'heures de travail pour faire autant de détails.
11: J'avais vu quelques photos, mais je m'attendais à quelque chose de beaucoup plus petit. Je trouve que c'est très bien fait, c'est un petit bijou. Quoi.
12: C'est vraiment très très riche au niveau des détails. On voit beaucoup de choses qui appartenaient à l'époque, et c'est assez fidèle.
1: Et pour vous replonger dans cette ambiance, rendez-vous tous les jours au Palais des Bonbons et du Nougat de Montélimar.
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Priorité à votre sécurité sur Radio Vinci Autoroute. Une voiture en panne sur la voie de droite, sur l'autoroute A8 direction Italie. C'est 3 km après la sortie 55 Nice-Est avant Monaco-Beau-Soleil.

0: trafic reste chargé, il fait encore chaud par moment. Il y a un trafic dense entre Nice et Antibes. Également, si vous êtes aux portes d'Aix-en-Provence et pour aller à Marseille, les détails dans 30 secondes, même pas.
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0: 20-30 minutes pour traverser les plus longs bouchons encore à cette heure-ci et c'est chargé depuis que je suis arrivé à 15h de toute façon. Nouveau point de trafic complet, alors si vous arrivez pourquoi pas de Menton, de Monaco, si vous allez en direction d'Aix-en-Provence, trafic encore dense. Alors maintenant, c'est plutôt à partir de Nice Aéroport jusqu'à Saint-Laurent, ça roule ensuite un petit peu mieux et puis entre Cannes-sur-Mer et Antibes, circulation dense. Il y a des moments où vous êtes à l'arrêt et vous allez vous dire mais ça va durer 20 ans, sauf que ensuite ça repart et notez que normalement au total, devant vous, vous avez encore 15 à 20 minutes de retenue à traversé entre Nice, Saint-Isidore et Antibes, alors qu'ailleurs, pour le moment, les choses s'arrangent. Il y a quand même une voiture en panne entre Nice-Est et Monaco, direction Italie depuis peu, et sinon, rien d'autre à mentionner dans le 06. Dans le 83, dans le Var, ça roule bien mieux, même aux portes de Toulon, et si vous êtes dans les Bouches-du-Rhône, évidemment, ce soir, il y a un match de rugby, et si vous allez au Vélodrome, alors un trafic dense en passant par Aix ou en passant par Aubagne. En passant par Aubagne, c'est quand même un petit peu plus chargé, puisque vous avez devant vous au moins 20 minutes de retenue, mais après, le réseau Vinci autoroute, il y a aussi un accident dans l'autre sens, donc il y a sûrement un effet de curiosité. Et puis si vous passez par Aix pour aller à Marseille, vous avez aussi du monde entre Bouc-Bel-Air et au moins les Égalades. Et puis si jamais vous êtes donc vous en train de vous rapprocher d'Aix-en-Provence, c'est maintenant le plus compliqué quand vous arrivez toujours de la 7. Vous avez 20 minutes de bouchon à traverser en totalité. Maintenant que vous m'entendez au kilomètre 14, il faut être patient jusqu'au kilomètre 21, jusqu'à Aix-Val-Saint-André. Et donc au total, vous aurez traversé encore au moins 10 kilomètres de trafic dense. Et puis si vous arrivez du Val de Durance, encore un peu d'attente sur la Nationale 296 direction Marseille. Voilà pour l'essentiel actuellement.
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0: Bonne vingtaine de minutes pour traverser les plus longs bouchons. C'est encore le cas à Aix-en-Provence, direction Nice-Toulon. C'est encore le cas entre Nice et Antibes, en direction d'Aix-en-Provence. Vous restez bien avec nous. Nouveau point de trafic complet vers 19h45. On aura aussi tout à l'heure absolument live avant 20h pour se replonger dans l'ambiance Rio de Janeiro. Mais je ne vous en dis pas plus. Pour l'instant, Lenny Kravitz et le point de trafic très très vite.
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1: Ce n'est pas encore un trafic fluide à 100%, vous êtes très nombreux à partir en week-end et un trafic donc très chargé encore à Aix-en-Provence pour Marseille et dans la région niçoise entre Nice et Antibes. Tenez, commençons justement ce point trafic par les Alpes-Maritimes, vous quittez maintenant Nice, et bien un trafic soutenu après Saint-Laurent-du-Var, une circulation en fait en accordéon, par moments ça avance, après vous êtes à l'arrêt, après vous avancez un petit peu mieux et puis d'un coup vous êtes à l'arrêt, circulation en accordéon jusqu'aux portes d'Antibes et minimum 20 minutes encore de retenue à traverser, dans l'autre sens ça va mieux. Pour Toulon, ça va mieux. Pour Aix-en-Provence, c'est surtout et essentiellement désormais en direction de Nice-Toulon qu'il y a toujours au moins 15 minutes de retenue. Une fois que vous aurez passé donc la bifurcation à 8 à 7, alors il y a beaucoup moins d'attente que tout à l'heure, mais quand même un trafic chargé encore avant Aix-Ouest. Pour aller à Marseille, en raison du match de rugby ce soir, plus aussi un accident, mais dans l'autre sens, quand vous arrivez de Marseille, pour vous qui êtes entre Aubagne et Marseille, le trafic est chargé, 20 minutes de retenue, 15 bonnes minutes de retenue aussi entre Bouc-Bel-Air et les Égalades. Vous êtes de plus en plus nombreux à partir sur Marseille pour le match de ce soir de rugby à partir de 21h. Vous avez le temps d'arriver. Le week-end sur Radio Vinci Autoroute, on vous fait revivre des concerts live emblématiques. Dans quelques instants, direction le stade de Maracana à Rio de Janeiro pour se remémorer l'un des moments les plus marquants de l'histoire de la musique et du rock avec Tina Turner dans Absolument Live. Mais pour le moment, autre style.

0: Bonsoir à vous, venez d'arriver, vous vous dites, y a-t-il encore des bouchons? Eh bien, si vous êtes dans les bouchons, vous le constatez déjà, oui, encore du monde à Aix-en-Provence, direction Nice-Toulon, 15 minutes de retenue. Des bouchons en dehors du réseau Vinci Autoroute pour aller à Marseille, ça peut monter jusqu'à 20 minutes de bouchons. Et puis, ça freine aussi, surtout, entre Cannes-sur-Mer, un petit peu avant, et Antibes, en direction d'Aix-en-Provence. Circulation dense en accordéon, encore 20 bonnes minutes de bouchons à traverser au total.
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0: Gilles Ravarino nous fait voyager dans les années 80. Ambiance.
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3: La carrière de Tina Turner doit à la qualité de ses chansons, de sa voix, mais aussi et surtout à ses prestations scéniques. Et une date va symboliser l'apogée de sa carrière. Le 16 janvier 1988, Tina Turner est à Rio de Janeiro. Après une longue traversée du désert, Tina Turner retrouve le succès et les récompenses grâce à l'album Private Dancer. À partir de ce moment-là, elle redevient la Tina Turner, reconnue, adulée. Les tubes s'enchaînent et même un rôle au cinéma dans Mad Max 3. Celle qui se voit surnommée la mamie du rock va donner la leçon en matière de performance scénique. En 1987, elle se lance dans la tournée Break Every Rule World Tour, inspirée de son dernier album à l'époque, avec des musiciens triés sur le volet, dont John Miles au clavier. À la surprise générale, elle l'annonce comme sa tournée d'adieu parce qu'elle aimerait bien se consacrer au cinéma. Des moyens conséquents lui permettent de livrer un show grandiose avec des effets pyrotechniques et des danseurs. La tournée va traverser 22 pays et permettre à la chanteuse d'égrener bon nombre de succès, même ceux de l'époque de son ex-mari Ike Turner. Après avoir enchanté les scènes européennes, Tina Turner se produit en Amérique du Sud avec une halte au Brésil. Le concert a lieu au stade Maracana de Rio avec plus de 184 000 spectateurs, ce qui fait entrer la chanteuse dans le Guinness Book des records. Le public brésilien est en ébullition et génère une énergie contagieuse. Tina Turner, jupe courte et talons hauts, se laisse porter et livre une prestation chargée d'adrénaline. Un moment absolument live. Et livre une prestation chargée d'adrénaline. Un moment absolument live.

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0: Bonsoir à vous, trafic encore chargé entre Nice et Antibes, jusqu'à 20-25 minutes de retenue, encore un petit peu de monde à Aix-en-Provence et également pour vous rendre sur Marseille. Les détails à suivre avec Hervé Améry. Bonne soirée, bon week-end. 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
2: Bonsoir à tous. À la une, cet épisode de canicule particulièrement intense qui ne fait que démarrer. Météo France a précisé tout à l'heure que l'Hexagone traversait l'une des canicules les plus précoces jamais enregistrées, amplifiées par le réchauffement climatique. Demain midi, 7 nouveaux départements seront placés en vigilance orange canicule. L'Ardèche, la Drôme, la Gironde, les Landes, le Maine-et-Loire, les Pyrénées-Atlantiques et les Deux-Sèvres, ce qui portera à 60 le nombre de départements concernés. Certains basculeront même en rouge dimanche. Conséquence de cette vague de chaleur, les oraux de 4000 candidats au baccalauréat prévus lundi et mardi sont reportés à une date ultérieure. C'est ce qu'a annoncé tout à l'heure le ministre de l'Éducation nationale. Cette décision concerne 57 centres d'examen dans les académies de Bordeaux, Lyon, Montpellier, de Normandie et de Poitiers. Par ailleurs, 784 écoles et collèges ont décidé d'aménagement horaire. Pas de report prévu en revanche de la fête de la musique ce dimanche. C'est ce qu'a assuré tout à l'heure le ministre de l'Intérieur au sortir d'une réunion avec la ministre de la Santé à Beauvau. Laurent Nunez demande simplement au préfet de s'assurer que toutes les précautions soient prises pour que les festivités se déroulent dans les meilleures conditions. Malgré la canicule, plusieurs municipalités ont déjà choisi d'annuler des événements. Le juge des référés suspend l'interdiction du concert organisé par la France Insoumise à Paris pour la fête de la musique. L'événement organisé par le parti de Jean-Luc Mélenchon avait été interdit mercredi par le préfet de police de Paris. En cause, selon la préfecture, la venue de personnalités comme le comité Adama et sa fondatrice Assa Traoré ou encore le rappeur Medine. Achraf Hakimi sera bien jugé pour viol devant la cour criminelle des Hauts-de-Seine. Le joueur du PSG et leader de l'équipe du Maroc est mis en cause depuis février 2023 par une jeune femme. Elle s'était rendue dans un commissariat où elle avait déclaré avoir été violée par le footballeur. Achraf Hakimi dénonce une fausse accusation. Le sport maintenant.
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2: Et on vous fait vivre la Coupe du Monde de football sur cette antenne jusqu'au 19 juillet. Ce soir à 21h, les États-Unis affrontent l'Australie. À minuit, ce sera au tour de l'Écosse de jouer contre le Maroc. Et dans la nuit, le Brésil affrontera Haïti. En attendant, il est 20h02, c'est la fin de ce flash. Dans une heure, vous retrouverez Yoko Trigallo pour l'actualité. L'infotrafic revient dans un instant, juste après la météo.
4: Merci Florence. Florence Dolly de la rédaction du 107.7. La météo de demain, samedi 20 juin, la chaleur s'accentuera et quelques orages concerneront le nord-est du pays. Ailleurs, le soleil s'imposera et l'atmosphère se réchauffera rapidement. Dans l'après-midi, des orages parfois marqués pourront éclater sur les Alpes frontalières, les Pyrénées ainsi que le Massif central. Les températures minimales resteront encore assez basses sur le sud du Massif central avec 14 à 19 degrés. En revanche, elles ne descendront pas en dessous de 18 à 23 degrés ailleurs. Les maximales dépasseront 30 degrés en général, atteignant même 34 à 37, voire 38 degrés de l'Alsace-Lorraine jusqu'à la Nouvelle-Aquitaine, Émilie-Pyrénées, le nord d'Auvergne-Rhône-Alpes et localement l'est du Rhône. D'ailleurs, Météo France donc a placé pour l'instant 53 départements en vigilance orange canicule et demain, ils seront au total à 60 puisque 7 autres départements, comme nous disait Florence Dolly, vont se joindre à cette vigilance orange canicule. Alors, comme toujours, bien sûr, forte chaleur, ces couvre-chefs et bouteilles d'eau pour tout le monde. Et puis le 107.7 est partenaire de la campagne de prévention des feux de forêt lancée par le ministère de la Transition écologique et le risque d'incendie sera élevé de couleur orange demain samedi pour 3 départements dont le Vaucluse et le Var. 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
4: Allez, il y a encore quelques difficultés de circulation, mais c'est en train de décroître un peu partout. Je vais commencer quand même par vous emmener du côté de Montélimar dans la vallée du Rhône, puisque l'alerte piéton est désormais confirmée entre Montélimar Nord et Loriol, entre les échangeurs 17 et 16 ou 16 et 17. Vigilance dans les deux sens de circulation, car on ne connaît jamais les intentions qui animent un piéton sur autoroute. Il y a un risque potentiel de traverser des chaussées. Soyez vigilants. Et puis toujours sur l'A7, mais beaucoup plus au nord si vous circulez en direction de Lyon, 3 km après Tain-l'Hermitage, la sortie 13. Une bande de roulement confirmée sur la voie de droite. La bande de roulement, ça peut être la partie centrale d'un pneu poids lourd. Le danger, si elle est plus ou moins entière, ça peut être aussi simplement des morceaux de pneu poids lourd. Toujours bon à éviter, soit dit en passant. Un patrouilleur se rend sur les lieux. Vigilance donc sur ce périmètre. Et puis avant de quitter la région de Lyon, il y a un accident à l'heure actuelle. Alors visiblement accident matériel, en tout cas Toufik, l'homme en jaune est présent sur les lieux, un dépanneur également. C'est un accident qui implique une moto, une voiture, et c'est pour vous qui circulez sur l'A7 Nord en direction de Marseille, 2 km après avoir passé le nœud de Ternay. Donc vigilance et respectez bien la signalisation lumineuse à l'arrière du fourgon du patrouilleur. Les difficultés maintenant, c'est du côté de la Côte d'Azur. Il y a encore 4 km de bouchon après Saint-Laurent-du-Var. 4, c'est la sortie 49, donc vigilance sur ce secteur. Donc je vous dis 4, non, c'est le contraire, c'est 8 km, comptez 25 à 30 minutes pour traverser cette difficulté, donc après Saint-Laurent-du-Var. Il y a également des difficultés du côté d'Aix-en-Provence, si vous arrivez de l'A7, c'est la traversée d'Aix-en-Provence. Alors, on ne parle plus de difficultés, de ralentissement ou de bouchons, c'est un trafic chargé, respectez-vous bien en tout cas, parce que vous êtes nombreux, bien répartis sur les voies. Si vous voulez changer de fil, bien sûr, le clignotant, attention, le clignotant en amont, hein. Si vous le mettez au dernier moment, ça ne sert à rien, il faut le mettre 5-10 secondes avant pour prévenir les autres de la manœuvre que vous avez intention d'engager, mais il faut encore, bien sûr, vérifier dans vos rétroviseurs que vous puissiez manœuvrer. Et puis on va s'aventurer un petit peu au-delà du réseau Vinci Autoroute, du côté de la Dirmed, avec des difficultés de la Dirmed, la direction interdépartementale des routes méditerranéennes, parce qu'il y a des difficultés sur les réseaux marseillais, qui est par exemple tout au bout de la 51 avant de rejoindre l'A7, et sur l'A7, ça ralentit également à partir des Pennes Mirabeau, idem sur la toute fin de l'autoroute du littoral, l'A55, et si vous arrivez d'Aubagne, après la Penne sur Uvonne, là aussi, ça bouchonne un peu. Alors, il y a une explication, bien sûr, à cette situation, c'est que ce soir, il y a première demi-finale du top 14 et qu'elle affiche entre le Stade Toulousain et le Racing 92. Donc voilà peut-être l'explication. Beaucoup de monde attendu au Stade Orange Vélodrome. Des difficultés également du côté de Galargues si vous circulez sur la 9 en direction d'Orange Lyon, encore 3 km de bouchon donc sur ce secteur, c'est 12 km après Galargues, et dans ces difficultés, cela explique aussi peut-être cette difficulté toujours d'actualité, il y a un car en panne 14 km après la sortie 26 et la voie de droite a été neutralisée justement sur ce périmètre. Je termine avec une voiture en panne au mauvais endroit, le dépanneur est présent sur les lieux, c'est pour vous qui arrivez de la 61, vous arrivez de Toulouse et vous voulez bifurquer sur la 9 en direction de Montpellier-Nîmes-Lyon. Le dépannage a débuté, donc soyez vigilants sur ce périmètre. Allez, je vais terminer avec une dernière information. Bande de roulement signalée cette fois-ci du côté de Béziers. Là, on est proprement sur la 9 en direction de Montpellier-Nîmes-Lyon. C'est 3 km après la sortie numéro 36. Des morceaux de pneus poids lourds signalés pour l'instant, mais en tout cas qui occasionneraient de la gêne sur les deux voie de droite, un patrouilleur se rend sur place.
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Grace avec Ghetto Superstar sur le 107.7. Bien le bonsoir, heureux de vous retrouver. Hervé Amériot commande pour assurer le relais. On est ensemble toute cette soirée de vendredi avec bien sûr des rendez-vous fixes pour parler de vos conditions de circulation qui continuent de s'améliorer, soit dit en passant. Ces rendez-vous fixes, c'est environ tous les quarts d'heure sur cette antenne. Et puis bien sûr, si un nouvel événement devait intervenir entre ces rendez-vous, et bien dans ce cas-là, je vous retrouverai immédiatement, mais de manière localisée, le prochain point de trafic d'ici moins de 5 minutes.

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1: 20h16, un nouvel aperçu en ce qui concerne vos conditions de circulation avec, à l'heure actuelle, toujours quelques difficultés, des difficultés notamment sur la Côte d'Azur, avec toujours ce ralentissement maintenant qui vous concerne. Alors, ralentissement sur un peu moins de 8 km, mais comptez un bon quart d'heure quand même, un quart d'heure, 20 minutes pour traverser cette difficulté. C'est pour vous qui circulez donc sur la 8 en direction d'Aix-Marseille, mais comme les difficultés ont tendance un petit peu à se mouvoir, à se déplacer. Ça fait bizarre de le dire comme ça, mais c'est la réalité. Maintenant, ces difficultés, vous allez la rencontrer, cette difficulté qui est 1 km après Cagnes-sur-Mer, la sortie numéro 48, mais toujours beaucoup de monde donc sur ce périmètre. Autre difficulté qui devrait aller en s'améliorant parce que le car en panne ne l'est plus et vous retrouvez les trois voies de circulation un peu après Galargues si vous circulez sur la 9 en direction d'Orange Lyon. Il y a pour l'instant encore un peu plus de 2 km de ralentissement sur ce secteur. Vous ne perdez que quelques minutes, mais ça devrait s'améliorer les minutes venant. Donc, pas d'imprudence sur ce secteur. Et puis, on termine avec les difficultés. Ça continue de s'améliorer du côté d'Aix-en-Provence. Hein, si vous circulez sur l'A8 en direction de Nice dans la traversée d'Aix-en-Provence, trafic important, mais plus de réelles difficultés sur ce secteur. Les difficultés qui persistent encore, c'est au-delà du réseau Vinci Autoroute sur le secteur de la DIRMED, la Direction Interdépartementale des Routes Méditerranées, avec toujours beaucoup de monde sur la 50 à partir de la Penne-sur-Yvonne, donc de nombreuses séquences de freinage, et puis idem tout au bout quasiment de la 55, l'autoroute du littoral. Ça ralentit maintenant après les Pennes-Mirabeau. Hein, plus de bouchons sur ce secteur en direction de la Porte d'Aix. Voilà pour les dernières difficultés. À présent, retour sur quelques événements qui peuvent vous intéresser. Si vous circulez par exemple du côté de Montélimar, dans la vallée du Rhône, sur la 7 en direction de Lyon, depuis quelques minutes, il y a un car en panne. C'est 9 km après Montélimar Nord, la sortie 17. Alors, le car en question se retrouve sur un refuge, un espace un peu plus large qu'une simple bande d'arrêt d'urgence. Un patrouilleur va se rendre sur les lieux. Du côté de Béziers également, si vous circulez à l'heure actuelle sur l'A9 en direction de Montpellier-Nîmes-Lyon, 2 km après Béziers-Ouest, la sortie numéro 36, il y a un poids lourd en panne, victime vraisemblablement d'une crevaison et qui est arrêté donc au-delà de la bande d'arrêt d'urgence sur le bas-côté. Donc, pas de gêne visiblement, mais notez qu'il y a également, avant le poids lourd, donc 2 km après la sortie 36, des morceaux de pneus poids lourds, une bande de roulement qui occasionne de la gêne sur les deux voies de droite. Vigilance, un patrouilleur se rend sur les lieux. Et puis un peu plus loin également, mais cette fois-ci 1 km après la bifurcation possible A9 à 75. Là aussi, c'est confirmé, des morceaux de pneus poids lourds qui occasionnent de la gêne sur les deux voies de droite. Donc, des patrouilleurs vont se rendre sur ce secteur. Vous savez tout pour l'instant. Je n'ai rien d'autre à ajouter. Bonne soirée donc et bon voyage avec nous. Le prochain point trafic, ce sera aux environs de 20h30.

priorité à ce nouvel événement qui n'aura aucune incidence sur la circulation. Mais tout de même, sachez, si vous passez le péage d'Antibes sur la 8 en direction d'Aix-Marseille, qu'après qu'il y a la barrière, donc sur le parking attenant, il y a une voiture confirmée en panne et un dépanneur donc va se porter à sa rencontre. 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

Girlfriend, c'était Taïk sur le 107.7. Pour l'instant, c'est une amélioration générale du point de vue du trafic. Plus de difficultés, même du côté de Marseille, au-delà du réseau, ainsi autoroute, ça s'estompe après la Valentine. Donc, les derniers coups de France, c'est un ralentissement maintenant que vous rencontrez pour rejoindre Marseille. Et puis, je le rappelle quand même, c'est l'information la plus importante, une alerte piéton. Un piéton signalé aux abords de la 9 entre Lunel et Galargue, entre les échangeurs 27 et 26 ou 26 et 27. Vigilance dans les deux sens. Les recherches sont toujours en cours. Et l'infotrafic revient dans moins de 3 minutes.

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1: 20h et quasiment 31 minutes, retour à vos conditions de circulation qui sont désormais normales. Plus aucune difficulté recensée à l'heure actuelle, seuls quelques événements à vous rappeler. Et je vais commencer par vous emmener dans la vallée du Rhône du côté de Montélimar. Si vous circulez sur l'A7 en direction de Lyon, il y a un car en panne arrêté sur un refuge, un espace un peu plus important qu'une simple bande d'arrêt d'urgence. Cette situation, vous la rencontrez environ 9 km après la sortie 17 Montélimar Nord. J'apprends que le car en question ne transporte aucun passager. Un patrouilleur, un dépanneur vont se rendre sur les lieux. Dans la région de Béziers, il y a des morceaux de pneus poids lourds sur deux secteurs différents. Alors tout d'abord sur l'A9 en direction de Nîmes d'Orange Lyon, 2 km après la sortie 36 Béziers Ouest, des morceaux de pneus poids lourds qui se retrouvent gênants sur toutes les voies de circulation, donc soyez vigilants. Un patrouilleur est sur place, c'est Romain, l'homme en jaune qui intervient sur place, donc respectez bien la signalisation lumineuse qui s'affiche à l'arrière de son fourgon et par exemple, dès que vous l'apercevez, réduisez notablement votre vitesse, ne lui faites courir aucun risque. Alors sur ce périmètre, je vous parle des morceaux de pneus poids lourds, mais le poids lourd victime de la crevaison, c'est sur le même secteur. Un petit peu après, lui, il est arrêté au-delà de la bande d'arrêt d'urgence sur le bas-côté. Visiblement, aucune gêne à la circulation, mais très certainement l'arrivée dans les prochaines minutes d'un dépanneur. Et puis, on reste dans la région de Béziers. Cette fois-ci, le point de repère, c'est la bifurcation possible à 9 à 75, toujours en direction de Nîmes d'Orange Lyon. Un kilomètre après cette bifurcation, là aussi, il y a des morceaux de pneus poids lourds ou peut-être une bande de roulement qui occasionne de la gêne sur les deux voies de droite. Et puis, alerte toujours en cours, un piéton signalé entre Lunel et Galargue ou entre Galargue et Lunel, donc vigilance dans les deux sens, entre les échangeurs 27 et 26, 26 et 27. Les recherches sont toujours en cours sur ce périmètre et pour l'instant, vous savez l'essentiel. À l'heure actuelle, je n'ai rien d'autre à ajouter.
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1: À suivre notre rendez-vous marque-page consacré au livre. Et une fois n'est pas coutume, nous allons vous parler d'une toute nouvelle revue consacrée à la littérature et au plaisir du verbe. Elle s'appelle Ouf et le numéro 2 est actuellement disponible en librairie. On en reparle dans moins

0: Londres. C'était Étienne Dao sur le 107.7. Vigilance un peu après Brignoles sur l'A8 en direction d'Aix-Marseille, 6 km après la sortie 35. Un patrouilleur, un homme en jaune, Philippe, intervient sur place pour récupérer une bande de roulement ou des morceaux de pneus poids lourds. Donc vigilance sur ce secteur et respectez bien à présent la signalisation lumineuse qui s'affiche à l'arrière de son fourgon. Ne lui faites courir aucun risque. Allez, il est l'heure de notre rendez-vous marque-page qui s'intéresse donc ce soir à une nouvelle revue littéraire. Elle s'appelle Ouf et son créateur répond maintenant à Francine Thomas.
1: Bonjour Pablo Cueco.
2: Bonjour.
1: À la toute fin de ce magazine Ouf, le concept est expliqué. Ouf est un acronyme pour ouvroir ultime de fiction. On l'aura compris, c'est très atypique et c'est surtout ambitieux. Surtout quand on sait que ni la presse ni les ventes de fiction sont à leur meilleur en ce moment. Se lancer dans une entreprise pareille, ça pourrait quasiment friser l'inconscience, non ?
2: Tout à fait. Pas de malentendu là-dessus. C'est pas du tout un projet commercial. Sinon, on serait vraiment très très mal parti. C'est pas tout à fait adapté au circuit, mais on espère que le circuit va s'adapter.
1: Oui, parce que ça mérite le détour. Il y a tout dans ce magazine, des fictions, des poèmes, des photos, des illustrations, des charades, des mots croisés, des propositions de fiction radiophonique et plein d'autres choses encore. Autour d'un thème unique, dans le numéro 2, c'est l'éloge de la faute. On sent un plaisir du verbe, de l'absurde. Moi, je me suis dit qu'un tel magazine, il aurait beaucoup plu aux surréalistes.
2: Oui, c'est tout à fait dans la ce que j'appelle LSD, lettriste, surréaliste, dadaïste, mais aussi le mouvement Oulipo, puisque ouvroir ultime de fiction, c'est un petit clin d'œil à Oulipo, ou voir de littérature potentielle. On peut penser aussi au Papou dans la tête, l'Os à moelle, un peu avant, enfin voilà.
1: La revue s'ouvre sur un texte qui est un discours inaugural du Centre National de la Faute d'Orthographe et du Lapsus. Il est génial ce texte. Et c'est vrai qu'on célèbre pas assez la faute d'orthographe par exemple.
2: Oh ben, je peux vous présenter mes petits neveux, ils sont parfaits.
1: Je connais quelques exemples aussi.
2: C'est un texte de mon père, Henri Cueco, et le thème de ce volume vient un peu de ce texte-là.
1: Les sœurs Tatin aussi reviennent au moins à deux reprises dans des textes différents. C'est l'exemple ultime de la faute qu'il faut célébrer, ça, les sœurs Tatin.
2: Oui, c'est un cuisinier du quartier qui nous a proposé un texte justement en rapport aux sœurs Tatin, sur la crème renversée. Et l'autre, c'est encore mon père, qui a écrit lui un texte sur la relation entre le retournement de la tarte Tatin, donc cette erreur fameuse, et la naissance supposée de l'art abstrait. Par Kandinsky, qui, paraît-il, la légende, dit qu'il aurait retourné la toile à l'envers, une toile figurative d'un paysage, et que de là serait née l'abstraction.
1: Pablo Cueco, vous êtes le créateur de la revue Ouf, dont le numéro 2 vient de sortir sur le thème de l'éloge de la faute. Et je vais inviter nos auditeurs à ne pas commettre la faute de goût, de passer à côté de cette publication rare. Merci beaucoup.
2: Merci.
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0: Bonne soirée, bon voyage avec nous. Trafic normal à cette heure-ci, mais l'infotrafic, on en reparle d'ici un peu plus de 5 minutes.
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1: Priorité à ce nouvel événement du côté de Nice Saint-Isidore si vous circulez sur l'A8 en direction d'Aix-Marseille. Une voiture confirmée en panne, alors un peu avant, un peu après le péage. Soyez vigilants sur ce périmètre. Un patrouilleur, un dépanneur vont se rendre sur les lieux. 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
1: 20h45, un nouvel aperçu en ce qui concerne vos conditions de circulation. Je souligne qu'à l'heure actuelle, justement, le trafic est normal, hein, surtout les axes autoroutiers du quart sud-est du pays. Il y a également quelques événements en cours, mais j'ai commencé par vous dire que l'alerte piéton a été levée sur cette partie de l'autoroute A9 entre Galargues et Lunel. Retour à la normale après inspection du secteur par le patrouilleur. Sur l'A9 toujours, mais je vous emmène du côté de Béziers, si vous circulez sur la 9 en direction de Montpellier, Nîmes, Orange, Lyon, il y a un poids lourd en panne, victime d'une crevaison, arrêté sur un refuge, un espace un peu plus conséquent qu'une simple bande d'arrêt d'urgence. On attend l'arrivée sur place d'un dépanneur. Et puis un peu plus loin, mais c'est le même secteur, celui de Béziers. Cette fois-ci, le point de repère, c'est la bifurcation A9 à 75, toujours en direction de Montpellier, Nîmes, Lyon. Un kilomètre après cette bifurcation, c'est confirmé, il y a une bande de roulement ou pour le moins des morceaux de pneus poids lourds sur gênants sur les deux voies de droite, donc soyez vigilants. Un patrouilleur, bien sûr, va se rendre sur les lieux. Du côté de Montélimar, il y a un bus en panne, un car en panne, sans passager, je le précise, et le dépanneur vient d'arriver sur les lieux. C'est sur l'A7 en direction de Lyon, environ 9 km après Montélimar Nord, la sortie numéro 17. Là aussi, le véhicule est arrêté sur un refuge, un espace un peu plus important qu'une simple bande bande d'arrêt d'urgence. Oui, c'est ça. Et puis je termine en vous emmenant du côté de Nice-Saint-Isidore, parce qu'il y a depuis peu une voiture en panne. Si vous circulez sur la 8 en direction d'Aix-Marseille, c'est un peu avant ou un peu après le péage, mais soyez vigilants. Donc sur ce secteur, un dépanneur va se rendre sur les lieux. Et pour l'instant, donc je le termine là-dessus, mais confirmation d'un trafic normal sur l'ensemble des axes autoroutiers du quart sud-est du pays. Bonne soirée, bon voyage avec nous sur le 107.7. Le prochain point de trafic, eh bien, ce sera maintenant après les infos de 21h. Mais bien sûr, si un nouvel événement devait me parvenir entre-temps, je vous retrouverai immédiatement de manière localisée.

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Les Rolling Stones toujours en activité puisque 60 ans après leur premier album, début juillet, le 10 juillet très exactement, paraîtra le 25e album studio du groupe. En l'occurrence, l'album s'appelle Foreign Tongue. Bonne soirée, bon voyage avec nous sur le 107.7. Pas de changement ce qui concerne vos conditions de circulation. Pour l'instant, c'est un trafic normal sur l'ensemble des axes autoroutiers du quart sud-est du pays. Peu d'événements impactants, mais nous reparlerons de l'infotrafic après les infos de 21h. Et à 21h, nous accueillerons Yoko Trigalo de la rédaction du 107.7.

0: Crucify Myself, Tori Amos, en souvenir sur le 107.7. Bonne soirée, voyage avec nous. Il est 21h.
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2: Bonsoir à toutes et à tous. L'heure est passée en vigilance orange pour risque d'orage ce soir. La journée a été étouffante sur l'ensemble de l'Hexagone. Selon Météo France, c'est à Vessincourt dans la Meuse qu'il a fait le plus chaud, avec une valeur provisoire de 38,2 degrés relevée à 17h, suivi de près par Colmar avec 38 degrés. Le mercure est monté également jusqu'à 35 degrés à Lille et à Bordeaux, 36 degrés à Paris. Demain, 60 départements seront en vigilance orange canicule. Le parquet d'Agen confirme que l'autopsie a révélé la présence de l'ADN de Jérôme Barella sur le corps de Liana. La collégienne de 11 ans a été retrouvée morte le 4 juin à Puiscassier dans le Gers. Des analyses sont toujours en cours. À partir de septembre 2027, tous les élèves de seconde bénéficieront d'une heure d'enseignement consacrée à l'IA par semaine. L'apprentissage sera intégré au cours de sciences numériques et technologies, comme l'a annoncé le Premier ministre. Nous ne pouvons pas laisser une génération entière découvrir l'intelligence artificielle sans lui donner les clés pour la comprendre et donc la maîtriser, a argué Sébastien Lecornu sur X. À Angers, le parquet a ouvert une information judiciaire pour viol et agression sexuelle sur mineurs contre deux animateurs périscolaires de la commune de Saint-Jean-de-Linière. C'est le témoignage d'une maman d'un enfant de 4 ans qui a déclenché l'affaire. Elle a signalé début juin à la gendarmerie que son fils lui avait tenu des propos qui impliquaient deux animateurs de l'école de Bussy. Les volleyeuses françaises disputaient leur troisième match de la seconde semaine de compétition en Ligue des Nations cet après-midi. Elles se sont malheureusement inclinées face aux Chinoises, malgré de belles séquences de jeu, comme l'explique l'équipe de France sur son compte Instagram. Elles ont rendez-vous dimanche avec leurs voisines belges. Il y a du rugby ce soir. L'équipe de France A vient de remporter son premier match de préparation avant de lancer le championnat des Nations cet été. Score final 35-19 contre l'Angleterre. Et puis en top 14, début de la rencontre pour une place en finale. Le Stade Toulousain, privé de Thomas Ramos, affronte le Racing 92. Et puis on vous fait vivre la Coupe du Monde de football sur le 107.7 jusqu'au 19 juillet.
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2: Ce soir à 21h, les États-Unis affrontent l'Australie. À minuit, ce sera au tour de l'Écosse de jouer contre le Maroc. Et dans la nuit, le Brésil affrontera Haïti. Et enfin, au petit matin, à 5h, Turquie contre Paraguay. Les 21h02, fin de ce flash. Retour de l'infotrafic dans un instant, après votre météo.
0: Et même tout de suite, Yoko Trigallo de la rédaction du 107.7, parce qu'il y a ce nouvel événement. Alors certes, signalé, mais tout de même, si vous circulez à l'heure actuelle sur l'A61 en direction de Toulouse, 6 kilomètres après avoir bifurqué de l'A9 sur l'A61, signalé sur voie de droite un gros carton d'emballage. Donc soyez vigilants sur ce secteur. Un patrouilleur, bien sûr, se rend sur les lieux. Allez, un coup d'œil au ciel de demain. Demain, samedi 20 juin, la chaleur s'accentuera et quelques orages concerneront le nord-est du pays. Ailleurs, le soleil s'imposera et l'atmosphère se réchauffera rapidement. Dans l'après-midi, des orages parfois marqués pourront éclater sur les Alpes frontalières, les Pyrénées ainsi que le Massif central. Les températures minimales resteront encore assez basses sur le sud du Massif central, avec 14 à 19 degrés attendus. En revanche, elles ne descendront pas en dessous de 18 à 23 degrés ailleurs. Les maximales, elles dépasseront 30 degrés en général, atteignant même 34 à 37, voire 38 degrés de l'Alsace-Lorraine jusqu'à la Nouvelle-Aquitaine, Émilie-Pyrénées, le nord de l'Auvergne-Rhône-Alpes et localement l'est du Rhône. D'ailleurs, Météo France, je le rappelle, a placé 53 départements en vigilance orange canicule. Et dès demain samedi, 7 de plus. Il y aura donc un total de 60 départements placés en vigilance orange canicule. Alors, par forte chaleur, je le rappelle au passage et très simplement, c'est couvre-chef et bouteille d'eau pour tout le monde. Et puis, le 107.7 est partenaire de la campagne de prévention des feux de forêt lancée par le ministère de la Transition écologique. Et le risque d'incendie sera élevé de couleur orange demain samedi pour 3 départements, dont le Vaucluse et le Var. 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Ne jetez jamais vos mégots dans la nature et retrouvez les bons réflexes sur feux-forêt.gouv.fr.
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0: Et ça se passe bien pour l'instant, côté trafic normal hein, sur l'ensemble des axes autoroutiers du quart sud-est du pays, où que vous soyez, aucune difficulté recensée. En revanche, il y a quelques événements à vous rappeler. Je reviens donc sur cet événement pour l'instant signalé, si vous circulez dans la région de Narbonne, sur l'A61 en direction de Toulouse, depuis 6 km, vous avez bifurqué de la 9 sur l'A61, un gros carton d'emballage signalé sur la voie de droite. Un patrouilleur, bien sûr, se rend sur les lieux. Soyez vigilants, donc, sur ce secteur. Du côté de Nice, maintenant, sur la Côte d'Azur, on met le cap à l'est. Il y a une voiture confirmée en panne au niveau du péage de Nice-Saint-Isidore, si vous circulez sur la 8 en direction d'Aix-Marseille. Alors, c'est un peu avant ou un peu après, mais c'est confirmé. Il y a bel et bien une voiture en panne sur ce secteur. Un dépanneur va se rendre sur les lieux. Et je vous emmène maintenant dans le Var. On reste toujours sur le même axe, dans le même sens, du côté du Canet des Morts. En effet, 4 km après la bifurcation possible à 8 à 57, eh bien, il y a une voiture là aussi confirmée arrêtée, sans plus de précision. Elle peut s'avérer gênante, le cas échéant. En tout cas, un patrouilleur là aussi est parti à sa recherche. Dernier élément, si vous circulez dans la vallée du Rhône, du côté de Montélimar, sur l'A7 en direction de Lyon, 9 km après la sortie 17, il y a, je le rappelle, un car vide. Il ne transporte pas de passagers. Un car en panne. Il est arrêté sur un refuge, un espace un peu plus large qu'une simple bande d'arrêt d'urgence. Et un dépanneur, donc, est présent à ses côtés. Voilà donc pour les toutes dernières informations. Et pour l'instant, vous l'avez compris, je n'ai rien d'autre à ajouter.
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0: Priorité à ce nouvel événement, si vous circulez du côté de l'A500, vous circulez sur l'A500 en direction de Monaco. Après avoir passé le péage de Monaco sur le parking attenant, il y a un dépannage en cours, celui d'une voiture qui est en train d'être prise en charge par un dépanneur. 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

Rihanna sur le 107.7. Si vous circulez sur la Côte d'Azur, vigilance, des morceaux d'hiver signalés sur voie de gauche. Pour vous qui circulez sur l'A8 en direction d'Aix-Marseille, environ 6 km après le péage d'Antibes, un patrouilleur bien sûr se rend sur les lieux. On reparle de vos conditions de circulation dans le détail d'ici moins de 5 minutes.

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1: 21h et presque 17 minutes. Je vais commencer ce flash par une information que j'ai donnée de manière géolocalisée et ça n'a duré que quelques minutes, à savoir que la sortie 22 Orange Sud sur l'A7 en direction de Marseille est de nouveau opérationnelle. Elle a été juste fermée quelques minutes pour permettre le dépannage d'une voiture en toute sécurité. Le dépanneur a également quitté les lieux sur ce secteur, le patrouilleur également. Retour à la normale donc sur ce périmètre. Il y a quand même quelques événements à vous rappeler. Alors, pour rester dans la vallée du Rhône, mais dans l'autre sens, sur l'A7 en direction de Lyon, il y a le dépannage d'un car. Un car vide de passagers, je le précise. Ça se passe sur un refuge, un espace un peu plus large qu'une simple bande d'arrêt d'urgence. Et c'est donc sur l'A7 en direction de Lyon, environ 9 km après Montélimar Nord. C'est la sortie numéro 17. Voilà donc pour cette information. On part maintenant du côté de Narbonne, parce qu'à Narbonne, il y a deux informations signalant des obstacles de taille visiblement importante. Donc, si vous circulez sur l'A61 en direction de Toulouse, dans un premier temps, 9 km après avoir, 5 km, pardon, après avoir bifurqué de l'A9 sur l'A61, il y aurait là un gros carton d'emballage. Et ce gros carton d'emballage est confirmé sur la voie du milieu. J'apprends d'ailleurs qu'un patrouilleur, en l'occurrence Dimitri, l'homme en jaune, est présent sur les lieux. Vous respectez bien sûr à présent la signalisation lumineuse que vous observez à l'arrière de son véhicule. Il y a certainement déjà une flèche lumineuse qui s'affiche et dès que vous voyez donc cette signalisation lumineuse, le premier réflexe, il faut ralentir. Dans tous les cas, ralentir quand vous observez quelque chose d'anormal devant vous et surtout ne le mettez pas en danger. Respectez bien cette signalisation à l'arrière de son fourgon. Et puis toujours, pour vous qui bifurquez de la 9 sur la 61 en direction de Toulouse, mais cette fois-ci 13 km après, là il y aurait un ballot, une botte de paille signalée sur la chaussée sans autre précision, donc soyez vigilants. Le patrouilleur, donc certainement le même patrouilleur, va partir sur ce second point lorsqu'il en aura terminé avec ce gros carton d'emballage, donc vigilance sur ce secteur. Et puis je vous emmène finalement sur la Côte d'Azur, du côté de Nice tout d'abord. Si vous abordez le péage de Nice-Saint-Isidore sur l'A8 en direction d'Aix-Marseille, un peu avant ou un peu après, il y a une voiture en panne, mais la voiture est bel et bien présente sur ce secteur, donc vigilance. Un dépanneur part à la rencontre de cet automobiliste. Et puis du côté d'Antibes, toujours sur le même axe, dans le même sens, mais cette fois-ci 6 km après le péage d'Antibes, il y aurait sur voie de gauche des morceaux divers en guise d'obstacle, donc soyez vigilants. Là aussi, un patrouilleur se rend sur les lieux. Enfin, dernière information, si vous circulez dans le Var du côté du Canet des Morts, toujours et sur l'A8 en direction d'Aix-Marseille, mais cette fois-ci 4 km après la possible bifurcation de l'A8 avec l'A57, il y a, c'est confirmé, la présence d'une voiture arrêtée qui, en revanche, pas d'informations sur sa position. Elle peut s'avérer gênante, donc soyez vigilants. En tout cas, la voiture est bel et bien présente sur ce secteur et un patrouilleur se rend sur les lieux. Le dernier point, bien sûr, c'est le constat d'un trafic normal sur l'ensemble des axes autoroutiers du quart sud-est du pays. Allez, dans un instant, nous retrouverons un animateur qui s'est invité durant 30 ans dans nos salons. Et oui, figure emblématique de la télévision, mais aussi comédien. Thierry Beccaro viendra nous raconter comment le théâtre et l'amour du public l'ont aidé à se reconstruire après une enfance difficile. Sur la route avec Thierry Beccaro, c'est dans moins de 5 minutes.
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3: Petit biscuit.
2: Tout le monde me dit, tu sais?

0: Les deux frangins toulousains, Big Flo et Oli, avec la complicité de Petit Biscuit, pour revisiter demain.
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0: Avec celui qui a quitté la télévision, mais qui multiplie les projets sur scène, il répond maintenant à Christelle Mollon.
2: Notre invité s'est invité tous les soirs dans notre salon pendant 30 ans, puisqu'il a été l'un des animateurs vedettes de la télé ces dernières décennies. Et aujourd'hui, c'est surtout vers le théâtre que vous vous tournez. Bonjour Thierry Beccaro.
3: Bonjour Christelle.
2: Vous reprenez la route dès cet automne avec la pièce Le goût du bonheur, mais au printemps, c'est avec une autre pièce, Je suis né à 17 ans, tirée du livre du même titre que vous aviez sorti en 2018, que vous jouiez au théâtre. Vous y racontiez votre enfance et votre adolescence entre un père violent et une mère qui ne vous protégeait pas vraiment. Est-ce que la transposition de votre histoire sur scène était une autre façon finalement de vous livrer ?
3: Alors c'était une autre façon de procéder et c'était aussi le bonheur absolu de réaliser un triptyque. Le livre qui a été adapté par France Télévisions et puis je réalise le triptyque en jouant. Je suis né à 17 ans, mis en scène par Anouk Setbon. Jamais j'aurais pu imaginer, quand le livre est sorti, que ça libère autant la parole et que ça ouvre autant de portes.
2: Vous aviez, dès le début de votre vie professionnelle, choisi de tourner le dos à la colère et à l'aigreur et de donner de l'écoute, du sourire et du bonheur aux gens. Et pour vous, c'est beaucoup passé par la télévision, donc.
3: Le chemin est passé par quelques scènes de théâtre où j'apprenais à jouer la comédie. Ça va me sauver, vraiment. Et puis après, la radio, la télévision, on est là pour apporter du plaisir aux gens, les divertir, les informer, les émouvoir parfois. J'aimais bien le faire. Moi, ce qui m'importait, c'était vraiment d'arriver jusqu'à vous.
2: Et en passant, donc, on a dit par Motus, évidemment, ce jeu emblématique, mais aussi, vous avez présenté Matin Bonheur, vous avez présenté plein d'émissions.
3: Ah, Télématin, 40 degrés à l'ombre, 35 ans.
2: À la rentrée, vous repartirez en tournée avec la pièce Le goût du bonheur, avec vos complices Tonia Kinsinger et Sylvain Bocara. Une autre façon, encore, de donner toujours du bonheur aux gens, qui est votre leitmotiv.
3: C'est une jolie comédie sentimentale, comme je n'en avais pas encore joué. Je suis très heureux de repartir avec mes camarades.
2: Et puis il y a aussi des lectures que vous allez proposer au public lors de ce festival auquel vous allez participer en Corrèze cet été autour de la mi-août.
3: Et oui, je serai à Concèze. C'est Mathias Vincent qui est l'initiateur de ce festival. Et chaque année, il y a des invités qui viennent faire des lectures, accompagné par un pianiste, un musicien, et je vais lire quelques-uns des auteurs qui m'accompagnent régulièrement. Rilke, Christian Bobin, Alexandre Vialat, et puis peut-être deux ou trois textes que j'écris, car il m'arrive de continuer à écrire.
2: Restez avec nous Thierry, on parlera voiture dans quelques minutes, juste après une pause trafic et musique.

0: C'était Louisa avec son nouveau single Jet Lag. Dans un instant, la seconde partie de notre entretien avec Thierry Beccaro. Avec le comédien, nous parlerons voiture, voyage en Italie, rencontre avec des agriculteurs sur l'autoroute. Alors rendez-vous juste après un nouveau point sur l'état du trafic.
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0: Et je commence par vous emmener du côté de Montélimar. Vous circulez sur l'A7 en direction de Lyon, environ 13 kilomètres après Montélimar Sud, la sortie 18. Une bande de roulement ou des morceaux de pneus poids lourds signalés gênantes sur voie de droite. Soyez vigilants sur ce secteur. Un petit peu après, il y aurait également, mais c'est pas loin d'être confirmé, il y aurait un poids lourd donc arrêté sur bande d'arrêt d'urgence. Après donc ces morceaux de pneus signalés, et si ça se vérifie, forcément donc un poids lourd victime d'une crevaison. En tout cas, c'est une première information. Un patrouilleur bien sûr va se rendre sur les lieux. Et puis toujours du côté de Montélimar, mais cette fois-ci le nord de Montélimar, sur l'A7 en direction de Lyon, encore une fois 9 kilomètres après la sortie 17, il y a depuis plusieurs minutes le dépannage d'un car, un car qui ne transporte aucun passager. L'action se passe sur un refuge, un espace un peu plus large qu'une simple bande d'arrêt d'urgence, mais vigilance donc sur ce périmètre. Il y a également quelques informations sur l'extrême quart sud-est du pays, et trois informations d'ailleurs à retenir sur l'A8 en direction d'Aix-Marseille. Tout d'abord au niveau du péage de Nice-Saint-Isidore, un peu avant ou un peu après, c'est confirmé, il y a une voiture en panne, un dépanneur va se rendre sur les lieux. Du côté d'Antibes, 6 km après avoir passé le péage d'Antibes, il y aurait des morceaux divers signalés sur voie de gauche. En guise d'obstacle, un patrouilleur là aussi se rend sur les lieux. Et puis, si vous circulez dans le Var, du côté du Canet des Morts, toujours sur le même axe, dans le même sens, 4 km après la possible bifurcation de l'A8 avec l'A57, une voiture en panne. Alors, c'est un secteur où il n'y a pas de bande d'arrêt d'urgence. La voiture est en panne sur la voie de droite qui a été neutralisée par Alexian. Le patrouilleur est présent sur les lieux et un dépanneur est également présent sur place. Donc, le dépannage est en cours, ça ne devrait plus durer bien longtemps, mais vigilance sur ce secteur en apercevant le fourgon jaune du patrouilleur en protection en amont de ce dépannage. Bien sûr, vous ralentissez et vous vous décalez au moins sur la voie du milieu, voire la voie la plus à gauche. Le point final à ce point trafic, c'est bien sûr le constat d'un trafic tout à fait normal sur l'ensemble des axes autoroutiers du quart sud-est du pays.
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0: Et l'infotrafic, justement, puisque le jingle en parle, ce sera maintenant dans un petit quart d'heure.
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0: Et oui, pour l'heure, il est temps de retrouver celui qui fait un bout de route avec nous aujourd'hui, comédien et ancien animateur. On le retrouve immédiatement répondant à Christelle Mollon.
2: Thierry Beccaro, que ce soit pour la télé ou pour le théâtre, vous avez sillonné l'hexagone dans tous les sens. Vous aimez ça, les voitures ?
3: Vous savez, la voiture, pour moi, c'est pas anodin. Mon père vendait des voitures.
2: Oui, ce père-ci, Dr. Jekyll et Mr. Hyde. Oui,
3: ce père vendait des Volvo. Mon père était un excellent vendeur. Hein. Il vous aurait vendu du sable dans le désert, hein. Vraiment.
2: Et vous avez des souvenirs, justement, de départs en vacances, quand vous étiez petit, avec ses parents un petit peu atypiques ?
3: On allait en Italie. Et mon père, c'était aussi un mec formidable. Hein. Sauf quand il tombait, évidemment, dans ses travers, dans l'alcool. Mais quand on partait en vacances, en général, c'était la trêve. C'était
2: des bons moments.
3: Et à l'époque... Il avait une 4 chevaux. On parle beaucoup de la 2 chevaux, mais la 4 chevaux. Et ben mon père, comme on allait partir en voiture, on allait faire 1000 et quelques kilomètres, tapissait l'arrière de la voiture avec de la mousse derrière
2: pour que ma soeur et moi.
3: Pour qu'on puisse être à l'aise et qu'on puisse dormir avant d'arriver à Catolica, à côté de Rimini. C'est très touchant. Et puis, il y a un moment très particulier, les agriculteurs sont en colère et je vais jouer à Mirande. On va pour prendre l'autoroute, dès qu'on est arrêté, on dit non, faites demi-tour, etc. Bon. Et je ne sais pas ce qui me prend, je me dis, je vais y aller. Donc, vous avez les agriculteurs, la gendarmerie, les pneus, la fumée et tout, il fait gris, tout ça. Et j'arrive comme ça, il y a les gendarmes qui me regardent, les agriculteurs qui me regardent. Je dis, écoutez, je joue ce soir à Mirande, c'est à 40 km, est-ce qu'il n'y a pas moyen quand même? Alors là, les deux gendarmes me disent « alors attendez, on va demander au chef qui vont dans la voiture, comme ça. » L'agriculteur me dit « moi, s'ils ne sont pas d'accord, je vous libère la route. » Les deux gendarmes ressortent. « Bon, ben c'est OK. » L'agriculteur « Jean-Michel, dégage le tracteur !»
4: dégage le tracteur.
3: Incroyable, je vous assure.
2: Et vous avez pu passer et être sur scène le soir même à Mirande.
3: Alors voilà, donc certaines personnes vont dire oui, c'est parce que oui. Oui, c'est peut-être aussi parce que j'étais sympa et que j'ai pas fait de forcing. C'est-à-dire que le travail que j'ai pu faire sur Motus, où j'ai certainement accueilli et des gendarmes, des agriculteurs, des routiers. J'avais leur amitié, leur sourire, leur complicité. Et ça, c'est magnifique.
2: Ça vous a été utile, en tout cas. Sur scène, donc, ce sera cet été en Corrèze pour ce festival où vous lirez vos auteurs préférés. Ensuite, Le goût du bonheur. Et puis, vous tournerez aussi, sans doute, avec l'adaptation sur scène de votre livre « Je suis née à 17 ans », courant 2027. Merci Thierry pour ces quelques kilomètres à nos côtés et puis à bientôt.
3: Mais merci beaucoup et puis soyez prudents.
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0: Betty et les Heartbreakers, en souvenir, c'était Learning to Fly.
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1: 21h47, un nouvel aperçu en ce qui concerne vos conditions de circulation. Les conditions de circulation, bien sûr, c'est un trafic normal à cette heure-ci sur tous les axes autoroutiers du quart sud-est du pays, sans distinction, où que vous soyez, en Auvergne-Rhône-Alpes, dans la vallée du Rhône, sur les axes autoroutiers de la Provence-Alpes-Côte d'Azur, sur la bordure méditerranéenne, traversée notamment par l'A9 entre Orange et l'Espagne, ou encore l'A61 de Toulouse à la Méditerranée. Pour l'instant, trafic normal sur tous ces secteurs. Il y a une concentration d'événements, en revanche, sur l'A7. Alors, toujours sur l'A7 en direction de Lyon. Je vais commencer par vous rappeler qu'il y a toujours à l'état de signalement une bande de roulement ou des morceaux de pneus poids lourds gênants sur voie de droite. C'est 13 km après Montélimar Sud, la sortie 18, donc en direction de Lyon. Et signaler également, mais que ce sont certainement deux informations qui ont une relation, un lien commun. Un poids lourd serait arrêté, peut-être en panne, donc 13 km après la sortie numéro 12. C'est donc du côté de Montélimar Sud. Vigilance donc sur ce secteur, le poids lourd serait arrêté sur bande d'arrêt d'urgence. Et puis le dépannage toujours d'actualité, si vous circulez après Montélimar Nord, 9 km après la sortie 17, toujours sur le même axe, dans le même sens. Le dépannage de ce car qui ne transporte aucun passager est en cours sur un refuge, un espace un peu plus large qu'une simple bande d'arrêt d'urgence. Donc vigilance simplement sur ce périmètre. Et puis parmi les toutes dernières informations également, signalées toujours sur la 7 en direction de Lyon, mais cette fois-ci 26 km après Tain-l'Hermitage, la sortie 13, il y a l'aire de service de Saint-Rambert-Est, et bien sur la voie de décélération pour quitter l'autoroute A7 et rejoindre l'aire de service en question. Il y aurait un poids lourd arrêté qui peut être gênant, peut être en panne. Soyez vigilants. Un patrouilleur est parti à la rencontre de ce conducteur poids lourd. Et j'apprends d'ailleurs que l'homme en jaune est présent sur les lieux. C'est Denis, l'homme en jaune, le patrouilleur qui arrive sur ce secteur. Donc vigilance. Dernière information, et ça ne devrait plus durer bien longtemps, il y a le dépannage d'une voiture du côté de Nice. Ça vous concerne en abordant le péage de Nice-Saint-Isidore sur la 8 en direction d'Aix-Marseille. Alors un peu avant ou un peu après, il n'y a pas la précision, mais c'est sûr, une voiture donc est en panne. Et le dépanneur depuis peu est présent sur les lieux, donc ça devrait évoluer assez rapidement sur ce secteur. Et pour l'instant, je n'ai rien d'autre à ajouter. Allez, bonne soirée, bon voyage avec nous sur le 107.7. Le prochain point trafic, bien sûr, maintenant, après les infos de 22h. Et comme toujours, si un nouvel événement devait me parvenir entre-temps, je vous retrouverai dans ce cas-là immédiatement et de manière localisée.

L'immanquable Christophe Willem sur le 107.7. Bonne soirée, bon voyage avec nous. Le prochain point de trafic arrive après les infos de 22h et le retour de Yoko Trigallo de la rédaction du 107.7 juste après météo et trafic.

0: M. Pokora quand même sur le 107.7. Bonne soirée, bon voyage avec nous. Il est 22h.
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2: Bonsoir à toutes et à tous et on va partir tout de suite aux États-Unis maintenant.
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2: Puisque les États-Unis ont ouvert le score sur la pelouse de Seattle, c'est la Coupe du Monde. Malheureusement pour l'Australie, c'est grâce à un but contre son camp du défenseur Cameron Burgess à la 11e minute. À minuit, on suivra l'Écosse contre le Maroc, le Brésil affrontera Haïti et puis au petit matin à 5h, ce sera Turquie-Paraguay. Retour en France où la journée a été très étouffante sur l'ensemble de l'Hexagone. Selon Météo France, c'est à Vessincourt dans la Meuse qu'il a fait le plus chaud avec une valeur dépassant les 38 degrés. Le mercure est monté jusqu'à 35 degrés à Lille ou encore à Bordeaux et 36 à Paris. Demain, 60 départements seront en vigilance orange pour canicule. Conséquence de cette vague de chaleur, les oraux de 4000 candidats au baccalauréat qui étaient prévus lundi et mardi sont reportés à une date ultérieure. C'est ce qu'a annoncé le ministre de l'Éducation nationale. Cette décision concerne 57 centres d'examen dans les académies de Bordeaux, Lyon, Montpellier, de Normandie et de Poitiers. Par ailleurs, 784 écoles et collèges ont décidé d'aménager les horaires. Les premières conclusions de l'autopsie de Liana sont tombées. L'ADN de Jérôme Barella a bien été retrouvé sur le corps de la collégienne de 11 ans. Le père de famille de 41 ans avait gardé le silence pendant sa garde à vue avant d'être mis en examen pour enlèvement et séquestration de mineurs de 15 ans, 3 jours seulement après la disparition de la jeune élève. Il est actuellement en détention provisoire à la prison de Mont-de-Marsan à l'isolement. À Angers, le parquet a ouvert une information judiciaire pour viol et agression sexuelle sur mineurs contre 2 animateurs périscolaires de la commune de Saint-Jean de Lignières. C'est le témoignage d'une maman d'un enfant de 4 ans qui a déclenché l'affaire. Et puis à partir de septembre prochain, tous les élèves de seconde bénéficieront d'une heure d'enseignement consacrée à l'IA par semaine. C'est ce qu'a annoncé le Premier ministre. L'apprentissage sera intégré au cours de sciences numériques et technologies car il est important pour Sébastien Lecornu de ne pas laisser une génération entière découvrir l'intelligence artificielle sans lui donner les clés pour la comprendre et donc la maîtriser. 22h02, c'est la fin de ce flash. Retour de l'actualité dans une heure. Pour l'instant, c'est l'infotrafic et ça arrive après la météo.
0: Merci Yoko Trigallo de la rédaction du 107.7. La météo bien sûr de demain samedi, nous serons le 20 juin. Eh bien la chaleur s'accentuera et quelques orages concerneront le nord-est du pays. Ailleurs le soleil s'imposera et l'atmosphère se réchauffera rapidement. Dans l'après-midi, des orages parfois marqués pourront éclater sur les Alpes frontalières, les Pyrénées ainsi que le Massif central. Les températures minimales resteront encore assez basses, en tout cas sur le sud du Massif central, avec 14 à 19 degrés attendus. En revanche, elles ne descendront pas en dessous de 18 à 23 degrés ailleurs. Les maximales, elles dépasseront donc 30 degrés en général, atteignant même 34 à 37, voire 38 degrés de l'Alsace-Lorraine jusqu'à la Nouvelle-Aquitaine, Émilie-Pyrénées, le nord d'Auvergne-Rhône-Alpes et localement l'est du Rhône. Alors, comme nous le disait Yoko Trigallo dans le flash, 53 départements sont déjà en vigilance orange canicule de Météo France et ils seront 7 de plus demain samedi, donc pour un total de 60. Alors, bien sûr, par forte chaleur, par canicule, mais il faut aussi tenir compte que sur autoroute, il peut y avoir des situations de blocage plus ou moins longues. Alors, ayez toujours dans votre véhicule de l'eau et un encas pour autant de personnes que vous transportez dans votre véhicule, car on ne sait jamais. Et en matière de canicule, bien sûr, c'est couvre-chef et bouteille d'eau pour tout le monde. Le 107.7 est également partenaire de la campagne de prévention des feux de forêt lancée par le ministère de la Transition écologique et le risque d'incendie sera élevé de couleur orange demain samedi pour 3 départements dont le Vaucluse et le Var. Alors n'oubliez pas qu'un seul mégot jeté par la fenêtre d'un véhicule peut déclencher un incendie et ravager des hectares en quelques minutes. Ne jetez jamais vos mégots dans la nature et retrouvez plutôt les bons réflexes sur feux-forêt.gouv.fr.
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0: Avec pour l'instant trafic normal sur l'ensemble des axes autoroutiers du quart sud-est du pays. Aucune difficulté recensée où que ce soit. Pour l'instant, quelques événements, bien sûr, à vous rappeler. Tout d'abord, dans la vallée du Rhône, il y a un poids lourd en panne. Poids lourd en panne arrêté sur bande d'arrêt d'urgence. C'est en direction donc de Lyon sur la 7, 13 km après Montélimar Sud. La sortie numéro 18. En revanche, il n'y a plus de bande de roulement ou de morceaux de pneus poids lourds sur le secteur, puisque Eddy, l'homme en jaune, le patrouilleur, les a récupérés et est maintenant auprès de ce conducteur poids lourd. Il y a également du côté de Montélimar Nord, maintenant sur l'A7 en direction de Lyon, toujours 9 km après la sortie 17, le dépannage en cours d'un car, un car vide qui ne transporte aucun passager, mais le dépannage se poursuit. Soyez vigilants, donc sur ce secteur, tout se passe sur un refuge, un espace un peu plus important qu'une simple bande d'arrêt d'urgence. Et puis, si vous circulez également du côté de, j'allais dire du côté de Tal-Hermitage, c'est notre point de repère, en fait, on approche de la région de Chana, c'est à propos de l'aire de service de Saint-Rambert-Est, donc sur l'A7 en direction de Lyon, une aire de service qui se trouve environ 26 km après Tal-Hermitage, la sortie numéro 13. Eh bien, c'est finalement un car, là aussi, qui est en panne, et non pas un poids lourd, comme c'était dit dans ma première intervention. C'est un car donc qui est en panne sur la voie de décélération lorsque vous quittez l'autoroute A7 pour rejoindre l'aire de service en question. Donc soyez vigilants sur ce secteur. Denis, l'homme en jaune, le patrouilleur, est également présent sur les lieux. Il y a ce nouvel événement également qui me parvient et qui nous emmène sur la Côte d'Azur. Si vous circulez à l'heure actuelle sur l'A8 en direction d'Aix-Marseille, notez qu'une voiture est confirmée en panne, arrêtée sur bande d'arrêt d'urgence 1 km après Villeneuve-Loubet, la sortie 47, mais elle occasionne de la gêne sur voie de droite. Donc soyez vigilants, la zone n'est pas sécurisée pour l'instant. Décalez-vous immédiatement dès que vous la voyez et décalez-vous sur la voie du milieu, voire la voie la plus à gauche. Je termine également en vous emmenant du côté de Carcassonne, si vous circulez sur l'A61 en direction de la Méditerranée. 11 km après la sortie 24 Carcassonne-Est, il y a l'aire de service des Corbières Sud. Et bien sur la voie d'accélération, au moment de quitter l'aire de service en question pour rejoindre l'A61 en direction de la Méditerranée, il y a un fourgon en panne, peut-être gênant, soyez vigilants. Un patrouilleur, un dépanneur se rendent sur les lieux et le trafic, lui, est absolument normal, surtout le quart sud-est du pays.
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Pinky Up, le nouveau single des Katsai sur le 107.7. Bonne soirée, bon voyage avec nous. Évolution de la situation concernant ce poids lourd en panne un peu après Montélimar Sud sur la 7 en direction de Lyon, puisque le poids lourd en question a pu rejoindre, se mettre en sécurité sur le parking de l'aire de repos de Roubion, donc 14 kilomètres après la sortie 18 Montélimar Sud. Il a libéré donc la bande d'arrêt d'urgence sur laquelle il était. L'infotrafic de retour également d'ici moins de 5 minutes.

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1: 22h17, pour l'instant peu d'événements impactants, il s'agit pour l'essentiel de dépannages d'actualité. Par exemple, si vous circulez du côté de Montélimar sur l'A7 en direction de Lyon, 9 km après Montélimar Nord, la sortie 17, le dépannage en cours d'un car ne transportant aucun passager, soit dit en passant, ça se passe sur un refuge, un espace un peu plus large qu'une simple bande d'arrêt d'urgence. Donc voilà pour cette première information. Un autre bus en panne, cette fois-ci 26 km après Tain-l'Hermitage, la sortie 13, toujours en direction de Lyon, et 26 km après la sortie 13 Tain-l'Hermitage, il y a l'aire de service de Saint-Rambert-Est, et bien sur la voie de décélération pour quitter l'autoroute A7 et rejoindre l'aire en question. Il y a ce car en panne, un patrouilleur est présent sur les lieux, c'est Denis l'homme en jaune, présent sur ce secteur. Et puis ça y est, dans la région de Carcassonne, le dépannage a débuté, ça ne devrait plus durer bien longtemps. Ça se passe là aussi sur en sortie d'une aire de service. Si vous circulez sur l'A61 en direction de la Méditerranée, c'est 11 km après Carcassonne Est, la sortie 24, et 11 km après, il y a l'aire de service des Corbières Sud. Et bien sur la voie d'accélération, au moment où vous quittez l'aire de service pour rejoindre à nouveau l'A61 en direction de Montpellier ou de Barcelone, il y a le dépannage donc de ce fourgon. Vous savez tout, seule précision, bien sûr, le trafic. Il est absolument normal à cette heure-ci. Bonne soirée, bon voyage avec nous. Le prochain point trafic, ce sera dans une bonne dizaine de minutes.

Temptation, c'était les Red Hot Chili Peppers d'Anthony Kiedis. 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
1: 22h30, je vais commencer avec ce nouvel événement qui nous emmène sur la Côte d'Azur. Si vous circulez à l'approche de Cannes, sur l'A8 en direction de Nice, le point de repère, c'est l'échangeur 39 Les Adrets, 6 km après. Une voiture confirmée en panne, mais sans autre précision, donc peut-être gênante le cas échéant. Soyez vigilants donc sur ce périmètre. Une voiture donc confirmée en panne, 6 km après la sortie 39, sur l'A8 en direction de Nice. Un patrouilleur, bien sûr, part à la recherche de ce véhicule. Sinon, il y a toujours des opérations de dépannage pour l'instant du côté de Carcassonne sur l'A61 en direction de Montpellier ou de Barcelone. Ça se passe 11 km après Carcassonne Est, la sortie 24. C'est sur l'aire de service des Corbières Sud. Alors, c'est au moment où vous quittez l'aire sur la voie d'accélération pour quitter l'aire de service et rejoindre l'A61 en direction de la Méditerranée. Dépannage en cours sur ce périmètre. Ça ne devrait plus durer bien longtemps. Et puis, dépannage aussi en cours pour tout d'abord ce car en panne. Si vous circulez du côté de Montélimar Nord sur l'A7 en direction de Lyon, 9 km après la sortie 17, le dépannage d'un car ne transportant aucun passager. C'est en cours sur un refuge, un espace un peu plus conséquent qu'une simple bande d'arrêt d'urgence. Donc, vigilance tout de même sur ce secteur. Et puis, beaucoup plus loin maintenant, lorsque vous allez dépasser Tain-l'Hermitage, 26 km après la sortie 13, donc toujours en direction de Lyon. Cette fois-ci, c'est sur la voie de décélération pour quitter l'autoroute A7 et rejoindre l'aire de Saint-Rambert Est. C'est une aire de service. Eh bien, là aussi, il y a un car en panne. Denis, l'homme en jaune, est présent sur les lieux. Et un dépanneur vient d'arriver sur ce secteur. Voilà, vous savez tout pour l'instant. La seule information qui vous manque peut-être, c'est cette confirmation. Le trafic s'écoule sans aucune difficulté sur l'ensemble des axes autoroutiers du quart sud-est du pays.
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1: Et dans un petit instant, coup d'œil dans le rétroviseur musical avec Absolument Dance. Depuis les années disco, la dance music a toujours accompagné les moments festifs et certains titres sont devenus de grands classiques qui ont parfois même relancé une carrière. Et c'est le cas notamment de Tom Jones, dont on vous parlera dans un instant dans Absolument Dance. Ce sera dans 4 minutes.
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0: pas, c'était bien sûr Ophélie Winter.
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0: Et sans tarder, nous retrouvons notre infatigable Gilles Ravarino qui vous attend déjà sur la piste de danse. C'est absolument dance.
2: Quel est le point commun entre Tom Jones et les Sister Sledge ? 1. Le producteur allemand Mosty pour le morceau Sex Bomb. Sex Bomb, Sex Bomb, yeah, you're a sex bomb. 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Mais cette Sex Bomb aurait pu se cantonner à un pétard mouillé, car la version originale de Tom Jones était loin des ambiances club survoltées. En voici la preuve. Tom Jones, véritable star dans les années 60 et 70, possède une voix de crooner, des mouvements de hanches façon Elvis qui incitait ses fans hurlantes à jeter leurs sous-vêtements sur scène. Sa carrière s'essouffle durant les années 80, durant lesquelles il symbolise le kitsch. Sa renaissance arrive en 1999 avec Sex Bomb, mais Mosty, qui a composé cette chanson, a l'idée de stimuler cette bombe sexuelle avec un tempo plus disco. Il fouine dans ses archives et retrouve un disque des Sister Sledge de 1981, All American Girls. Tom Jones, le sexagénaire aux tempes grisonnantes, se refait ainsi une jeunesse. Pour l'anecdote, on notera que les paroles initiales étaient « Je suis ta bombe sexuelle ». Mais sa belle-fille lui a suggéré qu'à 60 ans, il valait mieux chanter « Tu es ma bombe sexuelle ». Ben oui, en effet, Tom, pas d'excès de confiance.
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1: 22h45, pour l'instant le trafic s'écoule sans aucune difficulté, où que vous soyez sur les grands axes autoroutiers du quart sud-est du pays, aussi bien du côté de l'Auvergne-Rhône-Alpes que de la vallée du Rhône, sur les axes autoroutiers de la Provence-Alpes-Côte d'Azur, sur la bordure méditerranéenne, par exemple la 9 ou la 54 aux portes de la Camargue, la 61 entre Toulouse et Narbonne. Pour l'instant, vous circulez normalement sur l'ensemble de ces axes. Notez toutefois que parmi les éléments récents, il y a une voiture confirmée en panne. Si vous circulez à l'heure actuelle à l'approche de Cannes, vous roulez sur l'A8 en direction de Nice. Le point de repère, c'est l'échangeur 39, celui des Adrets. 6 km après cette sortie 39, il y a une voiture confirmée en panne. Elle est arrêtée sur bande d'arrêt d'urgence dans une courbe qui part sur votre gauche. Donc soyez vigilants sur ce secteur. La zone n'est pas sécurisée. Dès que vous apercevez au loin la voiture, ne restez pas sur la voie de droite. Décalez-vous au moins sur la voie du milieu. Un dépanneur va se rendre sur les lieux. Il y a également dans la vallée du Rhône le dépannage de deux cars en panne, en effet. Tout d'abord du côté de Montélimar Nord sur l'A7 en direction de Lyon, 9 km après la sortie 17. Le dépannage est en cours sur un refuge, un espace un peu plus conséquent qu'une simple bande d'arrêt d'urgence. Pour le second car en panne, ça se passe au niveau d'une aire de service. Alors toujours sur la 7 en direction de Lyon, 26 km après Tain-l'Hermitage, la sortie numéro 13, il y a l'aire de service de Saint-Rambert-Est. Et bien sur la voie de décélération pour quitter l'autoroute et rejoindre l'aire de service en question, il y a ce car en panne. Le patrouilleur, le dépanneur sont également présents sur les lieux. Et pour l'instant, donc juste une confirmation, trafic normal. Allez, bonne soirée, bon voyage avec nous sur le 107.7. Le prochain point complet en ce qui concerne vos conditions de circulation interviendra maintenant après les infos de 23h. Si d'ici là un nouvel événement devait me parvenir, dans ce cas-là, je vous retrouverai immédiatement, mais surtout de manière localisée.
2: Ok, j'ai demandé à Scred de faire une instru simple, parce que je vais dire des trucs simples, parce que vous êtes trop cons. Ok, simple. Basique.

La bosse, c'était Marguerite sur le 107.7. Bonne nuit et bon voyage avec nous. Dans quelques minutes, à 23h, c'est-à-dire d'ici un peu plus de 6 minutes, nous retrouverons Yoko Trigallo de la rédaction du 107.7. Juste après, je vous parlerai de la météo et de vos conditions de circulation. 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

0: Le duo Pascal Obispo Icare avec Viens sur le 107.7. Bonne soirée, bon voyage avec nous. Il est 23h.
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2: Bonsoir à toutes et à tous, il est 23h. Demain, 60 départements seront placés en vigilance orange pour canicule. Aujourd'hui, l'Hexagone a déjà bien suffoqué.

0: évoquer le point complet sur la météo à la fin de ce flash. Le Havre a honoré son voileux. La ville a organisé un hommage public aujourd'hui au skipper Charlie Dalin, décédé il y a une semaine d'un cancer rare à 42 ans. Coéquipier, élu et anonyme étaient rassemblés cet après-midi sur le port normand. Des roses blanches ont été jetées à la mer et un cortège de voiliers a retracé la carrière maritime du vainqueur du dernier Vendée Globe. Face au pire pouvant arriver à une enfant et à des parents, leur colère n'a d'égal que leur dégoût. La déclaration est signée de l'avocat de la famille de Liana, car deux semaines après la découverte du corps de la collégienne dans un silo désaffecté dans le Gers, des expertises révèlent que l'enfant a été violé. L'ADN de Jérôme Barella, principal suspect actuellement en détention provisoire, a été retrouvé sur son corps. Les causes de la mort, elles, n'ont pas encore été révélées. Le parquet appelle à la prudence concernant les conclusions, dans la mesure où d'autres examens doivent être menés. Un accident de train au nord de Londres fait un mort et plusieurs blessés. La collision est survenue entre deux trains à Bedford à 18h15 heure de Paris. Secours et policiers sont toujours sur place en intervention. Il y a de nombreux blessés. Pas de report prévu de la fête de la musique ce dimanche. C'est ce qu'a assuré tout à l'heure le ministre de l'Intérieur au sortir d'une réunion avec la ministre de la Santé à Beauvau. Laurent Nunez demande simplement au préfet de s'assurer que toutes les précautions soient prises pour que les festivités se déroulent dans les meilleures conditions. Et ce, malgré la canicule, d'autres municipalités ont, elles, choisi d'annuler des événements comme à Angers. C'est Val d'Isère qui l'emporte. La station de ski candidatait face à Méribel pour accueillir une partie des épreuves de ski alpin pour les JO 2030. Les organisateurs ont finalisé la carte des sites olympiques et paralympiques. Le pôle Savoie est aussi composé de La Plagne et de Courchevel. Il est titulaire dans l'équipe du Maroc pour le mondial. Le capitaine Achraf Hakimi sera bien jugé pour viol. Il est accusé par une jeune femme pour des faits remontant à 2023. Le défenseur du PSG avait fait appel fin mai de l'ordonnance du juge d'instruction, mais la justice française a estimé qu'il existait des charges suffisantes à l'encontre du joueur, justifiant sa mise en accusation devant la cour criminelle des Hauts-de-Seine. L'intéressé a déclaré sur X attendre le procès avec impatience, assurant, je cite, « Enfin, je pourrai parler ». Et le joueur, eh bien, sera présent ce soir contre l'Écosse. Et du tribunal, on va sur les terrains du mondial.
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0: Puisque c'est à minuit que le Maroc affrontera l'Écosse, dans la nuit on assistera à Brésil contre Haïti et puis à 5h du matin la Turquie affrontera le Paraguay. 23h02, fin de ce flash. Retour de l'actualité dans une heure. Pour l'instant c'est l'infotrafic après la météo.
2: Merci Yoko Trigalo de la rédaction du 107.7. La météo de demain, samedi 20 juin, la chaleur s'accentuera et quelques orages concerneront le nord-est du pays. Ailleurs, le soleil s'imposera et l'atmosphère se réchauffera rapidement. Dans l'après-midi, des orages parfois marqués pourront éclater sur les Alpes frontalières, les Pyrénées ainsi que le Massif central. Les températures minimales resteront encore assez basses sur le sud du Massif central avec 14 à 19 degrés. En revanche, elles ne descendront pas en dessous de 18 à 23 degrés ailleurs. Les maximales, elles dépasseront 30 degrés en général, atteignant même 34 à 37, voire 38 degrés de l'Alsace-Lorraine jusqu'à la Nouvelle-Aquitaine et Midi-Pyrénées, ainsi que le nord d'Auvergne-Rhône-Alpes et localement l'est du Rhône. Météo France, comme nous disait Yoko Trigalo dans le flash, a placé 53 départements en vigilance orange canicule. Ils seront 7 de plus demain samedi pour un total donc de 60. Alors un rappel, il fait chaud, de fortes chaleurs, donc, et il faut un couvre-chef et une bouteille d'eau pour tout le monde. Et puis notez aussi que sur autoroute, il peut y avoir des situations de blocage plus ou moins longues. Alors c'est encore plus pénible lorsqu'il fait excessivement chaud. Ayez toujours dans votre véhicule de l'eau et un encas pour autant de personnes que vous transportez, parce qu'on ne sait jamais. Et puis le 107.7 est partenaire de la campagne de prévention des feux de forêt lancée par le ministère de la Transition écologique, et le risque d'incendie sera élevé de couleur orange donc demain samedi pour 3 départements dont le Vaucluse et le Var. Alors n'oubliez pas qu'un seul mégot jeté par la fenêtre d'un véhicule peut déclencher un incendie, ravager des hectares en quelques minutes. Ne jetez jamais vos mégots dans la nature et retrouvez plutôt les bons réflexes sur feu-forêt.gouv.fr.
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2: Allez, avec deux dépannages en cours du côté de la vallée du Rhône. Alors tout d'abord, deux dépannages dans la même direction, hein, sur la 7 en direction de Lyon. Vous circulez après Montélimar Nord, 9 km après la sortie 17. C'est le dépannage d'un car vide qui ne transporte aucun passager et qui est toujours d'actualité sur un refuge, un espace un peu plus conséquent qu'une simple bande d'arrêt d'urgence. Et puis, toujours sur le même axe, dans le même sens, mais beaucoup plus au nord, 26 km après Tain-l'Hermitage, la sortie 13, il y a l'aire de service de Saint-Rambert-Est. Et bien sur la voie de décélération, lorsque vous quittez l'autoroute A7 pour rejoindre l'aire de service en question, il y a là aussi le dépannage d'un car. Un patrouilleur est également présent sur les lieux, c'est Denis qui est présent sur ce secteur. Nouvel événement qui nous ramène du côté de Montélimar, mais cette fois-ci sur l'A7 en direction de Marseille, en direction du sud, 3 km après Montélimar Nord, la sortie 17, il y aurait, c'est pour l'instant signalé sans autre précision, il y aurait une bande de roulement ou des morceaux de pneus poids lourds sur la chaussée. Alors la bande de roulement, c'est la partie centrale d'un pneu poids lourd et le danger réside au fait que si elle reste plus ou moins entière, ça peut constituer un obstacle imposant, important. Donc ne vous laissez pas surprendre, un patrouilleur part sur les lieux. Et puis un dépannage qui a pris fin également depuis quelques minutes sur la Côte d'Azur. La voiture qui était en panne sur l'A8 en direction de Nice, 6 km après les Adrets, la sortie 39, a été prise en charge par un dépanneur. Donc retour à la normale sur ce secteur. Et le trafic, me direz-vous, bien il s'écoule sans aucune difficulté à cette heure-ci.
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Shakira en duo avec Burna Boy, Die Die, pour l'hymne de cette Coupe du Monde 2026 sur le continent nord-américain, puisque cette Coupe du Monde s'étend sur trois pays, le Mexique, les États-Unis et le Canada. L'infotrafic de retour dans moins de 5 minutes, ce sera juste après Alizé et bien sûr moi, Lolita.

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1: 23h16, pas de changement pour l'instant. Le trafic est absolument normal. On ne recense aucune difficulté de circulation, même si par endroit, les axes autoroutiers sont, ma foi, bien fréquentés. Mais pour l'instant, aucune difficulté et toujours de dépannage en cours. Alors, deux dépannages qui ont la particularité qui est d'intéresser à chaque fois des bus, des cars. C'est que dans la vallée du Rhône, sur l'autoroute A7, alors deux situations en direction de Lyon, mais sur des secteurs bien différents. Tout d'abord, 9 km après Montélimar Nord, la sortie 17, ça se passe sur un refuge, un espace un peu plus large qu'une simple bande d'arrêt d'urgence. Pour l'instant, donc, le dépannage est toujours en cours sur ce secteur. Et puis, il y a également cet autre dépannage. Cette fois-ci, c'est au niveau d'une aire de service. Alors, c'est l'aire de service de Saint-Rambert-Est sur l'A7 en direction de Lyon. Et c'est donc à peu près 26 kilomètres après Tain-l'Hermitage, la sortie numéro 13. Le dépannage là aussi est en cours, mais ça se passe sur la voie de décélération. Donc lorsque vous quittez proprement l'autoroute A7 et que vous rejoignez cette aire de service, donc vigilance là aussi sur ce secteur. En dehors de ces quelques événements, de ce constat concernant un trafic normal, je n'ai rien d'autre à ajouter à l'heure actuelle. Alors, bonne soirée, bon voyage avec nous. Merci de votre confiance. Le prochain point trafic, me direz-vous, ce sera aux environs de 23h30. Si un nouvel événement devait intervenir entre-temps, je vous retrouverai bien sûr immédiatement, mais dans ce cas-là, de manière localisée.

C'est à qui le tour, Mylène Farmer. 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
1: 23h30, pas de changement en ce qui concerne vos conditions de circulation. C'est toujours un trafic fluide sur l'ensemble des axes autoroutiers du quart sud-est du pays. Et toujours le dépannage de deux cars en panne dans la vallée du Rhône, à chaque fois sur la 7 en direction de Lyon. Premier car en panne qui ne transporte pas de passagers. Premier car en panne, c'est du côté de Montélimar. En effet, c'est 9 km après la sortie 17 Montélimar Nord et ça se passe sur un refuge, un espace un peu plus conséquent qu'une simple bande d'arrêt d'urgence. L'autre dépannage, donc beaucoup plus au nord, puisque le point de repère c'est un l'Ermitage, mais cette fois-ci c'est environ 26 km après la sortie numéro 13. Le car en panne se trouve sur la voie de décélération lorsque vous quittez l'autoroute A7 pour rejoindre l'aire de service de Saint-Rambert-Est, et le dépannage donc est toujours en cours là aussi. Voilà, vous savez tout pour l'instant, je n'ai rien d'autre à ajouter.
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1: Allez, êtes-vous absolument dense? Si vous ne l'êtes pas encore, eh bien vous allez le devenir avec notre rendez-vous du week-end. Une véritable plongée parmi les titres qui n'ont jamais cessé de nous donner envie de bouger, qu'ils soient rap, techno, funk. Eh bien, c'est absolument dense qui reviendra sur un cas très précis, celui de Cameo. Absolument dense, c'est dans 3 minutes.

0: J'ai vu la lumière, c'était Marc Lavoine.
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0: Et oui, ça y est, il a ressorti rien que pour vous les grands classiques de la dance music. C'est Gilles Ravarino.
2: Parmi les joyeuses reliques d'Absolument Dance, il faut véritablement jeter une oreille sur un tube de 1986 signé Cameo Word Up. Cameo est un groupe venu d'Atlanta aux États-Unis dans les années 70 qui a surfé légèrement sur la vague disco pour se faire connaître. Mais rapidement, le groupe mené par Larry Blackmon s'est orienté vers un funk au tempo plus brut et en cherchant toujours les nouvelles tendances en devenir. Lorsque Cameo présente ce titre Word Up à sa maison disque, la réponse est sans appel. Non, elle ne veut pas sortir ce disque, estimant le titre pas bon du tout. C'est un employé londonien qui, seul contre tous, défend le titre Word Up en s'écriant « Mais ça va être un carton! Si vous ne sortez pas cette chanson, vous êtes fou !» Bien vu. Ce morceau avec sa frappe rugueuse emprunte un petit quelque chose au thème d'Ennio Morricone, le bon, la brute et le truand. Cameo opte ainsi pour une plongée dans un univers hyper viril. À tel point que Larry Blackmon joue la provoque et met le paquet, si j'ose dire. Car sur un juste au corps noir, il arbore fièrement une coquille rouge vif et chante « Jolie dame du monde entier, j'ai une chose étrange à vous montrer ». Si la chose étrange n'est jamais dévoilée à l'écran, Word Up reste le plus gros succès commercial du groupe Cameo, porté par la voix nasillarde de Larry Blackmon, mi-chanté, mi-rappé. Maintenant, il est temps de faire passer le mot.
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quoi qu'on dise, c'était Ben Abar sur le 107.7. Bonne nuit, bon voyage avec nous. Alors actuel, pas de changement ce qui concerne vos conditions de circulation. L'infotrafic toujours d'actualité sur le 107.7 et l'infotrafic revient dans 3 minutes.

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1: 23h47 pour l'instant, toujours deux dépannages de bus, de cars dans la vallée du Rhône. Sinon, en dehors de ces deux dépannages en cours, pas de changement, trafic absolument normal sur l'ensemble des axes autoroutiers du quart sud-est du pays. Il y a pour l'instant à vous rappeler, si vous circulez dans la vallée du Rhône, donc sur la 7 en direction de Lyon, un premier dépannage de cars qui ne transporte pas de passagers. C'est 9 km après la sortie 17, Montélimar Nord. Donc sur ce secteur, ça se passe sur un espace un peu plus conséquent qu'une simple bande d'arrêt d'urgence. C'est un refuge, donc vigilance quand même sur ce secteur. L'autre dépannage, c'est qu'au niveau d'une aire de service, en effet, si vous circulez sur la 7 en direction de Lyon, 26 km environ après Tain-l'Hermitage, la sortie 13, il y a l'aire de service de Saint-Rambert-Est, et bien sûr la voie de décélération qui permet de quitter l'autoroute A7 et de rejoindre l'aire de service en question. Il y a là aussi le dépannage d'un poids lourd sur ce secteur. Pour l'instant, vous savez tout, je n'ai rien d'autre à ajouter. Bonne soirée, bon voyage avec nous, bonne nuit même pour l'instant. Le prochain point de trafic, en effet, ce sera après les infos de minuit.

Soirée mondaine, c'était Oria sur le 107.7. Bonne nuit, bon voyage avec nous. L'heure actuelle, pas de changement. Ce qui concerne vos conditions de circulation, on va en reparler juste après les infos de minuit, car d'ici un peu plus de 4 minutes, nous retrouvons Yoko Trigallo de la rédaction du 107.7. Nous retrouvons Yoko Trigallo de la rédaction du 107.7.

0: Jim Carrey, les Simple Minds, Alive and Kicking sur le 107.7. Bonne nuit, bon voyage avec nous. Il est minuit.
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2: Bonsoir à toutes et à tous. À la une de l'actualité, la journée qui a été très étouffante sur l'ensemble de l'Hexagone. Selon Météo France, c'est à Vassincourt dans la Meuse qu'il a fait le plus chaud avec 38,2 degrés relevés à 17h. Le mercure est également monté jusqu'à 35 à Lille ou encore à Bordeaux, 36 à Paris. En fin de journée, de violents orages ont balayé le nord de l'Hexagone. Demain, 60 départements seront placés en vigilance orange canicule. Conséquence de cette vague de chaleur, les oraux de 4000 candidats au baccalauréat prévus lundi et mardi sont reportés à une date ultérieure. C'est ce qu'a annoncé cet après-midi le ministre de l'Éducation nationale. Une décision qui concerne 57 centres d'examen dans les académies de Bordeaux, Lyon, Montpellier ou encore de Poitiers. Par ailleurs, 784 écoles et collèges ont décidé d'aménagement d'horaires. La police lance un appel à témoins pour retrouver Lucas Forestier.

0: Poitiers. Le collégien de 11 ans a été vu pour la dernière fois à Bichheim dans le Bas-Rhin hier midi. Il sortait de son établissement scolaire habillé d'un t-shirt de couleur sombre, des baskets et d'un sac à dos. Il a une cicatrice au niveau de la bouche. Liana a été violée et l'ADN du principal suspect, Jérôme Barella, retrouvé sur son corps selon une source proche de l'enquête. Des éléments susceptibles d'élargir les poursuites visant le père de famille placé à l'isolement. La collégienne de 11 ans a été retrouvée morte le 4 juin dans un silo désaffecté dans le Gers. Sa famille a déclaré par la voix de son avocat, face au pire pouvant arriver à une enfant et à des parents, leur colère n'a d'égal que leur dégoût. Deux personnes sont mortes dans le crash d'un petit avion de tourisme près de l'aérodrome de La Baule. L'engin était parti de Rennes. Il s'est écrasé dans un champ. Les causes du drame ne sont pas encore connues. Au nord de Londres, une collision entre deux trains a provoqué la mort d'un passager. Le nouveau bilan des secours fait état de 11 autres personnes très grièvement blessées, 22 grièvement blessées et 56 légèrement blessées. En rugby, la désillusion pour le Racing 92. Le Stade toulousain a remporté haut la main son quart de finale 71-17 face au club francilien. 10 essais inscrits pendant la rencontre. Les Rouges et Noirs vont donc tenter de décrocher un quatrième bouclier de Brennus consécutif la semaine prochaine au Stade de France. Et puis en football, c'est la Coupe du Monde jusqu'au 19 juillet.
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0: Et les États-Unis poursuivent leur aventure. La Team US s'est qualifiée pour les 16e de finale grâce à sa victoire face à l'Australie, 2-0 à Seattle ce soir. Les Américains sont assurés de finir à l'une des deux premières places directement qualificatives de leur groupe avant d'affronter la Turquie lors de la troisième et dernière journée. Ce sera le 26 juin. Dans quelques minutes, coup d'envoi du match entre le Maroc et l'Écosse. Minuit passé de 2 minutes, c'est la fin de ce flash. Retour de l'actualité dans 1 heure. Pour l'instant, c'est l'infotrafic qui revient après la météo.
2: Merci Yoko, Yoko Trigalo de la rédaction du 107.7, la météo de ce samedi, car depuis 3 minutes, nous sommes bel et bien le 20 juin. Alors la chaleur s'accentuera et quelques orages concerneront le nord-est du pays. Ailleurs, le soleil s'imposera et l'atmosphère se réchauffera rapidement dans l'après-midi. Des orages parfois marqués pourront éclater sur les Alpes frontalières, les Pyrénées ainsi que le Massif central. Côté température, les minimales resteront encore assez basses sur le sud du Massif central avec 14 à 10 9 degrés annoncés. En revanche, elles ne descendront pas en dessous de 18 à 23 degrés ailleurs. Les maximales, elles dépasseront 30 degrés en général, atteignant même 34 à 37, voire 38 degrés de l'Alsace-Lorraine jusqu'à la Nouvelle-Aquitaine et Midi-Pyrénées, ainsi que le nord d'Auvergne-Rhône-Alpes et localement l'est du Rhône. Alors, comme nous le disait Yoko Trigalo, il y a désormais 7 départements de plus qui sont en vigilance orange canicule ce samedi. Ils sont au total 60 départements placés par Météo France en vigilance orange canicule. Alors bien sûr, par forte chaleur, c'est couvre-chef et bouteille d'eau pour tous. Mais je le rappelle, sur autoroute, il peut y avoir des situations de blocage plus ou moins longues. Alors si en plus la canicule s'ajoute, il faut toujours avoir dans votre véhicule de l'eau et un encas en quantité suffisante par rapport au nombre de personnes que vous transportez. Et puis le 107.7 est partenaire de la campagne de prévention des feux de forêt lancée par le ministère de la Transition écologique et le risque d'incendie sera élevé de couleur orange ce samedi pour 3 départements dont le Vaucluse et le Var. Alors n'oubliez pas qu'un seul mégot jeté par la fenêtre d'un véhicule peut déclencher un incendie et ravager des hectares en quelques minutes. 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
2: En compagnie d'Hervé Améry, pour tout d'abord vous signaler, alors je l'ai déjà fait de manière localisée, mais il y a une alerte piéton qui vient de débuter du côté de Montpellier. Pour l'instant, un piéton signalé. Ça vous concerne si vous empruntez la 709, l'axe de desserte locale entre le péage de Saint-Jean-de-Védas et Montpellier-Ouest, l'échangeur 31. Alors pour le coup, vigilance dans les deux sens de circulation. Si vous voyagez sur ce périmètre, les recherches ont débuté depuis quelques minutes. Et puis, il y a toujours le dépannage en cours de deux bus, deux cars qui ne transportent pas de passagers. Deux cars donc en panne et ça se trouve à chaque fois dans la vallée du Rhône sur l'autoroute A7 en direction de Lyon. Premier car en panne, c'est 9 km après Montélimar-Nord, la sortie numéro 17. Ça se passe donc sur bande d'arrêt d'urgence. Le second car, lui, se trouve au niveau d'une aire de service. C'est donc toujours en direction de de Lyon, cette fois-ci 26 km environ, à Prétin-l'Ermitage, la sortie numéro 13. Il s'agit en l'occurrence de l'aire de service de Saint-Rambert-Est. Et le dépannage a lieu sur la voie de décélération, donc qui vous permet justement de quitter l'autoroute A7 et de rejoindre l'aire de service en question. Donc vigilance là aussi sur ce secteur. Pour l'instant, vous savez tout. Il me reste juste à vous rappeler qu'à l'heure actuelle, bien évidemment, sauf surprise, le trafic s'écoule tout à fait normalement. À cette heure-ci, on ne recense en effet aucune difficulté.
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1: Minuit quart, nouvel aperçu en ce qui concerne vos conditions de circulation. Alors, dans la vallée du Rhône, c'est terminé pour les dépannages des bus. Il y avait deux bus en panne sur différents secteurs, sur la 7 en direction de Lyon. À chaque fois, c'est un retour à la normale. Mais maintenant, les projecteurs se portent plutôt du côté de Montpellier. Si vous circulez sur la 709, l'axe de desserte locale, alors il y a une voiture confirmée en panne. Si vous circulez en direction de 7, c'est dans la sortie 29 Montpellier-Est et précisément qui dessert la sortie vers le zénith local. Et sur ce périmètre, alors est-ce lié ou pas, il y a une alerte piéton désormais confirmée entre Montpellier-Sud et Montpellier-Ouest, donc entre les échangeurs 30 et 31, vigilance, car on ne connaît jamais les intentions d'un piéton. Il y a un risque potentiel de traverser les chaussées, donc vigilance pour l'instant dans les deux sens de circulation. Et pour l'instant, le dernier point à ajouter, c'est un constat. Le trafic s'écoule sans aucune difficulté où vous soyez sur les grands axes autoroutiers du quart sud-est du pays. 500 000 conducteurs rouleraient sans assurance en France pour lutter contre ce fléau. Eh bien, les usagers flashés en grand excès de vitesse seront désormais automatiquement soumis à un contrôle d'assurance. Nous en parlerons dans un instant avec notre consultant juridique, maître Éric Decomment. Et vous l'avez compris, nous avons rendez-vous avec l'automobile et la loi d'ici moins de 5 minutes.

0: Bill Withers pour le saxophoniste américain Grover Washington Jr. Bonne nuit et bon voyage avec nous. À l'heure actuelle, le trafic est normal, mais nous avons un rendez-vous. Et nous parlons donc assurance maintenant dans votre rendez-vous juridique. Francine Thomas, bien sûr, interroge notre consultant.
1: Bonjour Maître de Caumont.
2: Bonjour à toutes et à tous.
1: Les véhicules flashés pour un excès de vitesse d'au moins 50 km/h font désormais l'objet d'une vérification automatique de leur assurance via le fichier des véhicules assurés. Je voulais que l'on profite de cette information pour rappeler ce que l'on encourt pour conduite sans assurance.
2: Alors, la conduite sans assurance, c'est un fléau. On estime de façon assez fiable qu'il y a environ 500 000 personnes qui roulent sans assurance en France.
1: C'est énorme.
2: Et on s'est rendu compte d'une chose, c'est qu'il fallait essayer de mettre des checkpoints pour essayer de créer une sorte de toile à travers laquelle il était plus difficile de passer.
1: Oui, enfin, ceci étant, ça m'a étonné. C'était pas déjà le cas. Chaque excès de vitesse ne s'accompagne pas d'une vérification.
2: Ah, mais si, ils vont consulter automatiquement le fichier, justement. Quand vous allez faire un grand excès de vitesse, pour l'instant, c'est limité à cette situation-là.
1: Oui, mais pour les petits excès de vitesse, c'est pas le
2: cas.
1: Pour
2: l'instant, non. Ça viendra peut-être.
1: C'est ça qui m'étonnait, à vrai dire.
2: C'est tout aussi réalisable. Un certain nombre d'autres SAS ont été mis en place. Je donne deux exemples au hasard. Premièrement, vous ne pouvez pas prendre livraison d'un véhicule neuf ou d'occasion dans un garage si vous n'avez pas assuré le véhicule auparavant. Deuxième hypothèse qui n'est pas forcément très connue, vous ne sortez pas un véhicule d'une fourrière si vous ne prouvez pas qu'il est assuré. Donc vous voyez, il y a de plus en plus de choses qui ont été mises en place, y compris ce système LAPI. Lecture automatisée des plaques d'immatriculation qui fait qu'avec cet appareil que les policiers ont, ils peuvent à tout moment savoir si une voiture qui suit ou qui croise, dès lors qu'ils ont lu la plaque, est assurée ou pas. Donc, l'étau se resserre. Et quelles sont les sanctions encourues? Alors, les sanctions encourues, elles ne sont pas indifférentes, puisque vous risquez pour la première fois une amende de 500 euros, une amende forfaitaire, et qui, ce n'est pas le cas pour les autres amendes, va être majorée de 50% automatiquement pour abonder ce fameux fonds de garantie. Donc, vous avez en fait une amende de 750 euros,
1: c'est
2: 500
1: énorme.
2: Plus 50%, c'est pas rien. Et si vous avez donc délibérément mis en circulation un véhicule non assuré, dites-vous bien que si vous êtes arrêté, que c'est tout ça, c'est pas une amende automatique, ça peut aller jusqu'à 3750 euros d'amende, plus suspension de permis, voire confiscation du véhicule.
1: Donc, évidemment, ne plaisante pas avec ça.
2: Non.
1: Merci, Maître de Caumont. Et pour retrouver sans cesse de nouvelles informations sur nos droits d'automobiliste, il y a votre site internet et l'adresse c'est maître-de-caumont.fr. À bientôt, Maître.
2: À très bientôt.
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1: Minuit et demi, une seule information du côté de Montpellier. Alors, levée de l'alerte piéton. En revanche, il y a donc toujours cette voiture en panne. Si vous circulez sur la 709, l'axe de desserte locale, vous circulez en direction de 7 dans la sortie 29 Montpellier-Est, et précisément la sortie qui dessert le Zénith. Il y a une voiture en panne. Alors, elle est arrêtée sur la bande d'arrêt d'urgence, mais étroite à cet endroit. C'est une sortie, donc vigilance. Il y a un petit peu de gêne à votre passage. En tout cas, un patrouilleur et un dépanneur sont attendus sur les lieux. Cela constitue pour l'instant notre unique information. En effet, pour l'instant, rien d'autre à signaler. Simplement à vous confirmer un trafic qui s'écoule tout à fait normalement, où que vous soyez sur les axes autoroutiers du grand quart sud-est du pays, du côté de l'Auvergne-Rhône-Alpes, dans la vallée du Rhône, sur les axes autoroutiers de la Provence-Alpes-Côte d'Azur, sur la bordure méditerranéenne, sur l'A9 par exemple entre Orange et l'Espagne, ou également sur l'A54 aux portes de la Camargue, voire l'A61 entre Toulouse et la Méditerranée. Pour l'instant, donc, voyagez tout à fait normalement, aucune difficulté recensée où que ce soit.
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Star Walking, c'était Lil Nas X en souvenir sur le 107.7. Bonne nuit, bon voyage avec nous. Retour à la normale du côté de Montpellier. Le dépannage de la voiture a pris fin. Et pour l'instant, c'est bien simple. Plus d'événements impactants et un trafic toujours fluide sur l'ensemble des axes autoroutiers du quart sud-est du pays. On va reparler de vos conditions de circulation. Ce sera d'ici un peu plus de 5 minutes.

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1: Midi 45, pas de changement, trafic absolument normal, aucune difficulté recensée et pour l'instant, depuis peu, pas le moindre événement impactant à vous rappeler. Alors juste ce rappel concernant une conduite en toute sécurité la nuit. N'oubliez pas les pauses réglementaires, n'attendez pas que la fatigue vous guette, arrêtez-vous, c'est simple, vous ne pouvez pas vous relayer au volant. Eh bien, toutes les 2 heures ou tous les 200 kilomètres, en plus la marque est simple à retenir, toutes les 2 heures ou tous les 200 kilomètres, il faut s'arrêter au minimum un quart d'heure, 20 minutes pour votre sécurité, mais aussi pour la sécurité des gens que vous transportez ou des gens que vous croisez sur autoroute. L'engouement pour les voitures électriques ne faiblit pas, rien qu'au mois de mai, les ventes ont bondi de plus de 60% par rapport au mois de mai de l'année dernière. Les bornes de recharge sont de plus en plus nombreuses dans les villes et même les villages, mais sur le prix de la recharge, il y a encore des efforts à faire d'après l'association de consommateurs Que Choisir Ensemble, anciennement l'UFC Que Choisir, c'est ce que vous entendrez d'ici moins de 5 minutes.

0: Les Run DMC associés au DJ producteur Jason Nevins, c'était la fin des années 90 et ce succès It's Like That. Bonne nuit, bon voyage. Et place comme promis à votre rendez-vous conso. Charles Dodon du 177 est en compagnie de Lucille Buisson, chargée de mission pour l'association Que Choisir Ensemble.
1: Bonjour Lucille Buisson.
2: Bonjour.
1: On le voit sur la route, on l'entend aussi, hein, il y a de plus en plus de véhicules électriques qui circulent en France et ça marche notamment parce qu'il y a de plus en plus de bornes de recharge. Mais tout n'est pas parfait et vous pointez du doigt certains obstacles rencontrés par les usagers.
2: Oui, le déploiement des bornes est aujourd'hui au rendez-vous, plus 130% entre 2022 et 2025, donc c'est impressionnant. Le réseau français est un des meilleurs réseaux d'Europe. En revanche, ça pêche encore en matière d'inégalité territoriale, mais aussi en habitat collectif, où seuls 6% des parkings sont équipés. Et aujourd'hui, c'est un vrai manque, puisque 80% de la recharge se fait à domicile.
1: Il y a aussi encore un problème de fiabilité avec des bornes qui sont hors service.
2: Oui, c'est quelque chose qu'on constate depuis plusieurs années et qui n'évolue pas trop, mais le principal problème que l'on a détecter, ce sont les prix. Les personnes qui n'ont jamais conduit de véhicule électrique ne s'en rendent pas forcément compte, mais on est assez loin du fonctionnement de l'essence et du diesel. C'est-à-dire que le prix que vous allez payer sur une borne est dépendant du badge que vous allez utiliser. Et donc sur une même borne, pour le même service, la même quantité d'énergie rechargée, vous allez payer des prix différents. Et on a pu constater, notamment sur les bornes urbaines, des écarts de plus de 100% en comparant, dans notre cas, 8 opérateurs de badge qui sont les principaux du marché.
1: Et d'ailleurs, le prix qu'on paye, on le découvre finalement après avoir rechargé son véhicule.
2: On n'est pas sur le modèle pompe à essence, ce n'est pas un prix affiché, un paiement par carte bancaire. Donc, vous allez payer un prix qui peut être composé de différentes choses. Des frais de stationnement, des frais à la minute, des frais de session. Et en fait, vous allez connaître le prix final seulement une fois que vous avez rechargé votre véhicule. Et donc, ça peut amener à des très mauvaises surprises et on a des témoignages en ce sens.
1: Et l'association Que Choisir Ensemble réclame notamment l'affichage des prix.
2: Oui, tout à fait. Tout d'abord, un affichage, ce qui semble assez logique. Une harmonisation des prix également pour se concentrer sur les frais au kilowattheure rechargé, l'énergie rechargée, le paiement par carte bancaire, mais également, à un autre sens, c'est essentiel au vu de l'opacité actuelle, une carte publique du type carburant.gouv qui référencerait l'ensemble des prix pour qu'enfin le consommateur puisse s'y retrouver.
1: Les bornes de recharge électrique, l'association Que Choisir Ensemble propose plusieurs pistes pour faire mieux. Merci Lucille Buisson.
2: Merci à vous.
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Bonne nuit, bon voyage avec nous, d'autant qu'à l'heure actuelle, le trafic reste fluide, pas d'événements impactants. On va revenir en tout cas sur vos conditions de circulation juste après les infos à 1h du matin. Nous retrouverons Yoko Trigalo de la rédaction du 107.7 juste après. Changement de copilote, voyagerez une partie de cette nuit sur le quart sud-est du pays en compagnie de Camille Morera.

0: Il y a des talents insoupçonnés en Belgique. Alice on the Roof avec Lucky You sur le 107.7. Bonne nuit et bon voyage avec nous. Il est 1h du matin.
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2: Bonsoir à toutes et à tous. La vague de canicule devrait se maintenir à minima jusqu'en début de semaine prochaine. Demain, la carte française est recouverte en grande majorité d'orange. 60 départements sont concernés. Cette canicule pourrait être d'une durée et d'une sévérité identiques à celle d'août 2003, prévient Météo France, qui pourrait même déclencher le niveau rouge dimanche dans certaines zones. Conséquence, annulation d'événements liés à la fête de la musique dans certaines villes dimanche. Oro du bac perturbé lundi et mardi et prudence de mise sur les chantiers. Un avion de tourisme s'est écrasé en fin d'après-midi près de La Baule. Les deux personnes à bord sont décédées. Les causes du drame ne sont pas encore connues. Un Biélorusse de 48 ans a été arrêté alors qu'il était en train de filmer un prototype de drone militaire dans l'usine du constructeur Delair. C'était le 3 juin dernier à Toulouse, l'entreprise fournissant les armées françaises et ukrainiennes. Il est soupçonné d'espionnage pour Moscou. Mis en examen, il a été placé en détention provisoire. Israël s'engage à un cessez-le-feu immédiat au Liban à condition qu'il soit également respecté par le mouvement chiite pro-iranien Hezbollah. C'est ce qu'a déclaré l'ambassadeur israélien aux États-Unis sur X. De son côté, le président libanais a souligné qu'un cessez-le-feu global constituait, je cite, une base fondamentale pour avancer dans les négociations directes avec l'État hébreu. On parle sport et ils ont déjà 3 titres. Les rugbymen toulousains vont tenter de décrocher le 4e bouclier de Brennus consécutif la semaine prochaine. Ce sera au Stade de France. Ils ont décroché ce soir leur ticket pour la finale du top 14 en écrasant le Racing 92 et en inscrivant 10 essais, score final 71-17. Et puis en football, on va s'envoler tout de suite pour les États-Unis.
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0: 6 sur le 107.7. Puisqu'au lendemain de la qualification du Mexique pour les 16e de finale, les États-Unis, co-organisateurs du mondial, ont à leur tour validé leur billet pour la phase à élimination directe ce soir. À Boston, les Marocains dominent en ce moment même les Écossais à la mi-temps, 1-0. Les Lions de l'Atlas, emmenés par le capitaine Achraf Hakimi, pourtant accusé de viol et dont le renvoi devant la cour criminelle des Hauts-de-Seine a été confirmé aujourd'hui. Côté match, le Brésil, toujours sans Neymar, est attendu à la relance face à Haïti à 2h30 du matin. Enfin, pour les couches très tard ou les lèvres très tôt, à 5h, la Turquie qui affronte le Paraguay. Il est 1h02. Lui va pas dormir du tout. C'est Raphaël Bardona qui vous accompagnera pour le prochain point sur l'actualité dans 1h. Pour l'instant, c'est l'infotrafic et ça arrive juste après la météo.
1: Merci Yoko. Ce samedi, les températures vont grimper. Le soleil s'impose dans le sud-est avec lui un grand ciel bleu. Attention tout de même, quelques orages pourraient éclater très localement près des Alpes. Vous notez aussi que la Météo France indique un risque élevé d'incendie dans le Vaucluse et le Var. Côté Mercure, les températures sont étouffantes. Conséquence, une soixantaine de départements vont être placés en vigilance orange canicule aujourd'hui, dont le Puy-de-Dôme, la Loire, le Rhône et l'Isère qui le sont déjà. Et à midi, la Drôme et l'Ardèche rejoignent cette longue liste. Les minimales sont comprises entre 18 et 23 degrés. Pour les maximales, vous pourrez compter 30 à Nice et à Marseille, 32 à Perpignan, 33 à Montpellier, 37 à Montélimar et même jusqu'à 40 degrés près de Lyon.
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1: Une heure passée, 3 minutes sur Radio Vinci Autoroute. J'ai une bonne nouvelle pour vous qui venez nous rejoindre. La circulation est parfaitement fluide. Aucune grosse difficulté à vous signaler. Ça, c'est la bonne nouvelle. Quand même, j'ai une information à vous donner. Je vous rejoins donc dans le Gard. Vous roulez sur l'A54 en direction de Nîmes. Après avoir passé la sortie de Garon, vous allez peut-être souhaiter vous arrêter sur le parking de Costières. Eh bien, dans la voie qui vous sert à quitter ce parking, un poids lourd est arrêté. Il pourrait donc y avoir de la gêne. Ayoub, l'homme en jaune est arrivé sur place pour sécuriser la zone. Une fois que j'ai évoqué avec vous cet événement, ailleurs, aucune gêne à vous signaler, ça c'est la bonne nouvelle. J'en profite pour vous faire un petit rappel quand même avec ces fortes chaleurs. Vous n'hésitez pas à vous hydrater très régulièrement. D'ailleurs, il faut boire avant de penser au fait qu'on ait soif, car quand on a soif, c'est déjà qu'on est un petit peu déshydraté. Voilà, le rappel est passé.
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C'est Sure Thing sur Radio Vinci Autoroute. Il est une heure passée de presque 8 minutes. Et côté trafic, ça se passe toujours aussi bien. Ne vous inquiétez pas, j'aurai quand même quelques informations à vous donner. Mais ce sera après la musique. Voici tout de suite Christophe Maé avec un titre qui s'appelle La Lune, hommage aux mamans. J'en profite, petite dédicace à vous, toutes les mamans qui roulent en ce moment.

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1: 1h15, vous écoutez Radio Vinci Autoroute. Côté trafic, ça se passe toujours aussi bien. Je vais vous rappeler la seule information du moment qui vous concerne, vous qui roulez dans le Gard. Vous êtes sur la 54 en direction de Nîmes après la sortie numéro 2, Garon. Un poids lourd est arrêté sur le parking de Cossière. Précisément, il est arrêté au niveau de la voie qui vous permet de vous réinsérer sur l'autoroute, de quitter ce parking de Cossière. Il y a donc possible gêne sur cette bretelle. Ayoub, l'homme en jaune, est sur place. Mis à part ça, tout se passe très très bien, quoique il fait chaud. Et oui, même la nuit, vous le sentez. Il y a quand même plusieurs départements qui sont placés en vigilance orange canicule par Météo France, dont le Puy-de-Dôme, la Loire, le Rhône ou encore l'Isère. Y a-t-il des comportements à adopter en cette période de canicule pour éviter les incendies? Bien, écoutez tout de suite la réponse du lieutenant-colonel Pierre Rogier, pompier dans le Vaucluse.
2: Presque c'est toute l'année, mais c'est encore plus accru en période de canicule. Comme vous pouvez le voir, les bords des routes sont très secs, hein, la végétation est très sèche. On a eu la chance d'avoir de la pluie au printemps, ce qui a fait que la végétation a poussé. On a énormément d'herbe. Par contre, maintenant, il fait beau, il fait chaud, il y a du vent. Et cette végétation sèche, et elle est aussi très vulnérable aux incendies. Donc, c'est vraiment une problématique à prendre en compte. C'est un problème pour nous. Mais et vous, dans vos comportements de tous les jours, je pense que la cigarette est un fléau, hein, sur lequel, effectivement, il faut avoir une vigilance toute particulière, et encore plus quand il fait chaud et quand il y a du vent.
1: Merci Pierre-Roger pour ce rappel. Dans un instant, nous retrouverons un animateur qui s'est invité pendant 30 ans dans nos salons, figure emblématique de la télévision et du jeu télévisé Motus. Thierry Beccaro viendra nous raconter comment le théâtre et l'amour du public l'ont aidé à se reconstruire après une enfance difficile. Rendez-vous dans Sur la route avec, ça arrive juste après en duo. Voici Kenji Girac en duo avec Ariana Grande, One Last Time.

0: One last time, une heure passée de 20 minutes sur Radio Vinci Autoroute. Côté trafic, aucune information à vous rappeler. Ça se passe pour le mieux en ce moment.
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0: Il a quitté la télévision, mais multiplie les projets sur scène en tant que comédien. Thierry Beccaro est au micro de Christelle Molon sur le 107.7.
2: Notre invité s'est invité tous les soirs dans notre salon pendant 30 ans puisqu'il a été l'un des animateurs vedettes de la télé ces dernières décennies. Et aujourd'hui, c'est surtout vers le théâtre que vous vous tournez. Bonjour Thierry Beccaro.
3: Bonjour Christelle.
2: Vous reprenez la route dès cet automne avec la pièce Le goût du bonheur, mais au printemps, c'est avec une autre pièce, Je suis né à 17 ans, tirée du livre du même titre que vous aviez sorti en 2018 que vous jouiez au théâtre. Vous y racontiez votre enfance et votre adolescence entre un père violent et une mère qui ne vous protégeait pas vraiment. Est-ce que la transposition de votre histoire sur scène était une autre façon finalement de vous livrer ?
3: Alors c'était une autre façon de procéder et c'était aussi le bonheur absolu de réaliser un triptyque. Le livre qui a été adapté par France Télévisions et puis je réalise le triptyque en jouant Je suis né à 17 ans, mis en scène par Anouk Setbon. Jamais j'aurais pu imaginer, quand le livre est sorti, que ça libère autant la parole et que ça ouvre autant de portes.
2: Vous aviez, dès le début de votre vie professionnelle, choisi de tourner le dos à la colère et à l'aigreur et de donner de l'écoute, du sourire et du bonheur aux gens. Et pour vous, c'est beaucoup passé par la télévision, donc.
3: Le chemin est passé par quelques scènes de théâtre où j'apprenais à jouer la comédie. Ça va me sauver, vraiment. Et puis après, la radio, la télévision, on est là pour apporter du plaisir aux gens, les divertir, les informer, les émouvoir parfois. J'aimais bien le faire. Moi, ce qui m'importait, c'était vraiment d'arriver jusqu'à vous.
2: Et en passant, donc, on a dit par Motus, évidemment, ce jeu emblématique, mais aussi, vous avez présenté Matin Bonheur, vous avez présenté plein d'émissions.
3: Ah, Télématin, 40 degrés à l'ombre, 35 ans.
2: À la rentrée, vous repartirez en tournée avec la pièce Le goût du bonheur, avec vos complices Tonia Kinsinger et Sylvain Bocara. Une autre façon, encore, de donner toujours du bonheur aux gens, qui est votre leitmotiv.
3: C'est une jolie comédie sentimentale, comme je n'en avais pas encore joué. Je suis très heureux de repartir avec mes camarades.
2: Et puis il y a aussi des lectures que vous allez proposer au public lors de ce festival auquel vous allez participer en Corrèze cet été autour de la mi-août.
3: Et oui, je serai à Concèze. C'est Mathias Vincent qui est l'initiateur de ce festival. Et chaque année, il y a des invités qui viennent faire des lectures accompagné par un pianiste, un musicien, et je vais lire quelques-uns des auteurs qui m'accompagnent régulièrement. Rilke, Christian Bobin, Alexandre Vialat, et puis peut-être deux ou trois textes que j'écris, car il m'arrive de continuer à écrire.
2: Restez avec nous Thierry, on parlera voiture dans quelques minutes, juste après une pause trafic et musique.
0: Merci, le rendez-vous est pris. On vous retrouve évidemment, mais comme vous l'avez si bien dit, Christelle, voici le retour de la musique avec une nouveauté signée Avril Delmarais.

0: Souvenir avec Power of Love sur Radio Vinci. Autoroute, dans un instant, la seconde partie de notre entretien avec Thierry Beccaro, avec l'ancien présentateur télé, aujourd'hui comédien. Nous allons parler voiture, voyage en Italie, mais aussi rencontre avec des agriculteurs sur l'autoroute. Rendez-vous juste après un nouveau point sur vos conditions de circulation.
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0: 1h30 sur Radio Vinci Autoroute, trafic parfaitement fluide. Aucun ralentissement, aucun bouchon à vous signaler. Mais quand même, vous qui roulez dans le Var, j'ai une information à vous transmettre. Je vous rejoins sur la 8 en direction d'Aix-en-Provence et de Marseille. Une dizaine de kilomètres après la sortie 40 Mandelieu, un accident viendrait de se produire au niveau du kilomètre 146, possible gêne sur les voies de circulation. Accident impliquant un véhicule, évidemment, les services de l'autoroute vont se rendre sur place. Mis à part ça, je vous l'ai dit, hein, tout se passe pour le mieux. Aucune information à vous transmettre en Occitanie ou encore en Auvergne-Rhône-Alpes. Toutefois, je vous le rappelle, hein, plusieurs départements sont placés en vigilance orange canicule aujourd'hui. Par exemple, le Puy-de-Dôme, la Loire, le Rhône ou encore l'Isère. Bref, il fait très chaud. Vous n'hésitez pas à marquer la pause sur les aires de service parce que ce sont des bâtiments qui sont climatisés. Ça peut permettre un petit peu de se rafraîchir avant de repartir.
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0: Il est temps de retrouver celui qui fait un bout de route avec nous aujourd'hui, le comédien et ancien animateur Thierry Beccaro, toujours au micro de Christelle Mollon.
2: Thierry Beccaro, que ce soit pour la télé ou pour le théâtre, vous avez sillonné l'Hexagone dans tous les sens. Vous aimez ça, les voitures ?
3: Vous savez, la voiture, pour moi, c'est pas anodin. Mon père vendait des voitures.
2: Oui, ce père-ci, Dr. Jekyll et Mr. Hyde.
3: Oui, ce père vendait des Volvo. Mon père était un excellent vendeur. Hein. Il vous aurait vendu du sable dans le désert, hein. Vraiment.
2: Et vous avez des souvenirs justement de départs en vacances quand vous étiez petit avec ses parents un petit peu atypiques ?
3: On allait en Italie. Et mon père, c'était aussi un mec formidable. Hein. Sauf quand il tombait évidemment dans ses travers, dans l'alcool. Mais quand on partait en vacances, en général, c'était la trêve. C'était
2: des bons moments.
3: Et à l'époque, il avait une 4 chevaux. On parle beaucoup de la 2 chevaux, mais la 4 chevaux. Et ben mon père, comme on allait partir en voiture, on allait faire 1000 et quelques kilomètres, tapissait l'arrière de la voiture avec de la mousse derrière
2: pour que ma soeur et moi,
3: pour qu'on puisse être à l'aise et qu'on puisse dormir avant d'arriver à Catolica, à côté de Rimini. C'est très touchant. Et puis, il y a un moment très particulier, les agriculteurs sont en colère et je vais jouer à Mirande. On va pour prendre l'autoroute, dès qu'on est arrêté, on dit non, faites demi-tour, etc. Bon. Et je ne sais pas ce qui me prend, je me dis, je vais y aller. Donc, vous avez les agriculteurs, la gendarmerie, les pneus, la fumée et tout, il fait gris, tout ça. Et j'arrive comme ça, et il y a les gendarmes qui me regardent, les agriculteurs qui me regardent. Je dis, écoutez, je joue ce soir à Mirande, c'est à 40 km, est-ce qu'il n'y a pas moyen quand même ? Alors là, les deux gendarmes me disent, alors attendez, on va demander au chef, donc ils vont dans la voiture, comme ça. L'agriculteur me dit, moi s'ils ne sont pas d'accord, je vous libère la route. Les deux gendarmes ressortent. Bon, bah c'est OK. L'agriculteur, Jean-Michel, dégage le tracteur. Dégage le tracteur. Incroyable, je vous assure.
2: Et vous avez pu passer et être sur scène le soir même à Mirande.
3: Alors voilà, donc certaines personnes vont dire oui, c'est parce que oui. Oui, c'est peut-être aussi parce que j'étais sympa et que j'ai pas fait de forcing. C'est-à-dire que le travail que j'ai pu faire sur Motus, où j'ai certainement accueilli et des gendarmes, des agriculteurs, des routiers. J'avais leur amitié, leur sourire, leur complicité. Et ça, c'est magnifique.
2: Ça vous a été utile, en tout cas. Sur scène, donc, ce sera cet été en Corrèze pour ce festival où vous lirez vos auteurs préférés. Ensuite, Le goût du bonheur. Et puis, vous tournerez aussi, sans doute, avec l'adaptation sur scène de votre livre « Je suis né à 17 ans » courant 2027. Merci Thierry pour ces quelques kilomètres à nos côtés et puis à bientôt.
3: Mais merci beaucoup et puis soyez prudents.
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Waouh, c'était Mickey Green sur Radio Vinci Autoroute. Ça nous rappelle peut-être des souvenirs. Côté trafic, un accident qui se serait produit dans le Var sur la 8 en direction d'Aix-en-Provence et de Marseille. On va en reparler ensemble dans le détail à 1h45. Mais pour l'instant, on va vous rappeler d'autres souvenirs avec les bébés brunes, coups et blessures. Et puis juste avant, on vous propose de découvrir ou de redécouvrir une nouveauté. C'est Another avec Talk to You.

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1: 1h45 sur Radio Vinci, autoroute, la nuit s'annonce très calme et c'est tant mieux pour vous qui circulez dans le quart sud-est du pays. Quand même une nuit placée sous le signe de la chaleur avec plusieurs départements qui sont en alerte orange canicule comme le Puy-de-Dôme, la Loire, le Rhône ou encore l'Isère et s'ajouteront à la liste dans la journée d'aujourd'hui, dès midi, l'Ardèche ainsi que le département de la Drôme. Les températures vont continuer de grimper. Bref, vous l'aurez compris, il fait chaud et il faut donc bien vous hydrater et prévoir aussi de l'eau en quantité suffisante si vous prenez la route en ce moment même. Voilà, prenez-en bonne note. Environ 1,5 litre, voire 2 litres par personne sur de longs trajets. Le rappel est fait. Côté trafic, c'est calme, mais j'ai quand même une information à vous donner, vous qui circulez près de Cannes sur la 8 en direction d'Aix-en-Provence et de Marseille. Un accident se serait produit une dizaine de kilomètres après la sortie 40 Mandelieu, donc une possible gêne sur les voies de circulation. Au niveau du kilomètre 146, ça va être votre repère dans le secteur. Morgane, l'homme en jaune, est en train de se rendre sur place pour pouvoir sécuriser cette zone. Maintenant que vous savez tout sur le trafic, je vais vous laisser en compagnie des Dire Straits avec Sultan of the Swing. Et restez bien avec nous parce que vous allez voir dans quelques minutes, juste après cette musique, on va jouer ensemble.

J'espère que vous avez passé un bon moment en compagnie des Dire Straits sur Radio Vinci Autoroute. Une heure passée de 52 minutes côté trafic. Situation inchangée, toujours un accident qui pourrait vous concerner dans le Var, mais mis à part ça, ça se passe très très bien. Alors trêve de blabla, comme promis, je vous l'avais dit. 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On peut donc reprendre la route en musique pour terminer l'heure en compagnie de Manon Lisa et de Gérald de Palmas.

0: La voix de Manon Lisa avec Le Petit Pêcheur pour vous accompagner jusqu'à l'actualité de la rédaction. Il est tout juste 2h sur Radio Vinci Autoroute.
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2: Bonsoir à toutes et à tous. La canicule s'accentue en France. Météo France a placé 60 départements en vigilance orange canicule contre 53 hier. Le niveau rouge pourrait être déclenché dimanche dans certaines zones. Ce nouvel épisode de grande chaleur s'installe durablement sur le pays et devrait se maintenir à minima jusqu'en début de semaine prochaine. A mise en garde Météo France, selon elle, cette canicule pourrait être d'une durée et d'une sévérité identique à celle d'août 2003. Nouveau cessez-le-feu au Liban après des affrontements qui menacent l'accord irano-américain. Israël s'engage à un cessez-le-feu immédiat au Liban si le Hezbollah en fait autant, a déclaré hier soir l'ambassadeur israélien aux États-Unis sur le réseau social X. De son côté, le président du Liban a souligné qu'un cessez-le-feu global constituait une base fondamentale pour avancer dans les négociations directes avec Israël. Depuis la nuit dernière, les frappes israéliennes ont fait 47 morts et près d'une centaine de blessés selon les autorités libanaises. L'armée d'Israël a fait état de son côté de la mort de 4 de ses soldats. Deux morts hier soir dans le crash d'un avion de tourisme à Labolle en Loire-Atlantique. Selon le maire de la commune, l'engin était en approche pour la phase d'atterrissage quand, selon des témoins, il a procédé à un virage et s'est écrasé dans un champ. Les circonstances du crash et l'identité des victimes n'ont pas été précisées. On passe au sport.
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2: Avec la deuxième journée des phases de poule de la Coupe du Monde qui se poursuit dans le groupe C, le Maroc s'impose à l'instant face à l'Écosse sur le score de 1-0 et prend la tête du groupe C. L'autre match de ce groupe, c'est le Brésil contre Haïti qui débute dans 30 minutes. Dans le groupe D, plus tôt dans la soirée, les États-Unis ont battu l'Australie 2-0 et se qualifient pour les 16e de finale. L'autre rencontre du groupe oppose la Turquie au Paraguay, coup d'envoi à 5h du matin. Et puis en rugby, Toulouse est en finale du top 14. Le Stade toulousain a étrié le Racing Metro 92 sur le score de 71-17 à Marseille hier soir pour la première demi-finale du top 14. Le triple champion de France en titre connaîtra son adversaire ce soir à l'issue de la deuxième demi-finale entre Montpellier et le Stade français. Coup d'envoi à 21h05. Il est 2h02, c'est la fin de ce flash. 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